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jour où Gary Huntington nous a quittés le 5 mars, et avec lui disparaît le dernier des membres fondateurs de Lynyrd Skynyrd. Dixie Rock lui rend hommage le temps de 3 émissions.

Le dernier disque de Gary Rossington, dont on vient d'écouter Shame on Me, aura été Taken on Face en 2016, sous l'appellation Rossington. Il partagea la vedette avec sa femme Delcrance Rossington, le temps de trois albums. Si 2016 marque la fin de sa discographie, celle-ci prit corps à l'aube des 70s avec Lynyrd Skynyrd. De cette époque, voici la version d'origine de Things Going On, qu'il composa avec Ronnie Van Zant.

continue avec la très belle reprise du I Got the Same Old Blues de J.J. Cale avec la guitare slidée et lancinante de Gary sur l'album Gimme Back My Bullets

Sweet Home Alabama, la plus célèbre des compositions qui porte la signature de Gary Rossington. C'était en 1974 pour l'album Second Helping. Sweet Home Alabama précédait très souvent en concert Freebird, morceau pour lequel Gary n'est certes pas crédité, mais où son jeu en introduction est inoubliable. En voici la version studio.

Bonjour. Suite au décès du dernier des membres fondateurs de Lynyrd Skynyrd, de le guitariste Gary Rossington, Dixie Rock lui rend modestement hommage le temps de trois émissions. On débute cette seconde partie avec l'autre reprise par Lynyrd Skynyrd d'un titre de J.J. Cale, Call Me the Breeze. C'est grâce au riff dégoté par Gary qui aboutit à transcender la composition de J.J. Cale que Lynyrd Skynyrd choisit de l'enregistrer pour second helping. Et c'est lui qui prend le solo.

South of Heaven en provenance de l'album de Last Rebel, qui en 1993 marqua l'apogée du Lynyrd Skynyrd seconde époque. Entre la première et la seconde époque, il y eut la trop courte période du Rossington Collins Band, avec surtout le Anytime, Anyplace, Anywhere de 1980, avec au chant la future femme de Gary, Del Kranz. On s'écoute Misery Loves Company.

Don't Want to Leave You, extrait de Love Your Man par le Rossington Band, c'était en 1998. On poursuit par un son de musique enregistré lors de la tournée de 1987, commémorant les 10 ans de l'accident d'avion et dont le succès mena à reformer Lynyrd Skynyrd.

0: C'était son musique en concert lors de la tournée commémorant les 10 ans de l'accident d'avion qui emporta bien trop tôt notamment René Van Zandt et Steve Gaines. Nous allons écouter un dernier morceau avant de refermer cette seconde partie de l'hommage que rend Dixie Rock à Gary Rossington. Le dernier morceau est de nouveau issu d'une prise live, mais pas de 1987. Non, c'est extrait d'un concert de 1976 qui donna lieu à la publication de l'album One More From The Road. Le morceau, c'est encore une composition signée Ronnie Van Zandt et Gary Rossington. Gimme Back My Bullets. Portez-vous bien.
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Salut à toutes, salut à tous, merci d'être à l'écoute de l'émission spéciale Concert de Jazz. Deuxième partie d'un concert donné le 1er mai 1989 dans le club à New York qui s'appelle le Jimmy's, en compagnie d'un grand violoniste, monsieur Claude Williams, né en 1908, super musicien. En compagnie de James Turillo, guitare, Ronnie Matthews, piano, Akira Tana, batterie et monsieur Al McKibbon, contrebasse. Eh bien, je vous laisse en compagnie de ce grand, cette figure légendaire de l'histoire du jazz, monsieur Claude Williams. But not for me, all the things you are, 100 years from today, on Green Dolphin Street, et une composition originale de monsieur Frank Smith s'appelle One for the Count.

Vous êtes sur Radio Zone 93,8 MHz dans l'émission spéciale concert de jazz avec le grand Claude Williams. Claude Williams, super violoniste, né en 1908. Cet enregistrement a été réalisé dans un club, le Jimmy's à New York, le 1er mai 1991 avec James Cirillo guitare, Ronnie Matthews piano, Akira Tana batterie et Al McKibben contrebasse. But not for me, other things you are, originals from today on Great Dolphin Street et one for the count. Claude Williams est une figure légendaire de l'histoire du jazz puisque ça a été le premier guitariste de l'orchestre de Count Basie avant Freddie Green. Mais comme dans cet orchestre, il ne prenait pas assez de solo, il décida de quitter l'orchestre de Count Basie et Freddie Green a pris sa place. Et Claude Williams, petit à petit, a abandonné la guitare parce que ce fut l'un des tout premiers guitaristes électriques de l'histoire de la musique. Ici, il joue du violon formidable. Et maintenant, pour ce deuxième set, eh bien, nous aurons toujours James Cirillo, guitare, Ronnie Matthews, piano et Al McKibben à la contrebasse. Mais cette fois-ci, il y a un autre tout grand batteur, celui-là maintenant, remplace Akira Tana. Il s'agit de Monsieur Grady Tate, rien que lui. Toujours le 1er mai 1991 à Jimmy's. Et nous écoutons ces fameux musiciens dans Take the A-Train, composition de Monsieur Billy Strayhorn. Fiddler's Dream, composé par Claude Williams. Et There'll Never Be Another You, de Monsieur Harry Warren. Et puis nous reterminons par un thème, celui-ci signé Monsieur Duke Ellington, qui s'appelle Don't Get Around Much Anymore. Superbe musicien, grand musicien qu'est Monsieur Claude Williams, né en 1908, une figure légendaire du style de Kansas City qui a aussi joué avec Jim McCann, Charlie Parker et beaucoup d'autres. Vous êtes toujours sur Radio Zone 93,8 MHz dans l'émission spéciale concert de jazz présentée par votre serviteur Jean-Michel Reisser, le grand et légendaire violoniste Claude Williams. Bon deuxième set avec à la batterie Monsieur Grady Tate.

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0: Vous êtes sur Radio Zone 93,8 MHz en émission spéciale concert de jazz. Nous étions en ce début de semaine live au club, dans un club à New York qui s'appelle Jimmy's, enregistré le 1er mai 1991 pour écouter un légendaire musicien de jazz, monsieur Claude Williams, né en 1908 et qui jouait dans ses enregistrements réalisés donc en 1991, donc à 83 ans, toujours d'une façon absolument fantastique. Il joue le violon absolument magnifique. Et Claude Williams, eh bien c'est un des tout premiers guitaristes de l'histoire de ce siècle et de l'histoire de la musique à jouer de la guitare électrique. Il a commencé à jouer de la guitare électrique en 1934, bien avant beaucoup de gens. Et puis, passionné par le violon, eh bien, il abandonne petit à petit la guitare électrique pour se mettre au violon. Mais il a souvent, très souvent, joué le violon et la guitare pendant des décennies. Et puis, ça fait maintenant une dizaine d'années qu'il a complètement arrêté la guitare. Claude Williams, ici en compagnie de James Cirillo, guitare, Ronnie Matthews, piano, Al McKibbon, contrebasse et Grady Tate à la batterie dans Take the A-Train de Monsieur Billy Strayhorn. Je le souligne à nouveau, tout le monde croit que c'est de Duke. Fiddler Dreams, pardon, une composition de Claude Williams. There'll Never Be Another You. Et puis Don't Get Around Much Anymore, composé cette fois-ci par Monsieur Duke Ellington. Dans tous les cas, j'espère que vous avez apprécié cette deuxième partie et dernière partie consacrée à ce grand monsieur qu'est Claude Williams. Jean-Michel Reisser de Radio Zone 93,8 MHz vous souhaite une excellente semaine.
1: Merci Jean-Michel, vous êtes à l'écoute de Radio Zone 93,8 MHz. On poursuit encore en musique avec du jazz hollandais. C'est tout frais, c'est sorti en 2002. Et c'est Martin Fons Ockenbill avec titre Exile. Téléphone 04 50 40 51 41 00 33 depuis la Suisse. Voisine au micro, Jean Peluchon. Salut.

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C'est avec Dr. Robert. Salut à tous, salut à toutes et bienvenue dans Two Beatles or Not To Be, une émission sur les Beatles mais sans les Beatles. On est ensemble pour écouter les Beatles autrement en explorant l'univers étendu des quatre fantastiques de Liverpool.

Doc Robert ici au micro, ravi d'être de retour avec vous pour un nouveau numéro. Mais dites donc, là j'en vois deux, trois là-bas qui ont l'air de s'assoupir. Vous m'avez pas l'air tout à fait réveillé, messieurs, dames, aujourd'hui. Pas de problème, Doc Robert a ce qu'il vous faut. Laissez-vous faire et remballez-moi ces oreillers.

Et voilà, c'était les Tortillas Flat, des vétérans du punk rock celtique basé en Suisse alémanique. Alors là, on était plus du côté punk rock que celtique, je vous l'accorde, mais en tout cas, c'est un groupe qui dépote, simple, propre et efficace, du très bon, les Tortillas Flat. Maintenant que tout le monde est bien attentif, je vous rappelle le principe de l'émission. Il s'agit de redécouvrir les Beatles sans rien écouter de leur discographie officielle. Et c'était le cas ici, puisqu'on a entendu une reprise musclé de Nowhere Man, paru à l'origine sur l'album Rubber Soul des Fab Four, et dans le genre agressif, puissant et énergique, le morceau suivant envoie lui aussi du lourd.

Come Together, sublimé par le Begin Jazz Collective. Cet ensemble est composé de 8 musiciens martiniquais, guadeloupéens et haïtiens et a sorti son premier album durant l'été 2021, un disque intitulé Global que je vous recommande chaudement. On y retrouve la reprise des Beatles qu'on vient d'entendre et d'ailleurs le long solo au milieu de la chanson, c'était bien de la trompette avec un effet très inhabituel par-dessus. Depuis le début de cette émission, on a eu de parfaits exemples de ce que je considère comme des bonnes reprises, ou en tout cas des exemples de ce qui me plaît personnellement dans les reprises. Je dois sentir que l'artiste s'amuse. Après tout, on dit bien jouer de la musique. Donc si l'artiste qui réinterprète le morceau considère son matériau de base comme un terrain de jeu, pour moi, c'est gagné. C'est pas nécessaire, mais c'est suffisant. Et il y a plein de manières de s'amuser en musique. Tiens, ce sera le fil rouge de ce début d'émission. Alors, comme on l'a vu, on peut s'amuser en prenant le contre-pied total de la chanson d'origine. C'était le cas avec Nowhere Man, une ballade introspective de Lennon. Transformé en punk énervé, et on peut aussi prendre le parti de tordre le morceau de base comme avec Come Together.

dont le côté rock lourd a été accentué et augmenté d'une touche antillaise. Autre option pour prendre du plaisir sur une reprise, s'en servir comme prétexte à l'improvisation. C'est l'objet des réinterprétations façon jazz, évidemment. Il existe une innombrable flopée d'albums consacrés à des reprises jazz des Beatles. En voici un resté confidentiel malgré sa grande qualité. Take a New Look at the Beatles par les London Jazz Four dans les années 60. On y trouve le morceau Things We Said Today. 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

qui figure sur le troisième disque des Beatles, A Hard Day's Night. Les jazzmen de London Jazz 4 commencent par livrer proprement leur malicieux arrangement de la chanson, puis se laissent aller à de sautillants et insouciants petits solos de piano puis de vibraphone.

Les London Jazz Four qui se sont tellement bien réappropriés les Beatles qu'on a vraiment l'impression d'entendre un thème écrit pour le jazz. Continuons dans notre exploration des reprises des Beatles, des reprises dans lesquelles les artistes prennent leur pied à s'emparer d'une composition des Fab Four. On va se diriger doucement vers les réinterprétations plus fidèles à l'original. Certains choisissent par exemple de garder l'intention et l'esprit d'origine, tout en transposant la chanson de base dans un tout autre style. Le trio Son Soleil figure dans cette catégorie. C'est un groupe franco-belgo-argentino-colombien qui mélange toutes ses influences et qui s'est aventuré sur We Can Work It Out. Ciao.

Une très belle chanson folk que l'on doit à Paul McCartney. Eh bien, la musicienne américaine Raina Del Cid accentue astucieusement un petit peu cette ambiance folk en diminuant l'orchestration à seulement deux guitares acoustiques, tandis que la talentueuse guitariste qui l'accompagne, Tony Lindgren, réécrit le solo avec des sonorités encore plus proches de la musique traditionnelle américaine.

Une belle reprise simple et sobre de I've Just Seen a Face avec Reina Del Cid. On était ici sur le versant folk des Beatles. Les Fab Four ont en effet tiré leurs inspirations de toutes les musiques américaines, le rock'n'roll bien sûr, la soul, mais aussi des genres plus traditionnels tels que la folk donc, et ils ont même écrit à plusieurs reprises de la country pur jus. Du pain béni pour les musiciens country qui ont donc à leur disposition un répertoire prestigieux sur lequel s'amuser dans leur style de prédilection. Illustration avec le morceau I Don't Want to Spoil the Party, dans lequel John Lennon exprime son mal-être en pleine Beatlemania.

Rosanne Cash, qui est par ailleurs la fille de Johnny Cash et qui a connu un grand succès à la fin des années 80 avec cette reprise de I Don't Want to Spoil the Party. C'est avec ce morceau qu'on termine notre exploration non exhaustive des différentes manières de faire des bonnes reprises. Mais s'il existe des bonnes reprises, il existe forcément des pas bonnes reprises. Je vois que vous suivez. Il y a un groupe très connu, qui a enregistré des dizaines de reprises des Beatles et qui sont à mon sens pas très bonnes. Ce sont les Bee Gees. Je suis désolé pour les fans des frères Gibb, mais je trouve leur version assez plate et surtout beaucoup trop sage. J'ai l'impression qu'ils sont beaucoup plus appliqués à ne pas abîmer le matériau de base qu'à s'amuser avec. Quelques exemples.

Voilà, tout cela est beaucoup trop gentil à mon goût. À mon avis, les trois frères Gibb vénèrent trop les Fab Four pour oser modifier d'un poil leurs chansons. Alors ce genre d'admiration et de respect absolu ne génère peut-être pas de bonnes reprises, mais peut conduire à des petites excentricités assez sympathiques. Il y en a une qui concerne Maurice Gibb, l'un des trois frères qui composent le groupe, qui montre que quand même les Bee Gees savent s'amuser, on est rassuré. C'est une histoire dont il n'est pas facile de trouver des sources solides et dont plusieurs versions légèrement différentes circulent, mais elles se regroupent sur un certain nombre de points. Tout cela se passerait en août 1969. À une époque où les Bee Gees se séparent temporairement et où leurs membres s'essayent à des carrières solo. Maurice, de son côté, exerce alors la production d'albums, ce qui va donner naissance à un groupe qui n'existe pas vraiment et qui va publier un seul single, et encore pas vraiment non plus, et c'est la face A de ce single qui va nous intéresser. En août 1969, donc, Maurice Gibb rejoint, semble-t-il, à Londres, un groupe dont il est le producteur, le groupe australien de pop-rock Tin Tin. Les musiciens ont une composition à enregistrer, un morceau intitulé « Have you heard the word ?». Sauf que ça ne se passe pas vraiment comme prévu. C'est ici que les versions divergent, mais elles sont au moins d'accord sur une chose, de larges rasades d'alcool pourraient vraisemblablement expliquer que la séance parte en cacahuète. Et ça pourrait expliquer aussi que les protagonistes n'aient plus aucun souvenir de cette journée et qu'on ne sache pas très bien ce qui se soit passé. En tout cas, ce qui est sûr, c'est que les musiciens enregistrent bel et bien la chanson et qu'à un moment donné, Maurice Gibb se retrouve à prendre le micro pour chanter les paroles avec une imitation bluffante de John Lennon. Le lendemain, le groupe semble avoir complètement oublié tout cela parce que le morceau reste dans les cartons et n'est jamais publié sur ses disques. Sauf que l'année suivante, il sort tout de même dans les bacs. Et là non plus, on ne sait pas très bien comment ni qui l'a récupéré, mais en tout cas, le single « Have you heard the word ?» existe bel et bien, avec en face B une piste instrumentale baptisée « Footing », tout cela sous le nom de « The Foot », F-U-T. Voilà comment The Foot, un groupe qui n'existe pas tout à fait, ou alors seulement pendant une journée alcoolisée, s'est retrouvé à sortir un single sans faire exprès avec un Bee Gees qui imite John Lennon dessus. Alors vous imaginez bien la suite. En 1970, année de la séparation des Beatles, le public tombe chez son disquaire sur un morceau mystérieux de pop psychédélique sur lequel il jure entendre Lennon. Il n'en faut pas plus pour que Have You Heard The Word intègre illico presto les compilations pirates de raretés non officielles des Fab Four. Et le plus fort, c'est que, bien que John Lennon ait toujours nié sa participation à ce morceau, il en avait visiblement une copie chez lui, comme tout bon collectionneur des Beatles qui se respecte. Et quand son épouse Yoko Ono a fait du rangement après le décès de l'ex-Fab Four, elle serait retombée dessus et se serait fait tout.

vous êtes bien dans Two Beatles or Not To Be. Les Beatles sont surtout connus pour leurs chansons, mais le groupe a aussi composé des instrumentaux à plusieurs reprises, et on va faire un petit détour de ce côté-là en nous penchant sur deux d'entre eux. Ces morceaux sans paroles sont en particulier courants dans le répertoire des Beatles au tout début de leur activité, et ce avant même de s'appeler The Beatles. Quand il est encore les Quarrymen et pas encore les Silver Beatles, le groupe répète chez les parents de Paul McCartney et s'enregistre dans la salle de bain pour garder une trace de ses compositions. C'est ainsi qu'en 1960, probablement au mois d'avril, John Lennon et Paul McCartney, aux guitares, et Stuart Sutcliffe, qui quittera le groupe peu après et qui joue pour l'instant de la basse, installés entre la baignoire, le lavabo et le bidet, jouent un blues de leur invention intitulé « Cayenne ».

Le document qu'on vient d'entendre constitue la seule version connue de Cayenne jouée par les Beatles, enfin plutôt par les Quarrymen. Donc, cet enregistrement a été longtemps oublié avant d'être redécouvert des années plus tard par le voisin des McCartney. Cayenne était une composition signée par Paul, mais la piste instrumentale qui va nous intéresser à présent est l'un des rares morceaux des Beatles à être crédité des noms des quatre musiciens du groupe. Il s'agit de Flying, qui figure sur l'album Magical Mystery Tour.

0: Un morceau pas très connu, mais dont le riff assez rythmique a inspiré quelques artistes hip-hop, dont un groupe de rap russe nommé Da Stovoïsine, Da 108, un des représentants historiques de la scène de Saint-Pétersbourg. Les musiciens samplent le morceau Flying des Beatles au début des années 2000 sur ce titre Mama Papa.
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1: Quittons les instrumentaux et revenons aux chansons des Beatles. Il a beaucoup été question de reprises au début de l'émission. Eh bien, s'il y a un genre musical avec lequel vous ne pouvez pas rater votre réinterprétation des Beatles, c'est la soul. Une reprise soul des Beatles, ça fonctionne toujours parfaitement bien, c'est assez bluffant. D'ailleurs, les grands artistes soul ou R&B ne s'y sont pas trompés. Aretha Franklin, Ray Charles, Tina Turner, Joe Cocker, entre autres, ont tous chanté les Fab Four avec succès. Je vous ai gardé une de ces superbes reprises pour tout à l'heure, à la fin de l'émission. Avant cela, on va tenter d'éclaircir ce mystère. Pourquoi les Beatles version soul, c'est forcément une bonne idée? Et je vous livre sans plus attendre mon hypothèse, parce que les Beatles sont eux-mêmes des grands fans de soul et de R&B, et que l'esprit de ce style a inconsciemment infusé leurs compositions. Les Fab Four sont tellement amoureux de la soul qu'ils passent des heures à farfouiller dans les bacs à la recherche des dernières nouveautés et de pépites cachées. Et il leur arrive parfois de dénicher des disques complètement confidentiels et de les faire accéder à une renommée mondiale. Parce que ces perles qu'ils dégotent, ils ne se contentent pas de les écouter, pour beaucoup, ils les reprennent, au moins en concert, voire sur leurs disques. C'est l'histoire assez incroyable qui est arrivée à un groupe de 4 adolescentes de Détroit. Janice Gwynn, sa sœur Army Gwynn, Yvonne Singleton et Michelle Ray. Aux alentours de l'année 1962, les jeunes femmes, comme beaucoup de lycéennes et lycéens, forment un groupe de musique. Elles sont alors un quintet, puisqu'une certaine Mary, dont on n'a plus trace du nom de famille, fait alors aussi partie de la bande. Les 5 musiciennes se baptisent les Donnays, chantent des reprises de R&B et sont assez talentueuses pour se faire remarquer lors d'un tremplin au sein de leur lycée et pour signer avec un manager. Le groupe se produit en concert dans différentes salles de Détroit pour finir par intégrer une petite maison de disques locale, le tout en l'espace de quelques semaines. Les Donnays passent donc en studio pour enregistrer 2 morceaux écrits spécialement pour elles, Bad Boy et Devil in His Heart. Elles ne sont alors plus que 4 puisque la mystérieuse Mary a déjà quitté l'aventure. Ce qui sera leur seul et unique single, et en particulier sa face A, Bad Boy, est publié durant l'été 1962 et connaît une petite diffusion localement. Les Donnays se prennent à rêver de tournées, de disques, mais malheureusement la vraie vie bien sérieuse reprend le dessus et comme pour beaucoup de groupes de lycéennes et de lycéens, les illusions ne durent pas longtemps. Les mamans s'inquiètent du monde de la musique et préfèrent que leurs filles continuent leurs études. Les rares personnes ayant entendu parler des Donnays les oublient rapidement et les quelques disques jockeys ayant diffusé leur single l'archivent et passent à autre chose. Seul Yvonne Singleton poursuit une carrière musicale d'abord en solo, puis au sein de la prestigieuse Motown avec le groupe soul The Elgins. Et l'histoire s'arrête là. Enfin, l'histoire aurait pu s'arrêter là si, de l'autre côté de l'Atlantique, à Liverpool, quelques mois plus tard, 4 jeunes hommes n'avaient pas farfouillé dans les bacs à la recherche des dernières nouveautés et de pépites cachées. Une première chose assez extraordinaire est qu'un single largement passé sous les radars aux États-Unis se retrouve d'une manière ou d'une autre au Royaume-Uni. Une autre chose assez extraordinaire est que les Beatles l'aient pioché et se soient dit « Tiens, qu'est-ce que c'est que ça ?» Et une dernière chose assez extraordinaire est qu'ils ne se soient pas contentés de la face A, mais aient retourné le disque et aient eu un coup de cœur pour sa face B, « Devil in His Heart ».

Devil in His Heart avec les Donnays. Les Beatles trouvent la chanson vachement bien et la reprennent donc durant leur concert. Le groupe est probablement séduit par ce style particulier, un R&B teinté de latino, et également par le texte. Celui-ci met en place un dialogue entre les choristes et le chanteur principal, ce qui colle bien avec le style des Fab Four à l'époque. Tout au long du morceau, Lennon et McCartney alertent ainsi Harrison que sa nouvelle amoureuse a la réputation de briser les cœurs, mais ce dernier les assure que tout va bien et qu'il vit le grand amour. Le duo John et Paul joue à fond son rôle de casse-pied et de rabat-joie et y met un peu plus de conviction que les Donnays dans leur version originale. Les Beatles inversent d'ailleurs les genres des personnages de la chanson, une chanson qu'ils rebaptisent « Devil in Her Heart », c'est désormais la nouvelle copine qui a le diable dans son cœur et non le nouveau copain. Du point de vue musical, les Fab Four assurent le job avec application, et c'est en particulier le travail de Ringo qui est à souligner. Ce dernier introduit la chanson et chaque refrain avec un percutant qui accroche bien l'oreille. Il adopte un style latino qui respecte l'intention des Donnays et ajoute un charleston ouvert tout au long du morceau qui apporte un volume et une énergie bienvenue par rapport à l'original. Bref, pour revenir à ce que nous disions au début de l'émission, sur cette reprise d'un titre totalement inconnu du grand public, les Beatles s'amusent, tout en étant particulièrement studieux. Les voici lors d'une prestation live à la BBC durant l'été 1963, soit un an après la sortie de l'original.

Devil in Her Heart par les Beatles sur la BBC. Les Fab Four sont tellement satisfaits de leur version que quelques jours après cet enregistrement, ils décident d'inclure le morceau à leur deuxième disque With the Beatles. C'est ainsi qu'un beau jour de 1963, Janice Gwynne, sa sœur Army Gwynne, Yvonne Singleton et Michelle Ray découvrent ébahis que l'une des deux chansons qu'elles ont enregistrées ensemble quand elles étaient lycéennes figure sur un disque d'un des groupes les plus populaires de la planète. Je vous avais soumis l'hypothèse selon laquelle ce serait ce goût des Fab Four pour la soul qui expliquerait le succès des reprises Beatles version soul, et je vous avais annoncé qu'on finirait l'émission avec l'une de ces réinterprétations fameuses. Chose promise, chose due, on se quitte avec Wilson Pickett, pionnier de la soul, originaire de la même ville que les Donnays, Détroit, qui reprend en 1969 le tube Hey Jude. J'espère que cette émission vous aura plu et que vous aurez apprécié cet éclairage différent sur les Beatles. À bientôt dans Two Beatles or Not To Be.

C'était Two Beatles or Not To Be, comme chaque deuxième et quatrième lundi du mois à 17h en reprise et chaque 6h15 sur 24h. Notre téléphone 04 50 40 51 41, au micro Dr Robert.

après Bob Dylan, Joe King Carrasco, le fou texan, le fou volant, avec un disque enregistré en public, malheureusement, peu d'informations, on ne sait pas où, avec plusieurs thèmes, et Joe qui était titularisé par Jimi Hendrix, avec 96 Tears, Question Mark and the Mysterians, Do It Up and Break Down the Border. 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

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Bienvenue aujourd'hui à Radio M, dans la région de Montélimar, qui nous propose une émission sur la thématique des arts du cirque en collaboration avec la Cascade de Bourg-Saint-Andéol dans l'Ardèche, qui est une école du cirque et des clowns. Cette émission est présentée et produite par Thierry Gauthier avec À la marge Production.

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1: Pour une nouvelle émission de Cirque en Cascade. On est toujours à la Cascade, la maison des arts du cirque et du clown, et on est avec la compagnie Galapia pour une fin de résidence, mais ce ne sera pas la dernière, j'imagine. Et on est avec Lucho Smith.
2: C'est moi. Si je me permets, j'apporte tout de suite une petite correction. Galapia n'est pas une compagnie. Galapia est une association qui porte plusieurs compagnies et plusieurs formes de spectacles différentes. Voilà. Château des Cartes, c'est le nom du spectacle, est un des projets de l'association Galapia Cirque. Voilà.
1: Et dans ce projet de spectacle, vous avez embarqué avec vous plusieurs personnes, vous êtes cinq, on peut citer d'ailleurs vos complices.
2: On va être cinq en piste, il y a Fanny Ostri, il y a Federico, qui est argentin, Rebledo, Mika Kaski, qui est équilibriste et qui vient de Finlande, il y a Anna von Grüningen, qui est suisse, qui est acrobate, et moi-même, voilà.
1: Alors ce qui est intéressant dans votre spectacle, c'est qu'on voit beaucoup de fins de résidence à la Cascade, et là vous avez premièrement fait le choix de faire une fin de résidence qui n'est pas sur une scène habituelle, bien au contraire, on est sur une forme de gymnase, on appelle ça le terrain de jeu qui est à l'intérieur. Alors du coup, on arrive sur quelque chose qui n'est pas une scène, donc ça change complètement, et vous construisez cette scène au fur et à mesure de votre spectacle, et c'est ça qui est assez fort, parce qu'on est dans la résidence avec vous, vous êtes complètement nu en quelque sorte, pas d'artifice, pas de costume, pas de musique au début, pas d'éclairage, et simplement une brique pour construire votre spectacle. La brique, c'est la chaise à quatre pieds.
2: Exactement. Ces briques-là, ces briques élémentaires, ces briques, ces chaises, il y en a un paquet, il y en a peut-être 200 qu'on utilise là, pour cette étape en tout cas. Plus tard, il y en aura sûrement plus. Alors ces briques, ces chaises, c'est quoi pour nous? Mais finalement, ils vont représenter, il est fondé, comment on continue à empiler des choses les unes sur les autres. D'où tout le rapport avec René Descartes. Le spectacle Château Descartes est évidemment un jeu de mots, mais au-delà de ça, ça parle de sa façon d'avoir construit le savoir. Avant de commencer, il a essayé de savoir des choses, mais vraiment pour de vrai, sur quoi on peut vraiment construire quelque chose aujourd'hui. Table rase, et il est parti de quelques principes, d'une méthode qu'il a développée lui-même pour construire tout le savoir sur lequel aujourd'hui encore nous construisons. Alors, c'est drôle parce que quand on regarde de près ou quand on lit avec un œil un peu critique son œuvre, il a dit énormément de choses de très très vraies et de très très fortes, mais il a aussi écrit beaucoup de conneries. Alors, si on peut remettre en question cet héritage-là, alors ça peut aussi remettre en question notre savoir aujourd'hui. Voilà.
1: Alors justement, vous faites table rase, puisque vous n'avez pas de scène au début, rien n'est construit, et vous faites une sorte de tableau quand même. Hein. C'est vrai que votre spectacle, c'est une série pratiquement de 5 ou 6 tableaux qu'on retrouve, et dans ces tableaux, on comprend une forme d'allégorie ou métaphore, comme Descartes avait fait également, on comprend aussi la condition de l'âme humaine, c'est-à-dire à la fois sa solitude, sa différence, le fait qu'elle est assez inadaptée finalement au monde, certains défauts de l'âme humaine aussi, ce côté têtu, entêté également. Et donc c'est tous ces éléments, donc un aspect qui est très humain, qui n'est pas du tout théorique, qui est drôle aussi, parce que autour de ces différentes scènes, vous jouez justement deux choses maladroites parfois qui entraînent le rire, et on est toujours quand même dans du cirque.
2: Absolument, le cirque c'est vraiment la base, on est d'accord là-dessus. Tu évoquais l'âme humaine, ses solitudes, ces choses qu'on peut avoir. Il y a des choses dans la philosophie de Descartes qui sont assez étonnantes. Avant d'avoir développé sa propre méthode, il a parlé d'une méthode une méthode provisoire en fait. Tant que j'ai pas trouvé la mienne, ben je vais utiliser une méthode provisoire. Elle sera imparfaite, mais je vais l'utiliser, je vais aller jusqu'au bout. Voilà. Et c'est des choses qu'on rencontre aussi dans les tableaux qu'on construit. Dans cette sortie de résidence, il y a un tableau où on fait des colonnes avec des chaises. On en empile trois. Une debout, une tête bêche dessus, et puis une autre, on met les pattes sur les pattes. C'est un peu brinque-ballant, mais ça tient. Bon, voilà. Descartes, il fait le lien à un moment dans sa philosophie. Il dit, bon, je

0: suis dans une forêt, mais je dois sortir de cette forêt ou dois-je choisir une direction. Comment je peux faire pour choisir une direction vraiment, sans me tromper? Est-ce que à chaque arbre que je rencontre, je tourne un peu à gauche ou je tourne un peu à droite pour arriver quelque part? Ou est-ce que je me fous de tout et je choisis une direction et je vais tout droit, quitte à me planter très longtemps, mais j'irai jusqu'au bout de quelque chose. Bon voilà, ce tableau-là pourrait parler de ça, par exemple. Aussi quelque chose dans la philosophie de Descartes. Bon, il dit que nos sens nous trompent finalement. Quand on sent ou on voit quelque chose, on entend quelque chose, bon, chacun a sa façon d'interpréter ça. On n'est jamais sûr, vraiment à 100%, de sentir qu'on sent est vrai. Alors on va supprimer aussi nos sens dans les tableaux qu'on fait. On va aborder le savoir avec les yeux fermés. On va essayer d'accéder, de manipuler, d'aller plus haut, plus loin, plus fort, les yeux fermés. Et ce qui rejoint l'essence même du cirque, aller plus fort, plus loin, etc.
1: On voit derrière vos tableaux toute une signification qui est très précise finalement sur certaines paraboles qu'a utilisées Descartes, mais en même temps, est-ce que c'est toujours bien compréhensible? Le public a souvent une approche qui est vraiment à la fois du suspense, à la fois qui est vraiment avec vous, mais peut-être que instinctivement, on va dire inconsciemment, il comprend peut-être certains tableaux, mais peut-être consciemment, il n'entrait pas les mots dessus. Et c'est un petit peu ça qui est la difficulté quand on est artiste circassien.
0: C'est la difficulté, mais aussi, quelque part, c'est pas grave. Chacun pourra voir ce qu'il a envie de voir dans ce spectacle. Ce qui est important, c'est que pour l'instant, pendant toute la période de création, cette philosophie-là, ce soit un appui pour nous et ce soit notre nourriture à nous. À la fin, dans un an, quand le spectacle sera fini, des choses vont transpirer de ça. Ça va apparaître de plus en plus. Après, des niveaux de lecture, il y en aura 5000, il y en aura autant qu'il y aura des spectateurs.
1: Alors là, ce qu'on voit, c'est le travail réel. On voit finalement le contenu, la substance même du spectacle et toute sa partie artifice qui est important quand même autour, qui est aussi le costume, qui est la lumière, les jeux de lumière, qui est aussi la musique, parce qu'on perçoit qu'il y a de la musique quand même qui va être mise et qui est déjà un peu mise. C'est ce qui est beaucoup plus fort, qui va créer une atmosphère dans laquelle on sera pris. Il y a, j'imagine, il y a aussi un choix artistique qui va se faire par tous ces

0: originaux, mais avec une technique quand même circassienne tout à fait habituelle. Bon, c'est le cas de Nouveau Cirque, où la spécialité circassienne n'est plus un but en soi, elle est simplement un moyen, un outil d'exprimer autre chose. Ça, on connaît bien ça maintenant dans les nouvelles scènes du cirque depuis plus de 20 ans. Mais l'association Galapia est sur des projets effectivement plutôt originaux. Là, on est sur quand même, pas un projet philosophique, mais on est quand même sur une illustration philosophique par des moyens, on va dire, émotionnels, de rire également, et puis des éléments purement circassiens, de voltige. C'est ça aussi la fibre d'association.
1: Si nous sommes tous ensemble dans cette association, c'est parce que effectivement on partage quelques idées autour du cirque qui pour nous sont très importantes. Il y a le côté circulaire, nous défendons la piste dans le cirque, le rapport circulaire par exemple au public, voilà. Être entouré de gens, le public, bon, voilà, il est d'un côté, mais il se voit aussi en face. Il se voit littéralement à travers l'artiste quelque part. C'est des choses comme ça. C'est une forme très naturelle de se regrouper, le cercle. Il se passe un accident dans la rue, tout le monde ne va pas se mettre d'un côté pour regarder. Non, les gens, ils se mettent autour. Voilà. C'est des choses comme ça, des choses très très simples, qui nous paraissent très très évidentes, mais qui ne le sont plus aujourd'hui, ce qui est très bien, parce que les codes du cirque traditionnel sont remis en question en permanence. Nous aussi, on le fait. Mais il y en a certaines qui nous paraissent quand même importantes. Voilà.
0: Oui, effectivement, pour finir, on peut dire que cette fameuse scène circulaire, vous la reconstituez avec vos chaises, et alors la fin du spectacle est fantastique aussi, vous arrivez à la déstructurer et à en faire juste un fil, et un peu anarchique d'ailleurs, il y a tout un message qui est un peu le message de Descartes, hein, finalement. Descartes, au bout du compte, qu'est-ce qu'il a compris? Peut-être juste que lui, peut-être, existait, hein, je pense, donc je suis, ça s'arrête peut-être là, et tout le reste, c'est un échec finalement de vouloir comprendre le monde et lui mettre des idées.
1: Oui, Descartes est parti de là, effectivement. Je pense donc je suis. C'est un spectacle qui va parler de nos personnes à nous. Aujourd'hui, à la Cascade, on a profité de ce superbe terrain de jeu pour faire des grandes manipulations de beaucoup d'objets en même temps, parce qu'il y a la place, il y a le volume, etc. Personnellement, je trouve qu'aujourd'hui, on a été un petit peu écrasé par toutes ces chaises, et j'aimerais bien que nos personnes à nous apparaissent un peu plus au fur et à mesure. Voilà.
0: On pourrait d'ailleurs parodier Descartes et dit finalement, le spectacle vivant, c'est ça. Hein. Nous jouons et donc nous sommes. Et quand tout s'arrête, nous disparaissons. Merci.

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0: pour une nouvelle émission de Cirque en Cascade. Alors on n'est pas à la Cascade comme d'habitude, la maison des arts, du cirque et du clown, mais on est toujours dans une suite finalement des résidences qu'on a connues, puisqu'on est avec la compagnie El Nucleo et on est avec Edouard Allemand et Wilmer Marquez. Bonjour, bonsoir.
1: Bonjour,
2: bonsoir.
0: Voilà, et on est sur ce spectacle qu'on a connu en fin de résidence et qu'on voit cette fois-ci en spectacle jamais fini mais quand même très abouti maintenant, qui est le spectacle Quel Soy, c'est-à-dire Qui suis-je ?
1: Quién soy.
0: Vous avez plus l'accent que moi. Alors ce spectacle qui au départ était effectivement beaucoup sur l'identité, c'était un petit peu les thèmes qu'on avait abordés ensemble, alors beaucoup d'identités différentes bien sûr, mais votre spectacle a beaucoup évolué et dans ce spectacle on pourrait dire que maintenant il y a vraiment trois personnages sur scène. Alors vous deux, qui parfois n'en font qu'un, puisque on a un porteur et un voltigeur, on rappellera que c'est votre discipline. Et puis le troisième personnage, eh bien c'est cette boîte magique qui est au milieu de la scène. Et c'est quelque chose qui a pris beaucoup de place dans le spectacle, et qui maintenant a beaucoup de sens. C'est voulu d'avoir donné peut-être plus de place, plus de voix, plus d'images à cette boîte magique, à cette box.

0: Moi, c'est comme vous l'avez vu pour la première étape des travaux à la cascade, c'est quelque chose qui évolue avec nous. Donc, comme les portées, on essaie de mettre en place les spectacles. On a fait, après la cascade, on a fait 4 résidences. Pour le spectacle, en tout, on a fait 5. Et la cascade, c'était la première. Donc, après ça, je pense que c'était en avril.
1: En avril 2013.
0: Voilà, on a fini le spectacle en octobre. Et cette boîte a pris la place qu'elle méritait. C'est un gros casse-tête. Et c'est pour nous l'image d'identité qu'on cherchait.
1: Parce que c'est vrai que quand vous arrivez sur scène et nous on est dans la salle, cette boîte est là dès le départ et puis d'un coup elle s'anime parce qu'on a ce qu'on n'avait pas dans la résidence mais qui est maintenant apparent, c'est une boîte qui s'anime, vous en servez d'écran et vous projetez dessus des images qui donnent peut-être dès le départ un certain sens à cette boîte et à ces éléments qui vont sortir de la boîte, qui est l'aspect citadin finalement, parce que c'est ça que vous développez beaucoup, c'est l'aspect d'une ville, de tour finalement, on est toujours dans des formes rectangulaires et bien carrées, et tout spectacle est autour quand même du thème de la ville, alors peut-être de l'identité dans la ville et de la solitude dans la ville.
0: Bah justement, ces boîtes pour nous, c'est une fenêtre par laquelle on peut voir ce monde carré, et rien dans ce spectacle est par hasard. La boîte, les formes carrées et les formes qui sont boîtes une dans les autres, c'est exprès pour essayer d'aller plus loin dans cette question. Parce qu'il faut savoir qu'on n'a pas envie de répondre à cette question qui suis-je, c'est plutôt chercher, creuser. C'est notre intérêt.
1: Et le but, ce n'est pas d'amener des questions tout faites au public, c'est au but que le public se pose lui-même des questions de sa propre identité.
2: Ouais, voilà. C'est ça en fait, c'est comment nous on peut, entre nous et par rapport à notre relation et par rapport à ce que nous on amène sur scène, comment on peut justement provoquer dans le public un questionnement. Comment ils peuvent se dire, voilà, comment ils vont interpréter cette espèce de boîte super citadine, comme tu dis, quelque chose d'une métropole, quelque chose d'un cube duquel il y a toute une ville qui sort, voilà, qui est jetée, tu vois, un jet des technologies, des bâtiments, des buildings, voilà, toute une ville. Donc, qu'est-ce que ça envoie aux gens? Pour nous, c'est super clair. On connaît les grandes villes, on connaît cette solitude dans les grandes villes, et c'est ça qu'on essaye aussi de faire passer. Mais ce qui est intéressant, voilà, c'est qu'est-ce que les gens ils pensent de tout ça, en fait.
0: Parce qu'il faut juste savoir que, tout comme vous avez dit au début, on parlait d'une chose, et aujourd'hui, ça donne une autre. C'est tout à fait ce qu'on cherche, c'est que chaque personne se raconte sa propre histoire. Que chaque personne prenne les choses telles qu'elle les reçoit. Donc on n'a plus envie de raconter l'histoire de A à Z, c'est quelque chose de didactique.
1: Ce n'est pas didactique justement, il y a des milliers d'interprétations dans votre spectacle et chacun voit finalement ce qu'il a envie ou besoin de voir.
0: Et donc on a aussi envie, et c'est pour ça qu'on a fait cette espèce de casse-tête, c'est que c'est pour la rendre accessible pour tout le monde, tant pour les petits que pour les grands. Pour les grands, ils s'imaginent ce qu'ils veulent, mais les petits aussi, ils ont aussi l'opportunité de voir dans ces jeux des deux personnes qui sont comme des gamins au plateau, qui établissent une relation comme eux, ils font à l'école, dans la cour. Et pour nous, c'est ça. On a essayé de décrocher cette piste-là, et aussi pour ne pas s'oublier que même en étant grand, on peut s'y jouer et transformer la réalité.
1: C'est un jeu de Lego, finalement. Alors, c'est pas Lego, l'égocentrisme, ça ressemblerait aussi, parce qu'il y a aussi des jeux solo, hein. Alors, le jeu de Lego, il est là. Et alors, c'est intéressant, avec cet outil, finalement, avec ces outils, ces formes parallépipédiques, c'est que ce sont des métaphores physique. Alors peut-être quand on traite de l'identité ou de thème, c'est pas toujours évident. C'est une façon peut-être aussi d'avoir des symboles bien visibles, peut-être pas clairs non plus spécialement, mais ils sont quand même là, ils sont physiques, ils sont cohérents.
2: C'est tout à fait ça. Ce spectacle pour nous, c'est carrément une métaphore. C'est carrément une métaphore de comment on ressent de la ville, de qu'est-ce que c'est pour nous un monde. Ce monde, il est carré, il est organisé. Tu avais besoin des choses super claires, super carrées. C'est des petites caisses où on met les gens. Et donc, ce monde, il est carré. Donc, tu vois, si on s'organise bien, on peut tous y rentrer. Mais si on essaie de tout mettre au bordel, ça ne rentrera pas. Donc, voilà, c'est une métaphore vraiment de cette espèce de chose qui est super carrée, super organisée. Des petites cases où on met tout le monde où on doit être, où on nous a dit que c'était bien d'y être. Et après cela, comment on interprète toutes les petites formes qui sortent de ces cubes. Donc, il suffit de les changer de position, de les mettre une sur l'autre pour justement évoquer à notre être
1: une autre dimension.
2: Une autre dimension, une autre profondeur, une autre situation simplement. Le fait de les mettre différemment, voilà, ça parle d'enfermement, on parle de solitude, on parle des choses qui sont de l'ordre de l'impuissance, et on ne peut pas, mais on s'acharne et on y va parce que même si c'est lourd, même si on a l'impression qu'on ne peut pas, on peut y arriver. Donc voilà, c'est que des métaphores comme ça.
0: Et comment aussi chaque pièce fait partie de ces gros cubes, que pour nous ça peut être le monde, ça peut être un système. Comment chaque pièce a sa propre identité et comment en jouant avec les autres, elles forment aussi des
1: ensembles.
0: Ouais. Donc c'est aussi ensemble forment un tout.
1: Oui, c'est à l'image de la diversité humaine, hein, des gens et des systèmes politiques qui prennent des gens différents. Mais là, la métaphore, vous la poussez tellement loin, parce qu'il y a un côté ludique dans votre spectacle, hein, bien sûr, puisqu'on est dans le cirque aussi. Et justement, la métaphore, vous la poussez loin parce que vous faites des propositions d'équilibre, de numéros finalement de main à main, puisque vous composez des formes avec vos cubes et vous les regardez et vous essayez de les imiter finalement. Et ça, c'est intéressant parce que c'est pas tout de suite qu'on le comprend. Et d'un coup, on fait la liaison, vous partez de la boîte pour aller vers votre corps. Et ça, c'est une démarche.
2: Voilà, c'est un peu la même démarche qu'au début. C'est-à-dire qu'il y a quelque chose qui vient se coller à cette ville, non, une étiquette ville, une étiquette métropole, une étiquette. Voilà, le monde est grand et rempli de béton et de bâtiments qui touchent les nuages. Et en même temps, tout ça fait aussi des marques. On a envie de ressembler aux autres. On nous a dit, voilà, tu sais, pour être bien dans la vie, il faut réussir. Et pour réussir, donc, il faut avoir une forme comme ça, comme celle-ci. Donc, comme elle a cette forme, on la regarde, on l'étudie, et après, on l'imite tout en jouant. Mais c'est quand même aussi quelque chose qui vient du monde. Voilà, encore une fois, notre métaphore, notre monde carré, nous donne des choses, nous donne des images. Donc, on les transforme, on joue avec, on les imite, mais surtout, on les cherche à les transformer. C'est-à-dire qu'il faut arrêter d'être carré, d'être des marques, des étiquettes, pour devenir des corps souples, voilà, des enchaînements. Parce qu'on imite les figures, mais elles sont jamais statiques.
1: Elles sont instables, ce qu'on voit bien d'ailleurs.
2: Elles sont instables, mais elles sont organiques aussi. C'est-à-dire que voilà, on a une marque, on a une étiquette, mais quand on imite, certes, mais en même temps, on essaie de la transformer aussi. Parce que de toute façon, on ne peut pas lutter contre le monde. On lutte, on résiste, mais il est là.
1: Alors, on dit un spectacle sur l'identité. C'est le cas aussi parce que quand on avait eu notre première interview, on a parlé d'identité colombienne et justement de votre culture, au départ plutôt urbaine, on va dire. Alors, je pense de musique sans doute aussi, plutôt que circassienne, de danse aussi, de chorégraphie. Et on retrouve bien dans ce spectacle d'ailleurs la dimension urbaine par la musique. Alors, on pourra qualifier d'électro, indus, si j'en ai des termes comme ça qui circulent. Et puis, bon, le côté qu'on vient de voir de la boîte aussi. Et vous avez finalement intégré votre premier pain, on va dire, originel en Colombie dans ce spectacle cette fois-ci, de façon beaucoup plus forte, en assumant l'aspect urbain.
0: Après, je pense que c'est presque impossible de se détacher de cette origine parce qu'on est colombien. Et même si on a fait l'école en France, et même si ça fait 6 ans qu'on est là, on est de la Colombie et on travaille avec ça. On joue avec ce qu'on a au plateau. Et donc la musique, les lumières, c'est une proposition et un jeu qu'on a fait avec les personnes qui nous ont aidés pour créer ce spectacle. Donc on a choisi une façon de créer, que c'est l'écriture au plateau. Donc tout ce que vous avez vu aujourd'hui, c'est écrit presque en live, avec des improvisations tout le temps, et avec des propositions de musique par la personne qui a créé le son, des propositions de lumière avec la personne qui a créé la lumière. Toujours en parlant d'identité, des couleurs, on voulait aussi voir la peau. Donc tout ça, c'est un mélange des cultures, la nôtre et la leur.
1: C'est un peu le principe de la résidence, hein, finalement, c'est de tester des choses et puis de les valider au fur et à mesure. Et l'écriture se compose, c'est-à-dire en essai, carrément, en plateau.
2: Et pour revenir rapidement sur l'histoire d'identité, certes, c'est un spectacle qui part d'identité. Certes, cet spectacle ressemble à ce que nous sommes et ce que nous avons envie de dire. Nous avons envie de parler de la rencontre, on a envie de parler de l'identité, d'où on vient et de pourquoi on est là. Et cet spectacle, à mon sens, a tout ça. Et justement, cette histoire des rencontres, des confiances, de ce qui se passe entre nous deux, et on crée donc quelque chose qui vient de loin. Nous, on travaille ensemble depuis 14, 15 ans, et on se connaît depuis 17, 18 ans. On a fait beaucoup, on a un bon morceau de vie ensemble, un bon trajet. Et donc, comment justement cette identité, elle s'est créée comme ça? Pourquoi, comme les gens ils disent, ces deux cœurs deviennent un seul dans une espèce de symbiose, des mouvements et des choses un peu de la forme.
1: Le 1
2: et
1: plus
2: du fond.
1: 1 qui fait 1 d'ailleurs.
2: Voilà.
1: Qui fait autre chose.
2: Donc voilà, c'est là où est l'identité de cet spectacle. Dans la rencontre et dans le questionnement de qui suis-je moi et qui suis-je moi par rapport à l'autre. Quoi l'autre? C'est quoi l'autre quand tu travailles avec l'autre, quand tu dépends presque vraiment pour exister de l'autre personne, en tout cas sur les plateaux.
1: Ouais, vous nourrissez vraiment votre spectacle de votre expérience également de circassien et de duo. On a l'impression en vous regardant souvent dans le spectacle que les numéros de solo d'ailleurs sont très instables et justement ils ont du mal à vivre, on a l'impression. On pourrait dire, alors c'est une interprétation encore personnelle, que finalement l'identité n'existe que par l'autre. Et on pourrait dire que quelqu'un seul n'a pas d'identité.
2: Ouais, c'est une interprétation.
1: Et puis, dernier point qui fait que votre spectacle a une force, peut-être qui vous dépasse aussi, parce que vous êtes dedans, nous on est dehors, on voit des choses différentes, c'est l'aspect matrice. C'est-à-dire que votre cube, c'est une sorte de matrice quand même originelle. On a l'impression que tout part de là et tout revient là. Et comme vous la refermez à la fin, vous la refermez différemment, il paraît. Ça, je ne l'ai pas vu, mais parce que je n'ai pas été aussi observateur au début. Mais à côté de matrice du monde, c'est voulu ou on découvre ça après?
2: Ouais, je pense que ça peut être une interprétation. Moi, je ne le vois pas vraiment comme une matrice. Je le vois comme quelque chose, certes, qui apporte des choses. Mais voilà, c'est un monde. C'est quelque chose qui participe à une autre chose. c'est pas forcément un centre, c'est pas forcément de là où ça vient, où ça s'inspire, c'est pas ça qui donne la matière finalement, mais elle participe, certes.
1: C'est un outil, voilà.
2: Voilà.
1: D'ailleurs, vous finissez pas dans la boîte, hein, faut dire.
2: Elle n'est pas emboîtée.
1: On finira tous dans une boîte un jour, mais pas celle-là.
0: Et on commence pas non plus dans la boîte. On commence dehors.
1: Comme spectateur.
0: Comme les autres, parce qu'on est aussi comme les autres. Donc ça aurait pu être nous ou quelqu'un d'autre.
1: Mais vous la démontez, c'est la différence avec nous. Merci Edouard Allemand, merci Wilmer Marquez. On était avec la compagnie El Nucleo pour le spectacle.
2: Quién soy.
0: Quién soy.
1: Ouais, j'adore l'accent espagnol. Merci, c'était Circon Cascade. Merci à vous.
2: Merci à toi.

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1: Une émission créée par Bernard Lassablière, rétro bédéphile enthousiaste, Margot Aubry, bédélâtre exigeante, et Hugues Chamberger, bédélecte faussement distant.
2: Et voilà, on tripote de la BD, on tripote de la BD, et c'est Bulles à découvrir qui commence. Tripotons ensemble.
1: Tripotons de la BD en compagnie de Margot, bien sûr, et de Hugues Chamberger.
2: Et de Bernard. Ça, on l'avait déjà dit dans le générique, qu'on s'habitue. C'est tout neuf. Comment ça va tous les trois, tous les deux? Tous les trois, moi ça va.
3: Tout va bien.
1: On démarre sur un petit coup d'enthousiasme.
2: D'enthousiasme, va pour l'enthousiasme et pour de la BD d'aventure aujourd'hui pour démarrer cette émission, parce qu'on a 3-4 trucs, on peut se permettre des thématiques, permettons-nous.
3: C'est ça.
1: Alors, on va juste évoquer le voyage à la Mecque par le capitaine Sir Richard Francis Burton. Donc, c'est chez Glénat, hein, c'est dans cette collection d'explorateurs courageux des siècles précédents. Et là, vraiment, on a affaire à quelqu'un qui risque sa peau pour aller à la Mecque alors qu'il est blanc, il n'est pas musulman. Donc, il
2: la Mecque est interdite, hein, on rappelle.
1: Elle est absolument interdite, surtout à l'époque, mais bon, ça l'est toujours. Mais si vous. Mais là, il arrive à parler arabe, à y aller vraiment courageusement et à risquer sa peau pour dessiner tout simplement la Kaaba.
2: C'est un explorateur.
1: Droite.
2: Alors, donc, c'est cette collection chez Glénat raconte l'histoire d'explorateurs qui ont existé. Alors, c'est peut-être un petit peu romancé par côté. Mais quand même, voilà. Et Richard Burton, il fait partie des explorateurs qui ont été les plus décriés de leur vivant, qui ont été les plus mis en cause. Voilà. Peut-être aussi moins politiquement correct, parce qu'a priori c'était un sacré personnage et que les sociétés scientifiques londoniennes avec des chapeaux de forme n'aimaient pas spécialement le style de cet homme qui était très brut de décoffrage.
1: Et puis c'est un surviril brutal quand même. C'est une grande personnalité, c'est rien à voir avec nos petits formats, mon cher.
2: Non.
1: On a du mal, nous, à se grandir à la taille de ce géant.
3: Son postulat, lui, quand il fait des découvertes et tout ça, il le définit comme ça, en tout cas dans la bande dessinée. Pour ouvrir les portes et voir un pays tel qu'il est, il faut juste avoir le courage et la patience. Il faut apprendre les langues, adopter les coutumes du pays, se fondre dans le décor. Il faut payer le prix en monnaie de temps, de sueur et de sang. Et puisque l'on m'accuse, voici le récit de mon périple vers les villes interdites d'Arabie. Donc après, voilà, ça commence comme ça.
1: Et de sang, parce que.
3: Mais lui, vraiment.
1: Et de sang, parce qu'il est obligé de tuer. Vivre un moment.
3: Puis ils se font, mais complètement, vraiment une approche nouvelle, en tout cas par rapport. Ça commence, il est en train de faire un plaidoyer pour se défendre quant à ses découvertes face à quelqu'un.
2: Qui le remet en cause.
3: C'est ça. Et qui en plus s'avérera avoir été assassiné. Donc c'est vraiment tout le début de l'histoire. Donc je vous révèle rien de très important. Et après, donc il va raconter son périple et vraiment, il va jusqu'à complètement changer d'apparence. Se fondre complètement, voilà, ça prend vraiment du temps, quoi.
1: Caméléon. À un moment, il va être démasqué, hein.
2: Parce qu'il va pisser debout.
3: Il y a des moments.
1: Oui, parce qu'il va pisser debout, exactement. Juste sur ce simple geste, il se trahit. Et donc, c'est très difficile d'adopter complètement les mœurs d'une autre civilisation et de pas se faire prendre en défaut. Et là, c'est le cas. Donc, à un moment, il va vraiment risquer sa peau. Il va devoir tuer pour survivre.
3: Et pourtant, il avait pensé à tout, hein, parce qu'à un moment, il va même jusqu'à se circoncire.
1: Voilà, il va
3: lui-même.
1: Se circoncise lui-même, différent, quoi. Donc c'est servi par un dessin magistral, des textes excellents et un dossier à la fin très renseigné. Cette collection a décidé de mener jusqu'au bout cette volonté de parler de la découverte du monde par des grands explorateurs de la façon la plus réaliste, et elle le fait avec une qualité totale. Donc pour l'instant, cette collection tient sa promesse de qualité.
2: Glénat, gros éditeur qui peut se permettre aussi, hein, de mener comme ça des projets long cours, heureusement qu'il y en a, et heureusement qu'il y en a encore qui font ça de cette façon là parce que c'est peut-être pas des grands succès de librairie, mais c'est vraiment des super BD. Glénat, je disais ça parce que j'y pense, qui vient de racheter le fonds de 12 bis, tu sais.
1: Ah oui,
2: 12 bis a disparu, tribunal de commerce, liquidation, et Glénat a récupéré le catalogue. Voilà, mais quelque part on peut aussi regretter que petit à petit ce soit les grosses Delcourt à manger Soleil, etc., et que petit à petit tout se concentre et autour de quelques grandes maisons d'édition. Et il y a de plus en plus aussi de choses qui sortent et ça va poser un gros problème de diversité à terme.
1: Alors, est-ce que ça va pas sauver aussi Est-ce que ça va pas sauver la BD? Ça peut la sauver aussi d'un autre côté, parce que la BD risque... Enfin, à un moment, on avait évoqué le fait que la BD pouvait mourir d'apoplexie, d'excès, parce qu'il y a trop de BD. Est-ce que ça va pas tuer la BD?
2: Il y aura pas moins de sorties.
1: Difficile.
2: Il y aura moins d'éditeurs, mais pas moins de sorties.
1: Alors, on va voir.
3: Il y a toujours des éditeurs super innovants quand même.
2: Ouais. Mais qui font pas long feu, quoi. Emmanuel Proust a disparu aussi, qui était spécialisé justement dans la publication des jeunes auteurs. Et ils ont disparu au mois de juin. J'ai découvert ça tout récemment.
3: Il y en a qui, je pense à Futuropolis, qui quand même maintenant est bien installé. Il y a les Requins Marteaux qui font des choses aussi. L'association.
1: Il y en a encore quelques-uns qui tiennent. Hein. Bon.
3: Je vois au Verso, là, ils annoncent du coup toutes les sorties. Donc c'est une collection qui s'appelle Explora, et celle sur Burton, c'est la seconde en fait.
1: Non, pas du tout. Les quatre premières sont.
2: Il y a eu Magellan.
3: Oui, c'est pour ça que je te dis.
1: Oui, ils sont sortis.
3: Burton, il y en a déjà eu une première sur lui.
2: Oui, c'est parce qu'il a deux voyages, je crois qu'il en a en Afrique.
3: C'est vrai qu'il fait écho à son premier voyage, mais j'aurais pas cru qu'ils avaient fait une bande dessinée. On a eu Magellan, Mary Kingsley, et après, il y aura Marco Polo.
2: Voilà. Vraiment une belle réussite que cette collection. Ouais. C'est une façon d'aborder aussi l'histoire, la géographie, de façon un peu différente, ludique, pourquoi pas. En tout cas, c'est bonne BD. Très bonne BD.
1: Excellente BD.
2: Burton, donc, c'est dans cette collection chez Glénat. On va rester chez Glénat
1: avec le troisième tome.
3: Avec le troisième tome de Curiosity Shop. Alors, je me rappelle qu'on en avait déjà parlé du tome 2, je crois, ou 1.
1: Du 1, du 2.
3: Je ne sais plus, est-ce qu'on a sauté le 2 ou pas, ou est-ce qu'on les a tous.
1: J'ai cherché le 2, je n'ai pas trouvé.
3: Moi, j'en ai un chez moi. Pour une fois, c'est moi. Du coup, c'est de Valero et Martin. Et je me rappelle que la dernière fois, quand on en avait parlé, on avait dit que déjà, on commençait un peu à se perdre. L'intrigue, ça, trop de personnages, on n'arrive pas vraiment à se retrouver.
2: Une jeune fille qui va en Espagne suite à la mort de son père, elle était jusque-là en pension en Suisse, si je ne dis de bêtises, et qui va découvrir donc une quête que menait son père et pour laquelle il est mort. C'est sur fond de la Première Guerre mondiale qui arrive. Des choses qui s'entrecroisent, et moi j'ai le 1 à la maison, je crois. Des histoires d'espionnage et autres. Et oui, on s'y perd un peu, ouais. Et puis il y a des histoires de cabale, juives, de tout qui se mêle.
3: Il y a l'histoire familiale, il y a l'histoire avec un grand H.
1: C'est un peu foisonnant. C'est de la BD foisonnante. Moi, je sais que la BD foisonnante me fatigue.
2: Par contre, c'est bien fait.
1: Mais c'est très bien fait.
2: C'est superbement dessiné.
1: Très bien fait.
3: Le dessin est très sympa.
1: Très bien fait.
3: Encore qui m'a moins touché dans ce tome-là que dans le deuxième. Il y a des jeux de couleurs, il est très intéressant, mais bon, on se perd. Pardon.
2: Voilà, je m'éloigne. Dans le micro. Ok, Curiosity Shop tome 3 pour ceux qui ont déjà le 1 et le 2. De toute façon, après une série en cours, c'est toujours dommage de la lâcher. La suite.
1: Alors, chez Delcourt, Monster Club, c'est un tome 1 que le meilleur gagne et Dieu sauve la reine. Donc, il s'agit de deux groupes qui vont chercher des monstres et qui se. D'un côté américain, d'un côté britannique, qui sont deux clubs qui se rencontrent, qui ont pris le même nom, à savoir Monster Club. Ils cherchent à attraper un monstre et comme ils ont le même nom, ils sont ennemis au départ et ils vont se lancer à la poursuite de pour attraper un monstre et alors moi j'ai pas aimé du tout parce que alors c'est cliché sur cliché, ça me fait suer, donc je me suis ennuyé totalement parce que c'est du mauvais Jules Verne, c'est plein de clichés, c'est épuisant de voir des clichés vieux, l'allemand, l'anglais, le britannique, l'américain, ça... Bon, j'ai trouvé que je vois pas l'intérêt de faire ce type de BD. Je l'ai lu jusqu'au bout pour voir jusqu'où ils iraient et c'est, enfin, pour moi tout est mauvais là-dedans. J'ai pas aimé du tout. Alors là vraiment je suis hyper enthousiaste, mais c'était bien présenté, ça m'a l'air pas mal dessiné, ça voulait mettre de l'humour et de l'aventure et je trouve que les deux sont mauvais. L'humour et l'aventure sont mal faits là-dedans.
2: Voilà.
1: Ça s'articule très mal.
2: Et moi j'aime bien toujours apporter un contrepoint.
1: Oui, vas-y.
2: T'es le seul à l'avoir
3: lu.
1: Désolé.
3: Mais c'est vrai que ça m'a pas tenté plus que ça non plus.
1: Mais essayez de le lire et si vous pouvez le racheter, ce sera avec joie parce que moi ça m'a plutôt énervé que. Voilà.
2: D'accord. Alors, on va prendre de la hauteur.
1: Allez, de l'altitude même.
2: Oui.
1: Avec les amants de l'Oisans. On n'en a pas parlé déjà de cet album.
3: Non.
1: Tu l'as lu ?
2: Oui.
1: Bon. Et toi, Margot ?
2: Les amants de l'Oisans qui. Alors, c'est chez.
3: Glénat.
2: Glénat, hein, qui raconte. Qui remonte un petit peu au. À l'époque, un petit peu. comment on dit ça, héroïque de l'alpinisme, hein, l'alpinisme dans les Alpes. Hein, donc on est dans le massif de
1: Loisans,
2: de Loisans, une montagne dure aujourd'hui qui est encore très prisée par les alpinistes et montagnards divers et variés, qui est toujours très piégeuse et très dangereuse. Ce massif de Loisans qui attirait des gens qui voulaient tenter de se dépasser, de monter
1: le plus sport au sommet, de l'extrême de l'époque.
2: Je sais plus, il y a la Chartreuse, je crois, qui domine Loisans, mais je veux pas être. Je crois que c'est des choses comme ça, enfin, des noms quand même qui parlent aux alpinistes et qui souvent sont des massifs plus difficiles que le Mont Blanc lui-même, même si
1: c'est la vallée du Vedéon,
2: même si
1: en août 1927,
2: même s'ils sont un petit peu plus bas. Donc ça raconte une histoire d'amour, d'amour qui aura terminé par. Par la mort, l'un des deux, de toute façon on le sait d'entrée, d'un alpiniste anglais qui rencontrera une jeune fille du village. La jeune fille du village deviendra l'institutrice.
1: C'est Louise, elle s'appelle Louise, oui.
2: Et voilà, donc une espèce d'histoire d'amour inachevée, mais au-delà de ça, c'est bien l'amour de la montagne qui est mis en avant, à se demander même si c'est pas un office de tourisme qui l'a commandé, tellement c'est à la gloire.
1: De Loisans. Ça sent pas trop.
2: Mais ça le sent pas. Et voilà. C'est ce que j'allais dire.
1: Ouais.
2: Les images sont fabuleuses. Ouais. L'amour de cet endroit et nous, montagnards ariégeois, quelque part, on est aussi sensibles à ce type de choses-là. Ça donne envie.
1: Oui.
2: Ça donne envie d'y aller. Ça donne envie de voir, d'y randonner. En même temps, c'est une belle histoire.
1: Ah oui, c'est un one-shot de qualité. L'histoire est terminée, et c'est bien bouclé. Et de A à Z, c'est impeccable. C'est une très belle BD. Tiens, vas-y. Ouais, non, c'est très bien fait, de A à Z. Et d'ailleurs, moi, je me souviens que quand je l'ai lu, ça fait un bon moment, ça fait quand même quelques semaines, enfin plus que ça, je l'ai lu d'une traite parce que c'est très bien fait. Beaucoup de textes, mais la joie du croquis quand même aussi.
2: Oui, beaucoup de pastels, des croquis, des choses comme ça. C'est très, très joli.
1: Il y a une joie de dessinateur là-dedans.
2: Et puis en même temps, t'as l'histoire du social, parce que t'as aussi ces villages-là qui se sont mis tout d'un coup à sortir de leur torpeur par le biais de ces bourgeois ou nobles qui venaient un petit peu se payer une tranche d'adrénaline et de sueur. Et donc de gens qui finalement se sont mis à vivre de ça, tout en restant des gens très, très bourrus et très... Et
1: puis il y a un très beau passage quand Louise, l'institutrice, qui est vieille quand même, hein, exige de descendre pour aller voir le corps gelé de son amant. Ce passage est une beauté totale, quoi. Non, tout est beau dans cette BD.
2: Oui, oui.
1: Très, très, très belle BD, très bien réussie. Rappelle le titre que je te dis.
2: Les Amants de Loisans.
1: Voilà, les Amants de
2: Loisans. Gaspard de la Meige et les Sources de l'Alpiniste.
1: Oui, oui. Bel album,
2: c'est
1: bien
2: Mohican et Lacaf. Ça sort donc, on l'a dit, et on va le répéter chez Glénat. Voilà,
1: amour et alpinisme, ça va bien ensemble.
2: Une espèce d'eau de... oui, oui et non, parce que ça finit pas bien. Hein.
1: Si, ça finit
2: oui,
1: bien.
2: Enfin, oui. Mais
1: c'est quand même... Si, il y a beaucoup de beauté dans toute la démarche. Magnifique, je trouvais.
2: Mm-hmm. En tout cas, voilà, une vraie déclaration d'amour à la montagne. On va le dire comme ça.
1: Oui, bien sûr. Puis bon, quelque part, qu'un homme qui aime l'océan meurt dans un océan style Tabarly, c'est une belle mort, et que pour un alpiniste, mourir dans la montagne et voir son corps conservé dans la glace, c'est une belle mort aussi. Tant qu'à mourir, autant se choisir une mort qui nous ressemble.
2: Ouais,
3: Il y en a qui inconsciemment cherchent ça aussi.
1: Bien sûr. Peut-être mourrons-nous avec une BD entre les mains, de joie, peut-être.
2: Voilà,
1: notre cœur se sera fissuré d'amour ou de joie ou de rire.
2: Principalement, il y a le dôme des Écrins dans Loisans. C'est celui-là qui est le plus connu, les Écrins et la Meige.
1: Voilà.
2: On vous le conseille, hein, Les Amants de Loisans. Il est sorti déjà il y a quelques temps, parce que ça fait un petit moment qu'on tourne avec et qu'on se le passe de main en main et que je sais pas.
1: On y avait fait une allusion déjà à celui-là.
2: Voilà.
3: Alors souvent on se risque une transition dans le domaine sportif et on reste sur quelque chose, mais là.
2: Ouais, dans le domaine sportif, allez après la montagne, après les pics, les cols.
3: Les Vélomaniacs, tome 9. Hein, ils fêtent leurs 100 ans de vélo, alors je sais pas comment c'est possible. De Julier et Garrera aux éditions Bambou.
2: 100 ans de Tour de France.
3: La dernière fois, on vous a parlé d'insectes.
1: Tour de France, oui.
3: Ah oui.
1: Allô. Margot.
3: Oh là là. on vous avait parlé d'insectes chez Bambou qui étaient vraiment une réussite. Bah, là, on a tout l'inverse. Hein. On a justement ce qu'on a décrié la dernière fois. Moi, vraiment, j'ai pas du tout aimé. Quoi. Enfin, c'est comme toutes ces séries, où on, les blondes ou les trucs comme ça, on en refait encore et encore. Moi, j'ai vraiment pas ri. Quoi.
1: Puis surtout que sous prétexte de BD, on fait... voudrait nous faire rire avec n'importe quoi et
2: oui,
1: ça marche pas.
2: Et c'est trop gros. Tomes, c'est alors, 9 tomes, alors à chaque gros, fois, avec gros. Le vélo, ils arrivent à trouver un truc, c'est que maintenant, ils les envoient dans un coin différent à chaque fois, donc ils ont été voilà. En Corse. Là, je crois que c'est en Bretagne.
3: Je sais pas, donc, en tout cas, ils ont l'évolution aussi du vélo. Alors, il y en a un qui fait du vélo acrobatique, donc ça va influencer. Mais le gars qui préfère le vélo à sa femme, enfin, les trucs complètement stéréotypés, je pense qu'on pourrait faire dans tous les sports exactement les mêmes gags.
2: Et je crois et que d'ailleurs, court. C'est le cas. Et moi, je les soupçonne, les auteurs de ces trucs-là, d'avoir... Alors, il y a quelques exceptions. Par exemple, les BK avec les rugbymen. D'avoir des espèces de petites cases et de trucs en disant, voilà, la force comique d'un truc, tu recroises un thème et un thème. Oui. La femme et la Bretagne. La montagne et le cheval. Oui, le tatitata. Et que ça, tu peux l'appliquer au vélo, aux infirmières, aux professeurs, aux machins, aux bidules.
3: Voilà, ils ont les fonds d'une moto... Foot Maniacs, il y a la même chose avec les avions, avec les jeux d'argent.
1: Non, mais ce qui est vrai, c'est que dès que tu es addict de quelque chose, c'est une force comique de fait et que tu peux exploiter. Mais arrivé un moment où, à partir d'une certaine quantité de tomes, il y a quelque chose qui est épuisé et on veut continuer. Or, la veine est épuisée, manifestement.
3: Mmh. Ouais. Pour moi, voilà. c'est la BD de supermarché où t'as pas d'idée à faire un copain. Tiens, il fait du vélo, je vais lui acheter Vélo Maniacs. Hop.
2: Voilà.
3: Enfin, voilà.
2: Bon, allez, on va passer. On va pas s'apesantir. On a bien compris. Voilà. Ouais, allez, Alice in Wonderland. Je suis très, très, très gêné aux entournures sur Alice in Wonderland.
3: Moi, je peux pas en parler. Du coup, j'ai pas pris le temps.
2: Parce que, alors, c'est une série. Moi, je trouve ça superbement dessiné.
1: Oh, pff, c'est magnifique. D'accord. Absolument d'accord. Là, magnifique. Une splendeur.
2: C'est une Alice au pays des merveilles dans un monde à la Rocky Horror Show, quoi, quelque part. Ouais. Voilà, donc elle est sexy, elle se balade toujours à moitié dépoilée avec des talons au perché, des bas apparents et tout ça. Et t'as des personnages qui sont tous aussi loufoques les uns que les autres, comme dans Alice au Pays des Merveilles. Mais un peu trash, toujours un peu trash, toujours un peu décalé, toujours un peu bizarre. Il y a toujours un aspect un peu malsain pour l'un, un peu diabolique pour l'autre, un peu... voilà, c'est un univers qui est complètement... C'est une Alice au Pays des Merveilles encore, parce qu'on pourrait dire que c'est pour les enfants, Alice au Pays des Merveilles, on va dire non, Alice au Pays des Merveilles, c'est pour les adultes. Et là, ce serait pour des adultes avertis, Alice au Pays des Merveilles, quoi.
1: Mais il y a une virtuosité graphique absolument époustouflante qui fait que, à la limite, on laisse tomber le scénario, l'histoire, l'aventure, le fil de trucs. Moi, j'ai complètement laissé tomber.
2: Mais oui, en plus, on avait eu le 1. On avait le 1, pas moyen de remettre la main dessus.
1: Je sais pas. Mais l'histoire, finalement, ne présente que très peu d'intérêt par rapport à la virtuosité graphique qui est époustouflante.
2: Ouais.
1: Et donc, et l'histoire, comme elle part à droite, à gauche, tout ça, finalement, on laisse tomber pour voir les images, voir 2-3 bulles au passage, mais. Moi, je suis incapable d'en parler parce que je trouvais ça trop foufou et ça me perd du point de vue de l'histoire. Vraiment, j'ai lâché le fil de l'histoire pour ne contempler que les images.
2: Mais on leur reproche pas aux auteurs parce que c'est tellement bien fait.
1: Voilà. Je sais pas comment on peut scénariser une BD pareille. Ça me dépasse. Mmh.
2: C'est un peu le côté aussi américain des métal hurlants et autres où t'avais des ça partait dans tous les sens. Ouais.
3: Et ils disent déclaration d'amour à la culture geek, au cinéma hollywoodien. À grand spectacle et aux comics.
1: Voilà, grand spectacle, multi-référencé, donc pour maîtriser chaque image, c'est impossible. Enfin, ça me semble limite impossible parce qu'il y a tellement de références qu'on ne les a pas toutes et on ne peut pas les avoir toutes.
2: Mmh. Voilà, en tout cas, un joli ovni, on va rester dans l'ovni.
3: Avec âme perdue ?
2: Avec âme perdue,
1: ouais,
2: bah
1: ça,
2: oui.
1: C'est un ovni, oui.
2: Voilà, un ovni, alors tous les deux vous l'avez lu, pas moi.
1: Oui.
3: C'est ça.
2: Je vais vous laisser en débattre.
3: Oui.
1: Alors d'abord, le premier élément, c'est un gros bouquin avec très peu de texte, pratiquement pas de texte.
2: Et ouais, alors t'arrêtes pas de dire que t'aimes pas quand il y a trop de texte,
3: non ?
1: Ah oui, alors mais justement, quand il y a trop de texte, je trouve que ça ne rend pas hommage à la BD, et quand il y a plus de texte, ça me gêne beaucoup. Et là, ça m'a pas vraiment gêné, j'ai pu lire jusqu'au bout avec un texte minimal, quoi, il y a vraiment, en tout, il y a...

0: pas moi, il y a, sur 200 pages, il y a 20 pages écrites, quoi.
1: Je pense qu'il n'y en a qu'une, tu vois.
0: Il n'y a pratiquement rien. Tout. Et donc j'ai regardé ça attentivement pour essayer de m'y convertir. Alors du coup, ça m'a converti à la BD sans texte, parce que pourquoi pas. Donc je reviens sur mes a priori en deux BD, justement. Hein. Mais après, je suis pas sûr d'avoir complètement décodé âme perdue. C'est compliqué.
2: Oui, alors allez-y, racontez-nous âme perdue.
0: Ben, on voit un petit être nu et aux grands yeux qui est perdu dans un monde très sombre et qui cherche à survivre, oui, rachitique, et puis qui cherche à survivre dans un monde, je sais pas, de préhistoire, on pourrait presque dire.
1: Ou poste.
0: On sait pas. Oui. Proche, poste.
1: Tu sais, il retrouve des objets, genre la raquette de tennis.
0: Oui, donc plutôt poste, effectivement. Oui, tu as raison. Mais bon, et à partir de là, on se dit, mais où ça va, c'est quoi cette histoire? Et puis petit à petit, on va se rendre compte qu'en fait, on est probablement dans le cauchemar d'un enfant qui aime son chien, tout simplement. Enfin, moi, j'ai décodé ça.
1: Ouais, ou alors, la fin est très étonnante. C'est vrai que moi, je me suis laissé emporter. Et à la fin, il y a quelque chose qui dénote complètement du reste sur les 10 dernières pages où on va voir une forme de dénouement. Mais on ne sait pas vraiment à quoi ça nous amène. Est-ce qu'on a un flash de la vie qui menait avant? Ou est-ce qu'il était en train de rêver? Et du coup,
0: je dirais que c'est plutôt ça, mais je suis pas sûr.
1: Moi, j'ai vraiment l'impression quand même qu'il y a un message avec toute cette idée de la fin d'une période. J'ai lu et j'ai pas.
0: Ah oui, même avec le résumé, on sait pas.
1: Dans le résumé, on sait pas. Ce que j'ai découvert par contre, c'était qu'en dessin, lui, il fait tout premier jet. Donc, il dessine et il garde le dessin tel quel et il continue comme ça. Il fait ce qu'il appelle l'écriture spontanée. Et c'est vrai que ça, du coup, c'est un travail assez impressionnant. Je pense qu'il doit faire la couleur après.
0: Donc, c'est chez Shampoing. Je lis le résumé qu'il en donne parce que ça peut être intéressant, mais ça ne nous donne pas toutes les clés. Il se réveille dans un monde inconnu, particulièrement hostile. Visiblement, il ne se souvient de rien. Qui est-il? D'où vient-il? Il sait simplement qu'il est terrorisé. Seul, ce bracelet qu'il porte au poignet gauche pourrait le relier à un éventuel passé, mais rien ne lui revient. Après une première nuit sans fermer l'œil et le ventre vide, il n'a d'autre choix que de tenter l'aventure. Voilà.
1: Après, quand même, dans le dessin, c'est assez incroyable. Pour moi, c'est du dessin animé. On imagine que si on coupe chaque petit dessin pour en faire un flipbook, ces livres-là, quand ça fait un dessin animé, le détail, c'est impressionnant. Quoi.
0: Oui.
1: Presque, c'est trop. Hein. Si on est dans du dessin d'animation ou si on est dans de la bande dessinée.
0: Mais ça nous fait plonger quand même. Hein. Ah, on a plongé dedans. Hein.
1: Au début, j'ai été sceptique. J'ai mis du temps avant de la lire. Celle-là, c'était pas dans mes premières.
0: Moi aussi, j'étais très sceptique. J'ai pas pris en premier.
1: Je me suis laissé emporter. Ouais. J'ai aimé parce qu'au début, il met à lire calmement. En fait, vu qu'il n'y a pas de texte, même si on prend le temps de regarder le dessin, t'as envie de faire tourner les pages super vite.
0: Oui, t'as envie de savoir, qu'est-ce qui se passe.
1: Il y a une intrigue, les personnages sont attachants.
0: Oui.
1: Puis c'est rigolo aussi ce principe de langue. Il y a quand même très peu, mais des fois, des gens qui s'adressent
0: aux autres.
1: Et c'est un mélange d'espagnol, d'anglais et de français.
0: Oui, on sait que je rappe, ça veut dire j'ai faim.
1: Oui, aussi.
0: Voilà.
1: Et il y a des onomatopées aussi qui sont présents. Non, mais c'est intéressant, quand même.
0: C'est original.
1: Peut-être si quelqu'un la lit et qu'il a eu.
2: C'est de la création.
1: Laisser un message sur le forum pour nous dire ce qu'il a entendu de la fin.
2: Mm-hmm. En tout cas, c'est de la création, de la vraie, ça c'est clair.
0: Ouais, je dirais que c'est onirique, vraiment... un peu cauchemardé au début, quoique pas toujours. Mm-hmm. Donc, moi je parle plutôt sur l'idée que c'est un cauchemar à partir d'éléments réels. Enfin,
2: C'est chez qui?
1: Shampoing.
2: Ok. Allez, puis pour terminer l'émission d'aujourd'hui, on va aller dans un univers où, quand la BD se regarde elle-même, ça peut donner du bon et du moins bon. Et là, la BD va regarder l'un de ses auteurs pas les plus connus, qui pourtant a laissé une des œuvres les plus connues de la BD qu'on appelle franco-belge, les aventures de Gilles Jourdan. Alors, qui n'a pas entendu parler de Gilles Jourdan? Peut-être que dans les jeunes générations, c'est un peu difficile. Et son auteur donc s'appelle Maurice Tilleux.
0: Il s'appelait Maurice Tilleux. Donc on nous dit que c'est une biographie très romancée de Maurice Tilleux. Ça s'appelle Monsieur Maurice et la Dauphine Jaune. Et donc ça fait allusion à tous les albums de Gilles Jourdan et à travers sa vie réelle. Donc on a même un plan au départ sur Popaïne, les cargos, les fantômes, les moines entre deux eaux, etc. Mmh. Et tous les voyages qu'il a fait pour s'inspirer et dessiner
2: de tel ou tel album.
0: Et on se rend compte que dans ces albums, effectivement, il y avait des croquis de ports, de lieux qui sont des ports français ou même
2: ultra réaliste.
0: Londres, etc. C'était plus réaliste qu'on croit. Et surtout, ça nous montre Tilleux, créateur, qui observe, qui cherche.
2: Avec un œil un peu désabusé, souvent un peu noir aussi. Et...

0: quand tu lis Jourdan, cette noirceur, tu la retrouves pas forcément. Et là, on te l'explique aussi un petit peu, la noirceur et la complexité, quoi, finalement, du personnage, de ce qu'il voulait communiquer par le biais de son œuvre.
1: Voilà. Donc, en fait, ce qu'on voit, c'est qu'il y a des moments où on le voit passer sous des grues lors de travaux, et en fait, il est lui-même spectateur des travaux de l'autoroute Bruxelles-Namur, où il est en vacances à Noirmoutier ou à Saint-Nazaire, et on découvre son quotidien, bon, à travers ça, et c'est très, donc, romancé quand même, hein. Ils le disent, mais c'est vrai, c'est que, en fait, on sait pas grand-chose sur lui, et ils ont fait à partir de quelques éléments, et puis ils ont bouché les trous. Et du coup, l'exercice est assez intéressant parce qu'on sent que Basile, l'auteur, ne s'est pas senti trop prisonnier de la biographie réelle. Et du coup, ça coule facilement et ça redonne envie de relire les Gilles Jourdan à la vue des quelques petites infos qu'on a sur chaque album. Mm-hmm. C'est pas mal du tout, c'est bien fait. Ouais. C'est très étrange.
0: Ajouter que voilà, qu'il a côtoyé les Franquins, toute la crème, il faisait partie de l'écurie du Puy. Comme on dit, à tel point que Gilles Jourdan, c'est sa seule œuvre personnelle, oui. Mais il faisait des piges.
1: Voilà,
0: des piges, donc il a commis des scénarios pour Natacha, pour Yoko Tsuno, pour Tiff et Tondu, pour. Voilà, c'était un gros bosseur,
1: mais qui n'a pas laissé
0: une œuvre à son nom, puisqu'il a fait beaucoup de choses vraiment pour Dupuis, où il était salarié de la maison, quoi. Voilà. Et il mourra dans des conditions, justement, en allant faire un repérage à Saint-Nazaire autour d'un transbordeur où on pense qu'il allait faire un nouveau Gilles Jourdan autour de ce transbordeur qui ne verra jamais le jour, parce qu'en revenant de son repérage, il a loupé un virage.
1: Il a loupé un virage, voilà.
0: Voilà. J'ai bien aimé, j'ai le site BD Geste qui fait une chronique dessus et qui dit c'est un ouvrage de spécialistes et à lire en connaissance de cause. Moi je trouve pas
1: forcément.
0: Parce que j'ai jamais connu, j'ai très peu lu Gilles Jourdan, je sais même pas si j'en ai vu.
1: Ah si, on a l'intégrale, tu plaisantes, je la passe quand tu veux.
0: Oui, mais justement, ça m'a jamais.
1: On avait chroniqué ici l'intégrale de Gilles Jourdan qui est sortie en trois tomes.
0: Oui, et moi je l'ai pas lu, ça m'a pas.
1: Ah, oui.
0: Voilà, et quand j'étais petit. Il y a plein de choses là dans les éditions Dupuis qui sortaient que je trouvais bien. Gilles Jourdan, je ne me rappelle pas avoir flashé outre mesure, tu vois, mais c'est très personnel.
1: Il
0: n'y
1: avait pas de quoi flasher sur Gilles Jourdan.
0: Mais là, je trouve que cette mise en scène du personnage.
1: Si moi je flashais sur Libellule qui cherchait tout le temps à faire des jeux de mots à la con, et ça j'ai adoré. Moi j'adorais Libellule. Après, toutes les histoires étaient bien menées, tout ce qu'on veut, mais le personnage de Libellule qui était le faire-valoir de Gilles Jourdan dedans marchait à fond.
0: Un petit gros, hein, c'est ça?
1: Ouais, un petit gros tendu et qui pensait. Qui était feignant, qui pensait qu'à beau bouffer, boire et sortir des jeux de mots à la con. Puis quand même, Gilles Jourdan le faisait trimer, travailler. Il lui disait, tu me fais ci, tu me fais ça, tu vas là, tout ça. Il traînait les pieds. Et c'était un anti-héros qu'on pouvait aimer. Alors que Gilles Jourdan, comme tous ces héros impeccables, il est très lisse, on ne peut pas aimer Gilles Jourdan. Mais on pouvait aimer l'univers de Gilles Jourdan grâce à Libellule, oui. Moi, je me souviens d'avoir ri parce que dans des situations où il faut être très sérieux, Libellule trouvait un jeu de mots à la con et il le balançait, il se marrait alors que personne ne se marre autour de lui. Moi, j'adorais ça.
0: Alors, moi, pour donc n'avoir pas spécialement accroché sur Gilles Jourdan lui-même, je trouve que le personnage de Maurice Thieu, par le biais de ce livre-là, c'est une belle, c'est un bel hommage déjà.
1: Ah, oui.
0: Et même s'il y a des choses romancées, très bien. Mais ça m'a rendu très attachant et je trouve que c'est très bien fait. L'univers comme ça de cette BD aussi sur la mise en page, la façon de faire est très étonnante. Et puis c'est aussi cette façon de faire ça par petite histoire de 4, 5 pages, 6 pages, un truc comme ça, où en gros à chaque fois c'est une tranche de vie. Et comment est-ce que de cette tranche de vie, il y a une référence à un album différent. C'est plutôt intelligemment fait, t'as pas le temps de t'ennuyer.
1: Donc à mettre d'urgence aux côtés de l'intégrale de Gilles Jourdan, faut le mettre avec.
0: Voilà. Et ça y est, il va encore nous faire dépenser des sous. Ça sort chez Très Étrange, donc Monsieur Maurice et la Dauphine Jaune.
1: Et ça, c'est vraiment parfait pour le rétro bénéfile enthousiaste. Il y en a certainement qui doivent nous écouter, qui sont eux aussi des rétro bénéfiles enthousiastes.
0: Voilà. Si toi aussi tu es rétro bénéfile enthousiaste et de sexe féminin, appelle Bernard à la Salpêtrière au 06. Ben voilà, on a fait le tour, hein.
1: Bah oui,
0: c'est
1: on a
0: ça.
1: Fait le tour.
0: Voilà, ben on va se dire au revoir.
1: Et bien à la prochaine.
0: Au revoir. On termine cette émission qui n'aura toujours pas encore de générique de fin.
2: Bientôt. Voilà.
0: Donc
1: bientôt.
2: On peut chaque chose en son temps.
0: On peut se la taper puisqu'on parle de Gilles Jourdan au début des années 80. Au revoir.
1: Au revoir.
2: Au revoir.

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jour, Gary Huffington nous a quitté le 5 mars et avec lui disparaît le dernier des membres fondateurs de Lynyrd Skynyrd. Dixie Rock lui rend hommage le temps de 3 émissions.

Le dernier disque de Gary Rossington, dont on vient d'écouter Shame on Me, aura été Taken on Face en 2016 sous l'appellation Rossington. Il partagea la vedette avec sa femme Delcrance Rossington le temps de trois albums. Si 2016 marque la fin de sa discographie, celle-ci prit corps à l'aube des 70s avec Lynyrd Skynyrd. De cette époque, voici la version d'origine de Things Going On qu'il composa avec Ronnie Van Zant.

continue avec la très belle reprise du I Got the Simon Blues de JJ Cale avec la guitare slidée et lancinante de Gary sur l'album Gimme Back My Bullets.

Sweet Home Alabama, la plus célèbre des compositions qui porte la signature de Gary Rossington. C'était en 1974 pour l'album Second Helping. Sweet Home Alabama précédait très souvent en concert Freebird, morceau pour lequel Gary n'est certes pas crédité, mais où son jeu en introduction est inoubliable. En voici la version studio.

Bonjour. Suite au décès du dernier des membres fondateurs de Lynyrd Skynyrd, de le guitariste Gary Rossington, Dixie Rock lui rend modestement hommage le temps de trois émissions. On débute cette seconde partie avec l'autre reprise par Lynyrd Skynyrd d'un titre de J.J. Cale, Call Me the Breeze. C'est grâce au riff dégoté par Gary qui aboutit à transcender la composition de J.J. Cale que Lynyrd Skynyrd choisit de l'enregistrer pour Second Helping. Et c'est lui qui prend le solo.

South of Heaven en provenance de l'album de Last Rebel, qui en 1993 marqua l'apogée du Lynyrd Skynyrd seconde époque. Entre la première et la seconde époque, il y eut la trop courte période du Rosington Collins Band, avec surtout le Anytime, Anyplace, Anywhere de 1980, avec au chant la future femme de Gary, Dale Kranz. On s'écoute Misery Loves Company.

Don't Want to Leave You, extrait de Love Your Man par le Rossington Band. C'était en 1998. On poursuit par Sound Music, enregistré lors de la tournée de 1987, commémorant les 10 ans de l'accident d'avion et dont le succès mena à reformer Lynyrd Skynyrd.

0: des sons de musique en concert lors de la tournée commémorant les 10 ans de l'accident d'avion qui emporta bien trop tôt notamment Ronnie Van Zant et Steve Gaines. Nous allons écouter un dernier morceau avant de refermer cette seconde partie de l'hommage que rend Dixie Rock à Gary Rossington. Le dernier morceau est de nouveau issu d'une prise live, mais pas de 1987, non, c'est extrait d'un concert de 1976 qui donna lieu à la publication de l'album One More From The Road. Le morceau, c'est encore une composition signée Ronnie Van Zant et Gary Rossington, Gimme Back My Bullets. Portez-vous bien.
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Salut à toutes, salut à tous. Merci d'être à l'écoute de l'émission spéciale Concert de Jazz. Deuxième partie d'un concert donné le 1er mai 1989 dans le club à New York qui s'appelle le Jimmy's, en compagnie d'un grand violoniste, monsieur Claude Williams, né en 1908, super musicien, en compagnie de James Turillo guitare, Ronnie Matthews piano, Akira Tana batterie et monsieur Al McKibbon contrebasse. Eh bien, je vous laisse en compagnie de ce grand, cette figure légendaire de l'histoire du jazz, monsieur Claude Williams. But not for me, all things you are, 100 years from today, on Green Dolphin Street, et une composition originale de monsieur Frank Smith s'appelle One for the Count, bien sûr dédié à Count Basie. Je vous laisse, voici Claude Williams.

Vous êtes sur Radio Zone 93,8 MHz dans l'émission spéciale concert de jazz avec le grand Claude Williams. Claude Williams, super violoniste, né en 1908. Cet enregistrement a été réalisé dans un club, le Jimmy's à New York, le 1er mai 1991 avec James Cirillo guitare, Ronnie Matthews piano, Akira Tana batterie et Al McKibben contrebasse. But not for me, other things you are, written years from today on Great Dolphin Street et one for the count. Claude Williams est une figure légendaire de l'histoire du jazz puisque ça a été le premier guitariste de l'orchestre de Count Basie avant Freddie Green. Mais comme dans cet orchestre, il ne promenait pas assez de solo, il décida de quitter l'orchestre de Count Basie et Freddie Green a pris sa place. Et Claude Williams, petit à petit, a abandonné la guitare parce que ce fut l'un des tout premiers guitaristes électriques de l'histoire de la musique. Ici, il joue du violon formidable. Et maintenant, pour ce deuxième set, eh bien, nous aurons toujours James Cirillo, guitare, Ronnie Matthews, piano et animateur, celui-là maintenant, remplace Akira Tana. Il s'agit de Monsieur Grady Tate, rien que lui. Toujours le 1er mai 1991 à Jimmy's. Et nous écoutons ces fameux musiciens dans Take D et Train, composition de Monsieur Billy Strayhorn. Fiddler's Dream, composé par Claude Williams. Et There'll Never Be Another You, de Monsieur Harry Warren. Et puis nous reterminons par un thème, celui-ci signé Monsieur Duke Ellington, qui s'appelle Don't Get Around Much Anymore. Superbe musicien, grand musicien qu'est Monsieur Claude Williams, né en 1908, une figure légendaire du style de Kansas City, qui a aussi joué avec Jim McCann, Charlie Parker et beaucoup d'autres. Vous êtes toujours sur Radio Zone 93,8 MHz dans l'émission spéciale concert de jazz présentée par votre serviteur Jean-Michel Reisser, le grand et légendaire violoniste Claude Williams. Bon deuxième set avec à la batterie Monsieur Grady Tate.

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0: Vous êtes sur Radio Zone 93,8 MHz dans l'émission spéciale concert de jazz. Nous étions en ce début de semaine live au club, dans un club à New York qui s'appelle le Jimmy's. Enregistré le 1er mai 1991 pour y écouter un légendaire musicien de jazz, monsieur Claude Williams, né en 1908 et qui jouait dans ses enregistrements réalisés donc en 1991, donc à 83 ans, toujours d'une façon absolument fantastique. Il joue le violon absolument magnifique. Et Claude Williams, eh bien c'est un des tout premiers guitaristes de l'histoire de ce siècle et de l'histoire de la musique à jouer de la guitare électrique. Il a commencé à jouer de la guitare électrique en 1934, bien avant beaucoup de gens. Et puis, passionné par le violon, eh bien, il abandonne petit à petit la guitare électrique pour se mettre au violon, mais il a souvent, très souvent joué le violon et la guitare pendant des décennies. Et puis, ça fait maintenant une dizaine d'années qu'il a complètement arrêté la guitare. Claude Williams, ici en compagnie de James Cirillo, guitare, Ronnie Matthews, piano, Al McKibbon, contrebasse, et Grady Tate à la batterie dans Take the A-Train de Monsieur Billy Strayhorn. Je le souligne à nouveau, tout le monde croit que c'est de Duke. Fiddler Dreams, pardon, une composition de Claude Williams. There'll Never Be Another You. Et puis Don't Get Around Much Anymore, composé cette fois-ci par Monsieur Duke Ellington. Dans tous les cas, j'espère que vous avez apprécié cette deuxième partie et dernière partie consacrée à ce grand monsieur qu'est Claude Williams. Jean-Michel Reisser de Radio Zone 93,8 MHz vous souhaite une excellente semaine.
1: Merci Jean-Michel, vous êtes à l'écoute de Radio Zone 93,8 MHz. On poursuit encore la musique avec du jazz hollandais. C'est tout frais, c'est sorti en 2002. Et c'est Martin Fons Ockenbull avec titre Exile. Notre téléphone 04 50 40 51 41 00 33 depuis la Suisse. Voisine au micro, Jean Peluchon. Salut.

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Salut à tous, salut à toutes et bienvenue dans Two Beatles or Not To Be, une émission sur les Beatles mais sans les Beatles. On est ensemble pour écouter les Beatles autrement en explorant l'univers étendu des quatre fantastiques de Liverpool.

Doc Robert ici au micro, ravi d'être de retour avec vous pour un nouveau numéro. Et mais dites donc, là j'en vois deux, trois là-bas qui ont l'air de s'assoupir. Vous m'avez pas l'air tout à fait réveillé, messieurs, dames, aujourd'hui. Pas de problème, Doc Robert a ce qu'il vous faut. Laissez-vous faire et remballez-moi ces oreillers.

Et voilà, c'était les Tortilla Flat, des vétérans du punk rock celtique basé en Suisse alémanique. Alors là, on était plus du côté punk rock que celtique, je vous l'accorde, mais en tout cas, c'est un groupe qui dépote, simple, propre et efficace, du très bon, les Tortilla Flat. Maintenant que tout le monde est bien attentif, je vous rappelle le principe de l'émission. Il s'agit de redécouvrir les Beatles sans rien écouter de leur discographie officielle. Et c'était le cas ici, puisqu'on a entendu une reprise musclé de Nowhere Man, paru à l'origine sur l'album Rubber Soul des Fab Four, et dans le genre agressif, puissant et énergique, le morceau suivant envoie lui aussi du lourd.

Come Together, sublimé par le Begin Jazz Collective. Cet ensemble est composé de 8 musiciens martiniquais, guadeloupéens et haïtiens et a sorti son premier album durant l'été 2021, un disque intitulé Global que je vous recommande chaudement. On y retrouve la reprise des Beatles qu'on vient d'entendre et d'ailleurs le long solo au milieu de la chanson, c'était bien de la trompette avec un effet très inhabituel par-dessus. Depuis le début de cette émission, on a eu de parfaits exemples de ce que je considère comme des bonnes reprises, ou en tout cas des exemples de ce qui me plaît personnellement dans les reprises. Je dois sentir que l'artiste s'amuse. Après tout, on dit bien jouer de la musique. Donc si l'artiste qui réinterprète le morceau considère son matériau de base comme un terrain de jeu, pour moi, c'est gagné. C'est pas nécessaire, mais c'est suffisant. Et il y a plein de manières de s'amuser en musique. Tiens, ce sera le fil rouge de ce début d'émission. Alors, comme on l'a vu, on peut s'amuser en prenant le contre-pied total de la chanson d'origine. C'était le cas avec Nowhere Man, une ballade introspective de Lennon. Transformé en punk énervé. Et on peut aussi prendre le parti de tordre le morceau de base, comme avec Come Together.

dont le côté rock lourd a été accentué et augmenté d'une touche antillaise. Autre option pour prendre du plaisir sur une reprise, s'en servir comme prétexte à l'improvisation. C'est l'objet des réinterprétations façon jazz, évidemment. Il existe une innombrable flopée d'albums consacrés à des reprises jazz des Beatles. En voici un resté confidentiel malgré sa grande qualité. Take a New Look at the Beatles par les London Jazz Four dans les années 60. On y trouve le morceau Things We Said Today. 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

qui figure sur le troisième disque des Beatles, A Hard Day's Night. Les jazzmen de London Jazz 4 commencent par livrer proprement leur malicieux arrangement de la chanson, puis se laissent aller à de sautillants et insouciants petits solos de piano puis de vibraphone.

les London Jazz Four et les Beatles qu'on a vraiment l'impression d'entendre un thème écrit pour le jazz. Continuons dans notre exploration des reprises des Beatles, des reprises dans lesquelles les artistes prennent leur pied à s'emparer d'une composition des Fab Four. On va se diriger doucement vers les réinterprétations plus fidèles à l'original. Certains choisissent par exemple de garder l'intention et l'esprit d'origine, tout en transposant la chanson de base dans un tout autre style. Le trio Son Soleil figure dans cette catégorie. C'est un groupe franco-belgo-argentino-colombien qui mélange toutes ses influences et qui s'est aventuré sur We Can Work It Out.

Son Soleil qui a joué ici avec les teintes acoustiques et latino sur We Can Work It Out qu'ils ont publié début 2022. Et tout cela nous amène aux reprises à mon avis les plus difficiles à réaliser, celles conformes à la version de base qui garde la même forme, le même style. Tout le défi dans ce cas-là est de ne pas tomber dans le copier-coller qui n'aurait aucun intérêt pour nous, mais de se démarquer un tout petit peu, juste ce qu'il faut. Et pour cela, le plus malin est de pousser le curseur un poil plus loin que les Beatles. Premier exemple avec I've Just Seen a Face.

Une très belle chanson folk que l'on doit à Paul McCartney. Eh bien, la musicienne américaine Reina Del Cid accentue astucieusement un petit peu cette ambiance folk en diminuant l'orchestration à seulement 2 guitares acoustiques, tandis que la talentueuse guitariste qui l'accompagne, Tony Lindgren, réécrit le solo avec des sonorités encore plus proches de la musique traditionnelle américaine.

Une belle reprise simple et sobre de I've Just Seen a Face avec Reina Del Cid. On était ici sur le versant folk des Beatles. Les Fab Four ont en effet tiré leurs inspirations de toutes les musiques américaines, le rock'n'roll bien sûr, la soul, mais aussi des genres plus traditionnels tels que la folk donc, et ils ont même écrit à plusieurs reprises de la country pur jus. Du pain béni pour les musiciens country qui ont donc à leur disposition un répertoire prestigieux sur lequel s'amuser dans leur style de prédilection. Illustration avec le morceau I Don't Want to Spoil the Party, dans lequel John Lennon exprime son mal-être en pleine Beatlemania.

Rosanne Cash, qui est par ailleurs la fille de Johnny Cash et qui a connu un grand succès à la fin des années 80 avec cette reprise de I Don't Want to Spoil the Party. C'est avec ce morceau qu'on termine notre exploration non exhaustive des différentes manières de faire des bonnes reprises. Mais s'il existe des bonnes reprises, il existe forcément des pas bonnes reprises. Je vois que vous suivez. Il y a un groupe très connu, très connu, qui a enregistré des dizaines de reprises des Beatles et qui sont à mon sens pas très bonnes. Ce sont les Bee Gees. Je suis désolé pour les fans des frères Gibb, mais je trouve leur version assez plate et surtout beaucoup trop sage. J'ai l'impression qu'ils sont beaucoup plus appliqués à ne pas abîmer le matériau de base qu'à s'amuser avec. Quelques exemples.

Voilà, tout cela est beaucoup trop gentil à mon goût. À mon avis, les trois frères Gibb vénèrent trop les Fab Four pour oser modifier d'un poil leurs chansons. Alors ce genre d'admiration et de respect absolu ne génère peut-être pas de bonnes reprises, mais peut conduire à des petites excentricités assez sympathiques. Il y en a une qui concerne Maurice Gibb, l'un des trois frères qui composent le groupe, qui montre que quand même les Bee Gees savent s'amuser, on est rassuré. C'est une histoire dont il n'est pas facile de trouver des sources solides et dont plusieurs versions légèrement différentes circulent, mais elles se regroupent sur un certain nombre de points. Tout cela se passerait en août 1960. À une époque où les Bee Gees se séparent temporairement et où leurs membres s'essayent à des carrières solo. Maurice, de son côté, exerce alors la production d'albums, ce qui va donner naissance à un groupe qui n'existe pas vraiment et qui va publier un seul single, et encore pas vraiment non plus, et c'est la face A de ce single qui va nous intéresser. En août 1969, donc, Maurice Gibb rejoint, semble-t-il, à Londres, un groupe dont il est le producteur, le groupe australien de pop-rock Tin Tin. Les musiciens ont une composition à enregistrer, un morceau intitulé « Have you heard the word ?». Sauf que ça ne se passe pas vraiment comme prévu. C'est ici que les versions divergent, mais elles sont au moins d'accord sur une chose, de larges rasades d'alcool pourraient vraisemblablement expliquer que la séance parte en cacahuète. Et ça pourrait expliquer aussi que les protagonistes n'aient plus aucun souvenir de cette journée et qu'on ne sache pas très bien ce qui se soit passé. En tout cas, ce qui est sûr, c'est que les musiciens enregistrent bel et bien la chanson et qu'à un moment donné, Maurice Gibb se retrouve à prendre le micro pour chanter les paroles avec une imitation bluffante de John Lennon. Le lendemain, le groupe semble avoir complètement oublié tout cela parce que le morceau reste dans les cartons et n'est jamais publié sur ses disques. Sauf que l'année suivante, il sort tout de même dans les bacs. Et là non plus, on ne sait pas très bien comment ni qui l'a récupéré, mais en tout cas, le single « Have you heard the word ?» existe bel et bien, avec en face B une piste instrumentale baptisée « Footing », tout cela sous le nom de « The Foot », F-U-T. Voilà comment The Foot, un groupe qui n'existe pas tout à fait, ou alors seulement pendant une journée alcoolisée, s'est retrouvé à sortir un single sans faire exprès avec un Bee Gees qui imite John Lennon dessus. Alors vous imaginez bien la suite. En 1970, année de la séparation des Beatles, le public tombe chez son disquaire sur un morceau mystérieux de pop psychédélique sur lequel il jure entendre Lennon. Il n'en faut pas plus pour que Have You Heard The World intègre illico presto les compilations pirates de raretés non officielles des Fab Four. Et le plus fort, c'est que, bien que John Lennon ait toujours nié sa participation à ce morceau, il en avait visiblement une copie chez lui, comme tout bon collectionneur des Beatles qui se respecte. Quand son épouse Yoko Ono a fait du rangement après le décès de l'ex-Fab Four, elle serait retombée dessus et se serait fait totalement.

Vous êtes bien dans To Beatles or Not To Be. Les Beatles sont surtout connus pour leurs chansons, mais le groupe a aussi composé des instrumentaux à plusieurs reprises, et on va faire un petit détour de ce côté-là en nous penchant sur deux d'entre eux. Ces morceaux sans paroles sont en particulier courants dans le répertoire des Beatles au tout début de leur activité, et ce, avant même de s'appeler The Beatles. Quand il est encore les Quarrymen et pas encore les Silver Beatles, le groupe répète chez les parents de Paul McCartney et s'enregistre dans la salle de bain pour garder une trace de ses compositions. C'est ainsi qu'en 1960, probablement au mois d'avril, John Lennon et Paul McCartney, aux guitares, et Stuart Sutcliffe, qui quittera le groupe peu après et qui joue pour l'instant de la basse, installés entre la baignoire, le lavabo et le bidet, jouent un blues de leur invention intitulé Cayenne.

Le document qu'on vient d'entendre constitue la seule version connue de Cayenne jouée par les Beatles, enfin plutôt par les Quarrymen. Donc, cet enregistrement a été longtemps oublié avant d'être redécouvert des années plus tard par le voisin des McCartney. Cayenne était une composition signée par Paul, mais la piste instrumentale qui va nous intéresser à présent est l'un des rares morceaux des Beatles à être crédité des noms des quatre musiciens du groupe. Il s'agit de Flying, qui figure sur l'album Magical Mystery Tour.

0: un morceau pas très connu, mais dont le riff assez rythmique a inspiré quelques artistes hip-hop, dont un groupe de rap russe nommé Da Stovoïsin, Da 108, un des représentants historiques de la scène de Saint-Pétersbourg. Les musiciens samplent le morceau Flying des Beatles au début des années 2000 sur ce titre Mama Papa.
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Quittons les instrumentaux et revenons aux chansons des Beatles. Il a beaucoup été question de reprises au début de l'émission. Eh bien, s'il y a un genre musical avec lequel vous ne pouvez pas rater votre réinterprétation des Beatles, c'est la soul. Une reprise soul des Beatles, ça fonctionne toujours parfaitement bien, c'est assez bluffant. D'ailleurs, les grands artistes soul ou R&B ne s'y sont pas trompés. Aretha Franklin, Ray Charles, Tina Turner, Joe Cocker, entre autres, ont tous chanté les Fab Four avec succès. Je vous ai gardé une de ces superbes reprises pour tout à l'heure, à la fin de l'émission. Avant cela, on va tenter d'éclaircir ce mystère. Pourquoi les Beatles version soul, c'est forcément une bonne idée? Et je vous livre sans plus attendre mon hypothèse, parce que les Beatles sont eux-mêmes des grands fans de soul et de R&B, et que l'esprit de ce style a inconsciemment infusé leurs compositions. Les Fab Four sont tellement amoureux de la soul qu'ils passent des heures à farfouiller dans les bacs à la recherche des dernières nouveautés et de pépites cachées. Et il leur arrive parfois de dénicher des disques complètement confidentiels et de les faire accéder à une renommée mondiale. Parce que ces perles qu'ils dégotent, ils ne se contentent pas de les écouter, pour beaucoup, ils les reprennent, au moins en concert, voire sur leurs disques. C'est l'histoire assez incroyable qui est arrivée à un groupe de 4 adolescentes de Détroit. Janice Gwynn, sa sœur Army Gwynn, Yvonne Singleton et Michelle Ray. Aux alentours de l'année 1962, les jeunes femmes, comme beaucoup de lycéennes et lycéens, forment un groupe de musique. Elles sont alors un quintette, puisqu'une certaine Mary, dont on n'a plus trace du nom de famille, fait alors aussi partie de la bande. Les 5 musiciennes se baptisent les Donnays, chantent des reprises de R&B et sont assez talentueuses pour se faire remarquer lors d'un tremplin au sein de leur lycée et pour signer avec un manager. Le groupe se produit en concert dans différentes salles de Détroit pour finir par intégrer une petite maison de disques locale, le tout en l'espace de quelques semaines. Les Donnays passent donc en studio pour enregistrer 2 morceaux écrits spécialement pour elles, Bad Boy et Devil in His Heart. Elles ne sont alors plus que 4 puisque la mystérieuse Mary a déjà quitté l'aventure. Ce qui sera leur seul et unique single, et en particulier sa face A, Bad Boy, est publié durant l'été 1962 et connaît une petite diffusion localement. Les Donnays se prennent à rêver de tournées, de disques, mais malheureusement la vraie vie bien sérieuse reprend le dessus et comme pour beaucoup de groupes de lycéennes et de lycéens, les illusions ne durent pas longtemps. Les mamans s'inquiètent du monde de la musique et préfèrent que leurs filles continuent leurs études. Les rares personnes ayant entendu parler des Donnays les oublient rapidement et les quelques disques jockeys ayant diffusé leur single l'archivent et passent à autre chose. Seul Yvonne Singleton poursuit une carrière musicale d'abord en solo, puis au sein de la prestigieuse Motown avec le groupe soul The Elgins. Et l'histoire s'arrête là. Enfin, l'histoire aurait pu s'arrêter là si, de l'autre côté de l'Atlantique, à Liverpool, quelques mois plus tard, 4 jeunes hommes n'avaient pas farfouillé dans les bacs à la recherche des dernières nouveautés et de pépites cachées. Une première chose assez extraordinaire est qu'un single largement passé sous les radars aux États-Unis se retrouve d'une manière ou d'une autre au Royaume-Uni. Une autre chose assez extraordinaire est que les Beatles l'aient pioché et se soient dit « Tiens, qu'est-ce que c'est que ça ?» Et une dernière chose assez extraordinaire est qu'ils ne se soient pas contentés de la face A, mais aient retourné le disque et aient eu un coup de cœur pour sa face B, « Devil in His Heart ». ».

Devil in His Heart avec les Donnays. Les Beatles trouvent la chanson vachement bien et la reprennent donc durant leur concert. Le groupe est probablement séduit par ce style particulier, un R&B teinté de latino, et également par le texte. Celui-ci met en place un dialogue entre les choristes et le chanteur principal, ce qui colle bien avec le style des Fab Four à l'époque. Tout au long du morceau, Lennon et McCartney alertent ainsi Harrison que sa nouvelle amoureuse a la réputation de briser les cœurs, mais ce dernier les assure que tout va bien et qu'il vit le grand amour. Le duo John et Paul joue à fond son rôle de casse-pied et de rabat-joie et y met un peu plus de conviction que les Donnays dans leur version originale. Les Beatles inversent d'ailleurs les genres des personnages de la chanson, une chanson qu'ils rebaptisent Devil in Her Heart, c'est désormais la nouvelle copine qui a le diable dans son cœur et non le nouveau copain. Du point de vue musical, les Fab Four assurent le job avec application et c'est en particulier le travail de Ringo qui est à souligner. Ce dernier introduit la chanson et chaque refrain avec un percutant qui accroche bien l'oreille. Il adopte un style latino qui respecte l'intention des Donnays et ajoute un charleston ouvert tout au long du morceau qui apporte un volume et une énergie bienvenue par rapport à l'original. Bref, pour revenir à ce que nous disions au début de l'émission, sur cette reprise d'un titre totalement inconnu du grand public, les Beatles s'amusent, tout en étant particulièrement studieux. Les voici lors d'une prestation live à la BBC durant l'été 1963, soit un an après la sortie de l'original.

Devil in Her Heart par les Beatles sur la BBC. Les Fab Four sont tellement satisfaits de leur version que quelques jours après cet enregistrement, ils décident d'inclure le morceau à leur deuxième disque With the Beatles. C'est ainsi qu'un beau jour de 1963, Janice Green, sa sœur Army Green, Yvonne Singleton et Michelle Ray découvrent ébahis que l'une des deux chansons qu'elles ont enregistrées ensemble quand elles étaient lycéennes figure sur un disque d'un des groupes les plus populaires de la planète. Je vous avais soumis l'hypothèse selon laquelle ce serait ce goût des Fab Four pour la soul qui expliquerait le succès des reprises Beatles version soul, et je vous avais annoncé qu'on finirait l'émission avec l'une de ces réinterprétations fameuses. Chose promise, chose due, on se quitte avec Wilson Pickett, pionnier de la soul, originaire de la même ville que les Donnays, Détroit, qui reprend en 1969 le tube Hey Jude. J'espère que cette émission vous aura plu et que vous aurez apprécié cet éclairage différent sur les Beatles. À bientôt dans To Beatles or Not To Be.

C'était Two Beatles or Not To Be, comme chaque deuxième et quatrième lundi du mois à 17h en reprise et chaque 6h15 sur 24h. Notre téléphone 04 50 40 51 41, au micro Dr Robert. 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

Un nouveau chef-d'œuvre de Bob Dylan, son dernier disque sorti en 90, il y a environ un mois. Under the Red Skies, vous venez d'entendre 10,000 Men, qui sera suivi par To Make Two, God Knows et Andy Dandy. 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

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Bienvenue aujourd'hui à Radio M dans la région de Montélimar qui nous propose une émission sur la thématique des arts du cirque en collaboration avec la Cascade de Bourg-Saint-Andéol dans l'Ardèche qui est une école du cirque et des clowns. Cette émission est présentée et produite par Thierry Gauthier avec à la marge production.

0: cirque en cascade. Une émission réalisée en collaboration avec la Cascade, maison des arts du clown et du cirque de Bourg-Saint-Andéol. Présentation Thierry Gauthier. Voilà, on se retrouve pour une nouvelle émission de Cirque en Cascade. On est toujours à la Cascade, la maison des arts du cirque et du clown, et on est avec la compagnie Galapia pour une fin de résidence, mais ce ne sera pas la dernière, j'imagine. Et on est avec Lucho Smith.
1: C'est moi. Si je me permets, j'apporte tout de suite une petite correction. Galapia n'est pas une compagnie. Galapia est une association qui porte plusieurs compagnies et plusieurs formes de spectacles différentes. Voilà. Château des Cartes, c'est le nom du spectacle, est un des projets de l'association Galapia Cirque. Voilà.
0: Et dans ce projet de spectacle, vous avez embarqué avec vous plusieurs personnes. Vous êtes cinq. On peut citer d'ailleurs vos complices.
1: On va être cinq en piste. Il y a Fanny Ostri. Il y a Federico, qui est argentin. Rebledo. Mika Kaski, qui est équilibriste et qui vient de Finlande. Il y a Anna von Gruningen, qui est suisse, qui est acrobate. Et moi-même. Voilà.
0: Alors, ce qui est intéressant dans votre spectacle, c'est qu'on voit beaucoup de fins de résidence à la Cascade. Et là, vous avez premièrement fait le choix de faire une fin de résidence qui n'est pas sur une scène habituelle. Bien au contraire, on est sur une forme de gymnase. Alors, on appelle ça le terrain de jeu qui est à l'intérieur. Alors, du coup, on arrive sur quelque chose qui n'est pas une scène. Donc, ça change complètement. Et vous construisez cette scène au fur et à mesure de votre spectacle. Et c'est ça qui est assez fort parce qu'on est dans la résidence avec vous. Vous êtes complètement nu en quelque sorte. Pas d'artifice, pas de costume, pas de musique au début, pas d'éclairage. Et simplement, une brique. Pour construire votre spectacle, la brique, c'est la chaise à quatre pieds.
1: Exactement. Ces briques-là, ces briques élémentaires, ces briques, ces chaises, il y en a un paquet. Il y en a peut-être 200 qu'on utilise là, pour cette étape en tout cas. Plus tard, il y en aura sûrement plus. Alors, ces briques, ces chaises, c'est quoi pour nous? Mais finalement, ils vont représenter des bouts de savoir pour nous. Comment on construit notre savoir aujourd'hui? Sur quoi il est fondé? Comment on continue à empiler des choses les unes sur les autres? D'où tout le rapport avec René Descartes. Un spectacle, Château Descartes, est évidemment un jeu de mots. Mais au-delà de ça, ça parle de sa façon d'avoir construit le savoir. Avant de commencer, il a essayé de savoir des choses, mais vraiment pour de vrai, sur quoi on peut vraiment construire quelque chose aujourd'hui. Table rase, et il est parti de quelques principes, d'une méthode qu'il a développée lui-même pour construire tout le savoir sur lequel aujourd'hui encore nous construisons. Alors, c'est drôle parce que quand on regarde de près ou quand on lit avec un œil un peu critique son œuvre, il a dit énormément de choses de très très vraies et de très très fortes, mais il a aussi écrit beaucoup de conneries. Alors, si on peut remettre en question cet héritage-là, alors ça peut aussi remettre en question notre savoir aujourd'hui. Voilà.
0: Alors justement, vous faites table rase, puisque vous n'avez pas de scène au début, rien n'est construit, et vous faites une sorte de tableau quand même. Hein. C'est vrai que votre spectacle, c'est une série pratiquement de 5 ou 6 tableaux qu'on retrouve, et dans ces tableaux, on comprend sous forme d'allégorie, de métaphore, comme Descartes avait fait également, on comprend aussi la condition de l'âme humaine, c'est-à-dire à la fois sa solitude, sa différence, le fait qu'elle est assez inadaptée finalement au monde, certains défauts de l'âme humaine aussi, ce côté têtu, entêté également, et donc c'est tous ces éléments, donc on a un aspect qui est très humain, qui n'est pas du tout théorique, qui est drôle aussi parce que autour de ces différentes scènes, vous jouez justement deux choses maladroites parfois qui entraînent le rire, et on est toujours quand même dans du cirque.
1: Absolument, le cirque c'est vraiment la base, on est d'accord là-dessus. Tu évoquais l'âme humaine, ses solitudes, ces choses qu'on peut avoir. Il y a des choses dans la philosophie de Descartes qui sont assez étonnantes. Avant d'avoir développé sa propre méthode, il a parlé d'une méthode une méthode provisoire, en fait. Tant que je n'ai pas trouvé la mienne, ben je vais utiliser une méthode provisoire. Elle sera imparfaite, mais je vais l'utiliser, je vais aller jusqu'au bout. Voilà. Et c'est des choses qu'on rencontre aussi dans les tableaux qu'on construit. Dans cette sortie de résidence, il y a un tableau où on fait des colonnes avec des chaises, on en empile trois. Une debout, une tête bêche dessus, et puis une autre, on met les pattes sur les pattes. C'est un peu brinque-ballant, mais ça tient. Bon, voilà. Descartes, il fait le lien à un moment dans sa philosophie. Il dit, bon, je suis dans une forêt. Je dois sortir de cette forêt ou dois-je choisir une direction. Comment je peux faire pour choisir une direction, vraiment, sans me tromper? Est-ce qu'à chaque arbre que je rencontre, je tourne un peu à gauche ou je tourne un peu à droite pour arriver quelque part? Ou est-ce que je me fous de tout et je choisis une direction et je vais tout droit? Quitte à me planter très longtemps, mais j'irai jusqu'au bout de quelque chose. Bon voilà, ce tableau-là pourrait parler de ça, par exemple. Aussi, quelque chose dans la philosophie de Descartes. Bon, il dit que nos sens nous trompent finalement. Quand on sent ou on voit quelque chose, on entend quelque chose, bon, chacun a sa façon d'interpréter ça. On n'est jamais sûr, vraiment à 100%. De sentir qu'on sent est vrai. Alors on va supprimer aussi nos sens dans les tableaux qu'on fait. On va aborder le savoir avec les yeux fermés. On va essayer d'accéder, de manipuler, d'aller plus haut, plus loin, plus fort, les yeux fermés. Et ce qui rejoint l'essence même du cirque, aller plus fort, plus loin, etc.
0: On voit derrière vos tableaux toute une signification qui est très précise finalement sur certaines paraboles qui a été utilisée Descartes, mais en même temps, est-ce que c'est toujours bien compréhensible? Le public a souvent une approche qui est vraiment à la fois du suspense, à la fois qui est vraiment avec vous, mais peut-être que instinctivement, on va dire inconsciemment, il comprend peut-être certains tableaux, mais peut-être consciemment, il n'entrait pas les mots dessus. Et c'est un petit peu ça qui est la difficulté quand on est artiste circassien.
1: C'est la difficulté, mais aussi, quelque part, c'est pas grave. Chacun pourra voir ce qu'il a envie de voir dans ce spectacle. Ce qui est important, c'est que pour l'instant, pendant toute la période de création, cette philosophie-là, ce soit un appui pour nous, et ce soit notre nourriture à nous. À la fin, dans un an, quand le spectacle sera fini, des choses vont transpirer de ça. Ça va apparaître de plus en plus. Après, des niveaux de lecture, il y en aura 5000, il y en aura autant qu'il y aura de spectateurs.
0: Alors là, ce qu'on voit, c'est le travail réel. On voit finalement le contenu, la substance même du spectacle et toute sa partie artifice qui est importante quand même autour, qui est aussi le costume, qui est la lumière, les jeux de lumière, qui est aussi la musique, parce qu'on perçoit qu'il y a de la musique quand même qui va être mise et qui est déjà un peu mise. C'est ce qui fera peut-être le lien beaucoup plus fort, qui va créer une atmosphère dans laquelle on sera pris. Il y a aussi un choix artistique qui va se faire par tous ces éléments qui ne sont pas non plus annexes, hein, qui sont aussi partie du spectacle vivant.
1: Oui, costumes, lumière, bande-son, etc. C'est des choses qui sont finalement très très importantes et qui arrivent toujours assez tôt dans une création. Nous, on en est vraiment au tout début. On a travaillé 2 semaines ensemble et puis voilà. Mais très très vite, effectivement, on s'entoure de gens qui portent un regard aussi sur la lumière, sur toute la technique, sur les costumes qui vont faire partie intégrante aussi du spectacle, etc. On n'en est encore pas là, mais ça va pas tarder, oui.
0: On connaît un peu vos spectacles de l'association Galapia. Vous êtes toujours quand même dans des points de vue très originaux, mais avec une technique quand même circassienne tout à fait habituelle. Bon, c'est le cas du Nouveau Cirque, où la spécialité circassienne n'est plus un but en soi, elle est simplement un moyen, un outil d'exprimer autre chose. Ça, on connaît bien ça maintenant dans la nouvelle scène du cirque depuis plus de 20 ans. Mais l'association Galapia est sur des projets effectivement plutôt originaux. Là, on est sur quand même, pas un projet philosophique, mais on est quand même sur une illustration philosophique par des moyens, on va dire, émotionnels, de rire également, et puis des éléments purement circassiens, de voltige. C'est ça aussi la fibre d'association.
1: Si nous sommes tous ensemble dans cette association, c'est parce que effectivement on partage quelques idées autour du cirque qui pour nous sont très importantes. Il y a le côté circulaire, nous défendons la piste dans le cirque, le rapport circulaire par exemple au public, voilà, être entouré de gens, le public, bon voilà, il est d'un côté mais il se voit aussi en face. Il se voit littéralement à travers l'artiste, quelque part. C'est des choses comme ça. C'est une forme très naturelle de se regrouper, le cercle. Il se passe un accident dans la rue, tout le monde ne va pas se mettre d'un côté pour regarder. Non, les gens, ils se mettent autour. Voilà. C'est des choses comme ça, des choses très très simples, qui nous paraissent très très évidentes, mais qui ne le sont plus aujourd'hui, ce qui est très bien, parce que les codes du cirque traditionnel sont remis en question en permanence. Nous aussi, on le fait. Mais il y en a certaines qui nous paraissent quand même importantes. Voilà.
0: Oui, et effectivement, pour finir, on peut dire que cette fameuse scène circulaire, vous la reconstituez avec vos chaises. Et alors, la fin du spectacle est fantastique aussi. Vous arrivez à la déstructurer et en faire juste un fil et un peu anarchique d'ailleurs. Il y a tout un message qui est un peu le message de Descartes, hein. Finalement, Descartes, au bout du compte, qu'est-ce qu'il a compris? Peut-être juste que lui peut-être existait, hein, je pense, donc je suis, ça s'arrête peut-être là, et tout le reste c'est un échec finalement de vouloir comprendre le monde et lui mettre des idées.
1: Oui, Descartes est parti de là, effectivement. Je pense donc je suis, c'est un spectacle qui va parler de nos personnes à nous. Aujourd'hui, à la Cascade, on a profité de ce superbe terrain de jeu pour faire des grandes manipulations de beaucoup d'objets en même temps, parce qu'il y a la place, il y a le volume, etc. Personnellement, je trouve qu'aujourd'hui, on a été un petit peu écrasé par toutes ces chaises. Et j'aimerais bien que nos personnes à nous apparaissent un peu plus au fur et à mesure. Voilà.
0: On pourrait d'ailleurs parodier Descartes et dire finalement, le spectacle vivant, c'est ça. Hein. Nous jouons et donc nous sommes. Et quand tout s'arrête, ben, nous disparaissons. Merci.

0: On se retrouve pour une nouvelle émission de Cirque en Cascade. Alors, on n'est pas à la Cascade, comme d'habitude, la Maison des Arts, du Cirque et du Clown, mais on est toujours dans une suite, finalement, des résidences qu'on a connues, puisqu'on est avec la compagnie El Nucleo, et on est avec Édouard Allemand et Wilmer Marquez. Bonjour, bonsoir.
1: Bonjour,
2: bonsoir.
0: Voilà, et on est sur ce spectacle qu'on a connu en fin de résidence et qu'on voit cette fois-ci en spectacle jamais fini, mais quand même très abouti maintenant, qui est le spectacle Quel Soy, c'est-à-dire Qui suis-je ?
1: Qui est-ce ?
0: Vous avez plus l'accent que moi. Alors, ce spectacle qui, au départ, était effectivement beaucoup sur l'identité, c'était un petit peu les thèmes qu'on avait abordés ensemble, alors beaucoup d'identités différentes, bien sûr, mais votre spectacle a beaucoup évolué, et dans ce spectacle, on pourrait dire que maintenant, il y a vraiment trois personnages sur scène. Alors, vous deux, qui parfois n'en font qu'un, puisque on a un porteur et un voltigeur, on rappellera que c'est votre discipline. Et puis le troisième personnage, eh bien c'est cette boîte magique qui est au milieu de la scène. Et c'est quelque chose qui a pris beaucoup de place dans le spectacle et qui maintenant a beaucoup de sens. C'est voulu d'avoir donné peut-être plus de place, plus de voix, plus d'images à cette boîte magique, à cette box.
1: Bah non, c'est comme vous l'avez vu pour la première étape des travaux à la Cascade, c'est quelque chose qui évolue avec nous. Donc, comme les portées, on essaie de mettre en place les spectacles qu'on a fait. Après la Cascade, on a fait 4 résidences. Pour le spectacle en tout, on a fait 5. Et la Cascade, c'était la première. Donc, après ça, je pense que c'était en avril.
0: En avril 2013.
1: Voilà, on a fini le spectacle en octobre. Et cette boîte a pris la place qu'elle méritait. C'est un gros casse-tête. Et c'est pour nous l'image d'identité qu'on cherchait.
0: Parce que c'est vrai que quand vous arrivez sur scène et nous on est dans la salle, cette boîte est là dès le départ et puis d'un coup elle s'anime parce qu'on a ce qu'on n'avait pas dans la résidence mais qui est maintenant apparent, c'est une boîte qui s'anime, vous en servez d'écran et vous projetez dessus des images qui donnent peut-être dès le départ un certain sens à cette boîte et à ces éléments qui vont sortir de la boîte, qui est l'aspect citadin finalement, parce que c'est ça que vous développez beaucoup, c'est l'aspect d'une ville, de tour finalement, on est toujours dans des formes rectangulaires et bien carrées, et tout spectacle est autour quand même du thème de la ville, alors peut-être de l'identité dans la ville et de la solitude dans la ville.
1: Bah justement, ces boîtes pour nous, c'est une fenêtre par laquelle on peut voir ce monde carré, et rien dans ce spectacle est par hasard. La boîte, les formes carrées et les formes qui sont boîtes une dans les autres, c'est exprès pour essayer d'aller plus loin dans cette question, parce qu'il faut savoir qu'on n'a pas envie de répondre à cette question qui suis-je, c'est plutôt chercher, creuser, c'est notre intérêt.
0: Et le but c'est pas d'amener des questions tout faites au public, c'est au but que le public se pose lui-même des questions de sa propre identité.
3: Ouais voilà, c'est ça en fait, c'est comment nous on peut, entre nous et par rapport à notre relation et par rapport à ce que nous on amène sur scène, comment on peut justement provoquer dans le public un questionnement. Comment ils peuvent se dire, voilà, comment ils vont interpréter cette espèce de boîte super citadine, comme tu dis, quelque chose d'une métropole, quelque chose d'un cube duquel il y a toute une ville qui sort, voilà, qui est jetée, tu vois, comme un jet des technologies, des bâtiments, des buildings, voilà, toute une ville, non ? Qu'est-ce que ça envoie aux gens ? Pour nous, voilà, pour nous, c'est super clair, on connaît les grandes villes, on connaît cette solitude dans les grandes villes, et c'est ça qu'on essaye aussi de faire passer. Mais ce qui est intéressant, voilà, c'est qu'est-ce que les gens ils pensent de tout ça, en fait.
1: Parce qu'il faut juste savoir que, tout comme vous avez dit au début, on parlait d'une chose et aujourd'hui, ça donne une autre. C'est tout à fait ce qu'on cherche, c'est que chaque personne se raconte sa propre histoire. Que chaque personne prenne les choses telles qu'elle les reçoit. Donc on n'a plus envie de raconter une histoire de A à Z, c'est quelque chose de didactique.
0: Ce n'est pas didactique justement, il y a des milliers d'interprétations dans votre spectacle et chacun voit finalement ce qu'il a envie ou besoin de voir.
1: Et donc on a aussi envie, et c'est pour ça qu'on a fait cette espèce de casse-tête, c'est que c'est pour la rendre accessible pour tout le monde, tant pour les petits que pour les grands. Pour les grands, ils s'imaginent ce qu'ils veulent, mais les petits aussi, ils ont aussi l'opportunité de voir dans ces jeux des deux personnes qui sont comme des gamins au plateau, qui établissent une relation comme eux, ils font à l'école, dans la cour. Et pour nous, c'est ça. On a essayé de décrocher cette piste-là. Et aussi pour ne pas s'oublier que même en étant grand, on peut s'y jouer et transformer la réalité.
0: C'est un jeu de Lego finalement. Alors, c'est pas Lego, l'égocentrisme, ça ressemblerait aussi parce qu'il y a aussi des jeux solo. Hein. Alors, le jeu de Lego, il est là. Et alors, c'est intéressant avec cet outil finalement, avec ces outils, ces formes parépipédiques, c'est que ce sont des métaphores physiques. Alors, peut-être quand on traite de l'identité ou de thèmes qui ne sont pas toujours évidents, c'est une façon peut-être aussi pour vous d'avoir des symboles bien visibles peut-être pas clairs non plus spécialement, mais ils sont quand même là, ils sont physiques, ils sont cohérents.
3: C'est tout à fait ça. Ce spectacle, pour nous, c'est carrément une métaphore. C'est carrément une métaphore de comment ressent la ville, de qu'est-ce que c'est pour nous un monde. Ce monde, il est carré, il est organisé. Tu avais besoin des choses super claires, super carrées. C'est des petites caisses où on met les gens. Et donc, ce monde, il est carré. Donc, tu vois, si on s'organise bien, on peut tous y rentrer. Mais si on essaie de tout mettre en bordel, ça ne rentrera pas. Donc, voilà, c'est une métaphore vraiment de cette espèce de choses qui est super carré, super organisé. Des petites cases où on met tout le monde où on doit être, où on nous a dit que c'était bien d'y être. Et après cela, comment on interprète toutes les petites formes qui sortent de ces cubes. Donc, il suffit de les changer de position, de les mettre une sur l'autre pour justement évoquer à notre être
0: une autre dimension.
3: Une autre dimension, une autre profondeur, une autre situation simplement. Le fait de les mettre différemment, voilà, ça parle d'enfermement, on parle de solitude, on parle des choses qui sont de l'ordre de l'impuissance, de on ne peut pas, mais on s'acharne et on y va parce que même si c'est lourd, même si on a l'impression qu'on ne peut pas, on peut y arriver. Donc voilà, c'est que des métaphores comme ça.
1: Et comment aussi chaque pièce fait partie de ces gros cubes, que pour nous ça peut être le monde, ça peut être un système. Comment chaque pièce a sa propre identité? Et comment, en jouant avec les autres, elles forment aussi des
0: ensembles.
1: Ouais. Donc c'est aussi, et après, tous ensemble forment un tout.
0: Oui, c'est à l'image de la diversité humaine, hein, des gens et des systèmes politiques qui prennent des gens différents. Mais là, la métaphore, vous la poussez tellement loin, parce qu'il y a un côté ludique dans votre spectacle, hein, bien sûr, puisqu'on est dans le cirque aussi. Et justement, la métaphore, vous la poussez loin parce que vous vous faites des propositions d'équilibre, de numéros finalement, de main à main, puisque vous composez des formes avec vos cubes et vous les regardez et vous essayez de les imiter finalement. Et ça, c'est intéressant parce que c'est pas tout de suite qu'on le comprend. Et d'un coup, on fait la liaison, vous partez de la boîte pour aller vers votre corps. Et ça, c'est une démarche...
3: C'est un peu la même démarche qu'au début. C'est-à-dire qu'il y a quelque chose qui vient se coller à cette ville, non? Une étiquette ville, une étiquette métropole, une étiquette... Voilà, le monde est grand et rempli de béton et de bâtiments qui touchent les nuages. Et en même temps, tout ça fait aussi des marques. On a envie de ressembler aux autres. On nous a dit, voilà, tu sais, pour être bien dans la vie, il faut réussir. Et pour réussir, donc, il faut avoir une forme comme ça, comme celle-ci. Donc, comme elle est cette forme, on la regarde, on l'étudie, et après, on l'imite tout en jouant. Mais c'est quand même aussi quelque chose qui vient du monde. Voilà, encore une fois, c'est notre métaphore, notre monde carré nous donne des choses, nous donne des images. Donc, on les transforme, on joue avec, on les imite, mais surtout, on les cherche à transformer. C'est-à-dire qu'ils vont arrêter d'être carrés, d'être des marques, des étiquettes, pour devenir des corps souples, voilà, des enchaînements. Parce qu'on imite les figures, mais elles ne sont jamais statiques, elles bougent.
0: Elles sont instables, souvent, on le voit bien d'ailleurs.
3: Elles sont instables, mais elles sont organiques aussi. C'est-à-dire que voilà, on a une marque, on a une étiquette, mais quand on imite, certes, mais en même temps, on essaie de la transformer aussi. Parce que de toute façon, on ne peut pas lutter contre le monde. On résiste, mais il est là.
0: Alors on dit un spectacle sur l'identité, c'est le cas aussi parce que quand on avait eu notre première interview, on avait parlé d'identité colombienne et justement de votre culture, au départ plutôt urbaine, on va dire, alors je pense de musique sans doute aussi, plutôt que circassienne, de danse aussi, de chorégraphie. Et on retrouve bien dans ce spectacle d'ailleurs la dimension urbaine par la musique, alors qu'on pourra qualifier d'électro, indus, si on a des termes comme ça qui circulent. Et puis bon, le côté qu'on vient de voir de la boîte aussi. Et vous avez finalement intégré votre premier bain, on va dire, originel en Colombie dans ce spectacle, cette fois-ci, de façon beaucoup plus forte, en assumant l'aspect urbain.
1: Bah après, je pense que c'est presque impossible de se détacher de cette origine, parce qu'on est colombien, et même si on a fait l'école en France, et même si ça fait 6 ans qu'on est là, on est de la Colombie, et on travaille avec ça, on joue avec ce qu'on a au plateau. Et donc la musique, les lumières, c'est une proposition et un jeu qu'on a fait avec les personnes qui nous ont aidés pour créer ce spectacle. Donc on a choisi une façon de créer, que c'est l'écriture au plateau. Donc tout ce que vous avez vu aujourd'hui, c'est écrit presque en live avec des improvisations tout le temps et avec des propositions d'aide musique par la personne qui a créé le son, des propositions des lumières avec la personne qui a créé les lumières. Toujours en parlant d'identité, des couleurs, on voulait aussi voir la peau. Donc tout ça, c'est un mélange des cultures, la nôtre et la leur.
0: C'est un peu le principe de la résidence, hein, finalement, c'est de tester des choses et puis de les valider au fur et à mesure. Et l'écriture se compose, c'est-à-dire en essai, carrément, en plateau.
3: Carrément. Et pour revenir rapidement sur l'histoire d'identité, certes, c'est un spectacle qui part d'identité. Certes, cet spectacle ressemble à ce que nous sommes et ce que nous avons envie de dire. Nous avons envie de parler de la rencontre, on a envie de parler de l'identité, d'où on vient et de pourquoi on est là. Et cet spectacle, à mon sens, a tout ça. Et justement, cette histoire de rencontre, de confiance, de ce qui se passe entre nous deux, et on crée dans quelque chose qui vient de loin. Nous, on travaille ensemble depuis 14, 15 ans, et on sait qu'on est depuis 17, 18 ans. On a fait beaucoup, on a un bon morceau de vie ensemble, un bon trajet. Et donc, comment justement cette identité, elle s'est créée comme ça? Pourquoi, comme les gens ils disent, ces deux cœurs deviennent un seul dans une espèce de symbiose, des mouvements et des choses un peu de la forme.
0: Le 1
3: et
0: plus du 1 qui fait 1 d'ailleurs,
3: voilà.
0: Qui fait un autre chose.
3: Donc voilà, c'est là où est l'identité de cet spectacle, dans la rencontre et dans le questionnement de qui suis-je moi et qui suis-je moi par rapport à l'autre. Quoi l'autre? C'est quoi l'autre quand tu travailles avec l'autre, quand tu dépends presque vraiment pour exister de l'autre personne, en tout cas sur les plateaux.
0: Ouais, vous nourrissez vraiment votre spectacle de votre expérience également de circassien et de duo. On a l'impression, en vous regardant souvent dans le spectacle, que les numéros de solo, d'ailleurs, sont très instables et justement, ils ont du mal à vivre, on a l'impression. On pourrait dire, alors c'est une interprétation encore personnelle, que finalement, l'identité n'existe que par l'autre. Et on pourrait dire que quelqu'un seul n'a pas d'identité.
3: Ouais, c'est une interprétation.
0: Et puis, dernier point qui fait que votre spectacle a une force, peut-être qui vous dépasse aussi, parce que vous êtes dedans, nous on est dehors, donc on voit des choses différentes, c'est l'aspect matrice. C'est-à-dire, votre cube, c'est une sorte de matrice quand même originelle. On a l'impression que tout part de là et tout revient là. Et comme vous la refermez à la fin, vous la refermez différemment, il paraît. Ça, je ne l'ai pas vu, mais parce que je n'ai pas été aussi observateur au début. Mais il y a un côté matrice du monde, c'est voulu ou on découvre ça après?
3: Ouais, je pense que ça peut être une interprétation. Moi, je ne le vois pas vraiment comme une matrice. Je le vois comme quelque chose, certes, qui apporte des choses. Mais voilà, c'est un monde. C'est quelque chose qui participe à une autre chose. Ce n'est pas forcément un centre. Ce n'est pas forcément de là où ça vient, où ça s'inspire. Ce n'est pas ça qui donne la matière, finalement. Mais elle participe, certes.
0: C'est un outil pour vous, voilà.
3: Voilà.
0: D'ailleurs, vous ne finissez pas dans la boîte, il faut le dire.
3: Je n'ai pas emboîté.
0: On commence... finira tous dans une boîte un jour, mais pas celle-là.
1: Et on ne commence pas non plus dans la boîte. On commence dehors.
0: Comme spectateur.
1: Comme les autres. Parce qu'on est aussi comme les autres. Donc ça aurait pu être nous ou quelqu'un d'autre.
0: Mais vous la démontez, c'est la différence avec nous. Merci Edouard Allemand, merci Wilmer Marquez. On était avec la compagnie El Nucleo pour le spectacle.
3: Quién soy.
1: Quién soy.
0: Ouais, j'adore l'accent espagnol. Merci, c'était Cirque en Cascade. Merci à vous.
3: Merci à vous. Merci à toi.

Merci à Thierry Gauthier qui a présenté et réalisé cette émission, produite par La Marche Productions, grâce au concours de Radio M de la région de Montélimar, consacrée cette émission à la thématique des arts du cirque en collaboration avec la Cascade de Bourg-Saint-Andéol dans l'Ardèche, qui est une école de cirque et du clown. 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
2: Une émission créée par Bernard Lassablière, rétro BDphile enthousiaste, Margot Aubry, BD-lâtre exigeante, et Hugues Chamberger, BD-lecte faussement distant.
3: Et voilà, on tripote de la BD, on tripote de la BD, et c'est Bulles à découvrir qui commence. Tripotons ensemble.
2: Tripotons de la BD en compagnie de Margot, bien sûr, et de Hugues Chamberger.
3: Et de Bernard. Ça, on l'avait déjà dit dans le générique, faut qu'on s'habitue.
2: C'est vrai.
3: C'est tout neuf. Comment ça va tous les trois, tous les deux? Tous les trois, moi ça va.
2: Tout va bien. Ouais. On démarre sur un petit coup d'enthousiasme.
3: D'enthousiasme, va pour l'enthousiasme et pour de la BD d'aventure aujourd'hui pour démarrer cette émission, parce qu'on a 3-4 trucs, on peut se permettre des thématiques, permettons-nous.
2: C'est ça. Alors ben, on va juste évoquer le voyage à la Mecque par le capitaine Sir Richard Francis Burton. Donc c'est chez Glénat, hein, c'est dans cette collection d'explorateurs courageux des siècles précédents. Et là, vraiment, on a affaire à quelqu'un qui risque sa peau pour aller à la Mecque alors qu'il est blanc, il n'est pas musulman, donc il faut qu'il se planque.
3: Et la Mecque est interdite. Hein,
2: elle est absolument interdite, surtout à l'époque, hein, mais bon, ça l'est toujours. Mais, mais là, il arrive à parler arabe et à y aller vraiment courageusement et à risquer sa peau pour dessiner tout simplement la Kaaba.
3: C'est un explorateur. Alors, donc, cette collection chez Glénat raconte l'histoire d'explorateurs qui ont existé. Alors, c'est peut-être un petit peu romancé par côté. Mais quand même, voilà. Et Richard Burton, il fait partie des explorateurs qui ont été les plus décriés de leur vivant, qui ont été les plus mis en cause, voilà, qui étaient peut-être aussi les moins politiquement corrects, parce qu'a priori c'était un sacré personnage, et que les sociétés, comment on dit, scientifiques londoniennes, avec des chapeaux de forme, n'aimaient pas spécialement le style de cet homme qui était très brut de décoffrage.
2: Et puis c'est aussi... surviril, brutal quand même.
3: Ouais, ouais.
2: Oula, c'est une grande personnalité, c'est rien à voir avec nos petits formats, mon cher.
3: Non.
2: On a du mal, nous, à se grandir à la taille de ce géant.
4: Et oui, donc... son postulat, lui, quand il fait des découvertes et tout ça, il le définit comme ça, en tout cas dans la bande dessinée. « Pour ouvrir les portes et voir un pays tel qu'il est, il faut juste avoir le courage et la patience. Il faut apprendre les langues, adopter les coutumes du pays, se fondre dans le décor. Il faut payer le prix en monnaie de temps, de sueur et de sang. Et puisque l'on m'accuse, voici le récit de mon périple vers les villes interdites d'Arabie. » Donc après, voilà, ça commence comme ça.
2: Et de sang, parce qu'à un moment...
4: Mais lui, vraiment...
2: Et de sang, parce qu'il est obligé de tuer... vivre à un moment.
4: Puis ils se font, mais complètement, c'est voilà. Vraiment une approche nouvelle, en tout cas par rapport, ça commence, il est en train de faire un plaidoyer pour se défendre quant à ses découvertes face à quelqu'un,
3: qu'il remet en cause.
4: C'est ça, et qui en plus s'avérera avoir été assassiné, donc c'est vraiment tout le début de l'histoire, donc je vous révèle rien de très important. Et après, donc, il va raconter son périple, et vraiment, il va jusqu'à complètement changer d'apparence, se fondre complètement, voilà, ça prend vraiment du temps, quoi.
2: Caméléon. À un moment, il va être démasqué, hein. Parce qu'il va pisser debout, exactement. Juste sur ce simple geste, il se trahit. Et donc, c'est très difficile d'adopter complètement les mœurs d'une autre civilisation et de pas se faire prendre en défaut. Et là, c'est le cas. Donc, à un moment, il va vraiment risquer sa peau, il va devoir tuer pour survivre.
4: Et pourtant, il avait pensé à tout, hein, parce qu'à un moment, il va même jusqu'à se circoncire.
2: Voilà, il va jusqu'à
4: lui-même. Voilà. Pour pouvoir,
2: se circoncire lui-même, c'est effarant, quoi. Mm-hmm. Donc, c'est servi par un dessin magistral. Et des textes excellents et un dossier à la fin très renseigné. Cette collection a décidé de mener jusqu'au bout cette volonté de parler de la découverte du monde par des grands explorateurs de la façon la plus réaliste, et elle le fait avec une qualité totale. Donc pour l'instant, cette collection tient sa promesse de qualité.
3: Glénat, gros éditeur qui peut se permettre aussi, hein, de mener comme ça des projets long cours, heureusement qu'il y en a, et heureusement qu'il y en a encore qui font ça de cette façon-là, parce que c'est peut-être pas des grands succès de librairie, mais c'est vraiment des super BD. Glénat, je disais ça parce que j'y pense, qui vient de racheter le fonds de 12 bis, tu sais.
2: Ah oui,
3: 12 bis a disparu, tribunal de commerce, liquidation, et Glénat a récupéré le catalogue. Voilà, mais quelque part, on peut aussi regretter que petit à petit, ce soit les grosses, Delcourt à manger Soleil, etc., et que petit à petit, tout se concentre et autour de quelques grandes maisons d'édition. Et il y a de plus en plus aussi de choses qui sortent, et ça va poser un gros problème de diversité à terme.
2: Alors, est-ce que ça va pas sauver aussi Est-ce que ça va pas sauver la BD? Ça peut la sauver aussi d'un autre côté, parce que la BD risque. Enfin, à un moment, on avait évoqué le fait que la BD pouvait mourir d'apoplexie, d'excès, parce que il y a trop de BD. Est-ce que ça va pas tuer la BD?
3: Il y aura pas moins de sorties.
2: Difficile.
3: Il y aura moins d'éditeurs, mais pas moins de sorties.
2: Alors, on va voir.
4: Il y a toujours des éditeurs super innovants quand même.
3: Ouais. Mais qui font pas long feu, quoi. Emmanuel Proust a disparu aussi, qui était spécialisé justement dans la publication des jeunes auteurs. Et ils ont disparu au mois de juin, j'ai découvert ça tout récemment.
4: Il y en a qui, pense à Futuropolis qui, quand même, maintenant est bien installé. Il y a les Requins Marteaux qui font des choses aussi, l'association. Enfin, il y en a encore.
2: Encore quelques-uns qui tiennent. Hein. Bon,
4: je vois au Verso, là, ils annoncent du coup toutes les sorties. Donc, c'est une collection qui s'appelle Explora. Et celle sur Burton, c'est la seconde en fait.
2: Donc, pas du tout. Les quatre premières sont.
3: Il y a eu Magellan.
4: Oui, c'est pour ça que je te dis.
2: Oui, ils sont sortis.
4: Burton, il y en a déjà eu une première sur lui.
3: Oui, parce qu'il a deux voyages, je crois qu'il en a en Afrique.
4: C'est vrai qu'il fait écho à son premier voyage, mais j'aurais pas cru qu'ils avaient fait une bande dessinée. On a eu Magellan, Mary Kingsley, et après il y aura Marco Polo.
3: Voilà. Vraiment une belle réussite que cette collection. C'est une façon d'aborder aussi l'histoire, la géographie de façon un peu différente, ludique, pourquoi pas. En tout cas, c'est bonne BD. Très bonne BD.
2: Excellente BD.
3: Burton, donc, c'est dans cette collection chez Glénat. On va rester chez Glénat avec le troisième tome.
4: Avec le troisième tome de Curiosity Shop. Alors, je me rappelle qu'on en avait déjà parlé du tome 2, je crois,
2: ou 1.
4: Du
2: 1,
4: du 2. Je ne sais plus, est-ce qu'on a sauté le 2 ou pas, ou est-ce qu'on les a tous.
2: J'ai cherché le 2, je n'ai pas trouvé. Hein.
4: Moi, j'en ai un chez moi.
2: Ah, mais c'est peut-être toi qui
4: l'as. Pour une fois, c'est moi.
3: Ouais.
4: Du coup, c'est de Valero et Martin, et je me rappelle que la dernière fois quand on en avait parlé, on avait dit que déjà on commençait un peu à se perdre, l'intrigue, ça, trop de personnages, on n'arrive pas vraiment à se retrouver.
3: Une jeune fille qui va en Espagne suite à la mort de son père, elle était jusque là en pension en Suisse, si je ne dis de bêtises, et qui va découvrir donc une quête que menait son père et pour laquelle il est morte. C'est sur fond de la Première Guerre mondiale qui arrive. Il y a des choses qui s'entrecroisent. Moi, j'ai le 1 à la maison, je crois.
4: J'ai pas lu.
3: Des histoires d'espionnage et autres. Et oui, on s'y perd un peu, ouais. Et puis, il y a des histoires de cabale, juive, de tout qui se mêle.
4: Il y a l'histoire familiale, il y a l'histoire avec un grand H.
2: C'est un peu foisonnant. C'est de la BD foisonnante. Moi, je sais que la BD foisonnante me fatigue.
3: Par contre, c'est bien fait.
2: Mais c'est très bien fait.
3: Superbement dessiné.
2: Très bien fait.
4: Le dessin est très sympa.
2: Très bien fait.
4: Encore qui m'a moins touché dans ce tome-là que dans le deuxième. Il y a des jeux de couleurs, il est très intéressant, mais bon, on se perd. Pardon.
3: Voilà, je m'éloigne dans le micro. Ok, Curiosity Shop tome 3 pour ceux qui ont déjà le 1 et le 2. De toute façon, après une série en cours, c'est toujours dommage de la lâcher. La suite.
2: Alors, chez Delcourt, Monster Club, c'est un tome 1 que le meilleur gagne et Dieu sauve la reine. Donc, il s'agit de deux groupes qui vont chercher des monstres et qui se. D'un côté américain, d'un côté britannique, qui sont deux clubs qui se rencontrent, qui ont pris le même nom, à savoir Monster Club. Ils cherchent à attraper un monstre et comme ils ont le même nom, ils sont ennemis au départ et ils vont se lancer à la poursuite de pour attraper un monstre. Et alors moi, j'ai pas aimé du tout parce que alors c'est cliché sur cliché, ça me fait suer. Donc je me suis ennuyé totalement parce que c'est du mauvais Jules Verne, c'est du mauvais, c'est plein de clichés, c'est épuisant de voir des clichés vieux, l'allemand, l'anglais, le britannique, l'américain, ça. Bon, j'ai trouvé que je vois pas l'intérêt de faire ce type de BD. Je l'ai lu jusqu'au bout pour voir jusqu'où ils iraient et pour moi tout est mauvais là-dedans. J'ai pas aimé du tout. Alors là, vraiment, je suis hyper enthousiaste, mais c'était bien présenté, ça avait l'air pas mal dessiné, ça voulait mettre de l'humour et de l'aventure, et je trouve que les deux sont mauvais. L'humour et l'aventure sont mal faits là-dedans.
3: Ah bah voilà.
2: Ça s'articule très mal.
3: Et moi, j'aime bien toujours apporter un contrepoint.
2: Oui, vas-y.
3: T'es le seul à l'avoir
4: lu. À l'avoir lu.
2: Ah oui, bah voilà. Bon, ben désolé.
4: Mais c'est vrai que ça m'a pas tenté plus que ça non plus.
2: Mais essayez de le lire, et si vous pouvez le racheter, ce sera avec joie, parce que moi, ça m'a plutôt énervé que. Voilà.
3: D'accord. On va prendre de la hauteur.
2: Allez, de l'altitude même.
3: Oui.
2: Avec les amants de l'Oisans. On n'en a pas parlé déjà de cet album.
4: Non.
2: Tu l'as lu ?
3: Oui.
2: Bon. Et toi, Margot ?
3: Les amants de l'Oisans qui. Alors, c'est chez.
4: Glénat.
3: Glénat, qui raconte. Qui remonte un petit peu au.

0: être, je crois que c'est des choses comme ça, enfin des noms quand même qui parlent aux alpinistes et qui souvent sont des massifs plus difficiles que le Mont Blanc lui-même, même si
1: c'est la vallée du Vénéon. Même s'ils sont en août 1927,
0: même s'ils sont un petit peu plus bas. Donc ça raconte une histoire d'amour, d'amour qui aura terminé par par la mort d'un des deux. De toute façon, on le sait d'entrée, d'un alpiniste anglais qui rencontrera une jeune fille du village. La jeune fille du village deviendra l'institutrice.
1: C'est Louise. Elle s'appelle Louise, oui.
0: Et voilà, donc une espèce d'histoire d'amour inachevée, mais au-delà de ça, c'est bien l'amour de la montagne qui est mis en avant, à se demander même si c'est pas un office de tourisme qui l'a commandé, tellement c'est à la gloire
1: de Loisans. Oui, ça sent pas trop.
0: Mais ça le sent pas, et voilà. C'est ce que j'allais dire, ouais. Les images sont fabuleuses, ouais. L'amour de cet endroit, et nous, montagnards ariégeois, quelque part, on est aussi sensibles à ce type de choses-là. Ça donne envie,
1: oui.
0: Ça donne envie de voir, d'y randonner, en même temps, c'est une belle histoire.
1: Ah oui, c'est un one-shot de qualité, l'histoire est terminée, et c'est bien bouclé, et de A à Z, c'est impeccable, c'est une très belle BD, tiens, vas-y. Ouais, non, c'est très bien fait de A à Z. Et d'ailleurs, moi, je me souviens que quand je l'ai lu, ça fait un bon moment, ça fait quand même quelques semaines, enfin plus que ça. Je l'ai lu d'une traite parce que c'est très bien fait. Beaucoup de textes, mais la joie du croquis quand même aussi.
0: Oui, hein. Beaucoup de pastels, des croquis, des choses comme ça, c'est très très joli.
1: Et une joie de dessinateur là-dedans.
0: Et voilà. Puis en même temps, t'as de l'histoire et du social, parce que t'as aussi ces villages-là qui se sont mis tout d'un coup à sortir de leur torpeur par le biais de ces bourgeois ou nobles qui venaient un petit peu se payer une tranche d'adrénaline et de sueur, et donc de gens qui finalement se sont mis à vivre de ça, tout en restant des gens très très bourrus et très...
1: Et puis il y a un très beau passage quand Louise, l'institutrice, qui est vieille quand même, hein, exige de descendre pour aller voir le corps gelé de son amant. Ce passage est d'une beauté totale, quoi. Non, tout est beau dans cette BD.
0: Oui, oui.
1: Très, très, très belle BD, très bien réussie. Rappelle le titre que je te dis.
0: Les Amants de Loisans.
1: Voilà,
0: les Amants de Loisans. Gaspard de la Meige et les Sources de l'Alpiniste.
1: Oui, oui. Bel album,
0: c'est
1: bien
0: réussi. Mohican et Lacaf. Ça sort donc, on l'a dit, et on va le répéter chez Glénat. Voilà.
1: Amour et alpinisme, ça va bien ensemble.
0: Une espèce d'ode. Oui, oui et non, parce que ça finit pas bien. Hein.
1: Si, ça finit
0: oui,
1: bien.
0: Enfin, oui.
1: Mais c'est quand même, si, il y a beaucoup de beauté dans toute la démarche, magnifique, j'ai trouvé.
0: Mm-hmm. En tout cas, voilà, une vraie déclaration d'amour à la montagne, quoi. On va le dire comme ça.
1: Oui, bien sûr. Et puis bon, quelque part, qu'un homme qui aime l'océan meurt dans un océan style Tabarly, c'est une belle mort, et que pour un alpiniste, mourir dans la montagne et voir son corps conservé dans la glace, c'est une belle mort aussi. Tant qu'à mourir, autant se choisir une mort qui nous ressemble.
0: Ouais.
2: Il y en a qui inconsciemment cherchent ça aussi. Hein.
1: Bien sûr. Peut-être mourrons-nous avec une BD entre les mains, de joie, peut-être. Voilà, notre cœur se sera fissuré d'amour ou de joie ou de rire.
0: Principalement, il y a le Dôme des Écrins dans Loisans. C'est celui-là qui est le plus connu, les Écrins et la Meige.
1: Voilà.
0: Voilà. On vous le conseille, hein, les Amants de Loisans. Oui. Il est sorti déjà il y a quelques temps, parce que ça fait un petit moment qu'on en tourne avec et qu'on se le passe de main en main et que je ne sais pas.
1: Non, on y avait fait une allusion déjà à celui-là.
0: Peut-être. Voilà.
2: Alors soit on se risque une transition dans le domaine sportif et on reste sur quelque chose, mais là...
0: Ouais, dans le domaine sportif, aller après la montagne, après les pics, l'école.
2: Les Vélomaniacs, tome 9. Hein, ils fêtent leurs 100 ans de vélo, alors je sais pas comment c'est possible, de Julier et Garrera aux éditions Bambou.
0: Donc, 100 ans de Tour de France.
2: La dernière fois, on vous a parlé d'insectes.
1: De France, oui.
2: Ah oui.
1: Allons. Margot.
2: Oh là là. On vous avait parlé d'insectes chez Bambou qui était vraiment une réussite. Là, on a tout l'inverse. Hein. On a justement ce qu'on a décrié la dernière fois. Moi, vraiment, j'ai pas du tout aimé. Quoi. Enfin, c'est comme toutes ces séries, les blondes ou les trucs comme ça, on en refait encore et encore. Moi, j'ai vraiment pas ri. Quoi.
1: Et puis surtout que sous prétexte de BD, vous voudrez nous faire rire avec n'importe quoi et
0: oui,
1: ça marche pas.
0: C'est trop gros. Alors, 9 tomes, alors à chaque fois, avec le vélo, ils arrivent à trouver un truc, c'est que maintenant, ils les envoient dans un coin différent à chaque fois. Donc, ils ont été en Corse. Là, je crois que c'est en Bretagne.
2: En tout cas, ils ont l'évolution aussi du vélo. Alors, il y en a un qui fait du vélo acrobatique, donc ça va influencer. Mais le gars qui préfère le vélo à sa femme,

0: Des trucs complètement stéréotypés. Je pense qu'on pourrait faire dans tous les sports exactement les mêmes gags.
1: Et je crois que d'ailleurs c'est le cas. Et moi je les soupçonne, les auteurs de ces trucs-là.
0: D'avoir.
1: Il y a quelques exceptions. Par exemple les BK avec les rugbymen. Mmh. D'avoir des espèces de petites cases et de trucs en disant voilà, la force comique d'un truc, tu recroises un thème et un thème. Oui. La femme et la Bretagne. La montagne et le cheval. Oui, le tatitata. Et que ça, tu peux l'appliquer au vélo, aux infirmières, aux professeurs, oui. Aux machins, aux bidules.
0: Ils ont les fonds d'une moto. Foot maniacs, il y a la même chose avec les avions, avec les jeux d'argent.
2: Non, mais ce qui est vrai, c'est que dès que tu es addict de quelque chose, c'est une force comique de fait et que tu peux exploiter. Mais arrivé un moment où, à partir d'une certaine quantité de tomes, il y a quelque chose qui est épuisé et on veut continuer. Or, la veine est épuisée, manifestement. Mmh.
1: Ouais.
0: Pour moi, voilà. c'est la BD du supermarché où t'as pas d'idée à faire un copain. Tiens, il fait du vélo, je vais lui acheter Vélo Maniacs. Hop. Il mettra dans ses toilettes.
2: Ça a dû sortir juste avant le Tour de France, c'est clair. Enfin bon. Mmh.
1: Voilà.
0: Enfin voilà.
1: Bon, allez, on va pas s'apesantir. On a bien compris. Voilà. Allez, Alice in Wonderland. Je suis très, très, très gêné aux entournures sur Alice in Wonderland.
0: Moi, je peux pas en parler, du coup, j'ai pas pris le temps.
1: Parce que, alors, c'est une série, moi, je trouve ça superbement dessiné.
2: Oh, pff, c'est magnifique. D'accord, absolument d'accord là-dessus. Magnifique, une splendeur. Il y a une virtuosité de dessin, une richesse.
0: Il y a du détail, c'est incroyable.
2: C'est une folie.
1: C'est une Alice au pays des merveilles dans un monde à la Rocky Horror Show, quoi, quelque part.
2: Ouais.
1: Voilà, donc elle est sexy, elle se balade toujours à moitié dépoilée avec des talons au perché, des bas apparents et tout ça. Et t'as des personnages qui sont tous aussi loufoques les uns que les autres, comme dans Alice au Pays des Merveilles, puisque
2: oui,
1: c'est Alice.
2: Tout à fait.
1: Mais un peu trash, toujours un peu trash, toujours un peu décalé, toujours un peu bizarre. Il y a toujours un aspect un peu malsain pour l'un, un peu diabolique pour l'autre, un peu. Voilà, c'est un univers qui est complètement. C'est une Alice au Pays des Merveilles encore, parce qu'on pourrait dire que c'est pour les enfants, Alice au Pays des Merveilles. On va dire non, Alice au Pays des Merveilles, c'est pour les adultes. Et là, ce serait pour des adultes avertis. Rien de graveleux, rien de sexuel, rien de tout ça, mais un petit peu plus dur qu'Alice au Pays des Merveilles, quoi.
2: Mais il y a une virtuosité graphique absolument époustouflante qui fait que, à la limite, on laisse tomber le scénario, l'histoire, l'aventure, le fil de trucs. Moi, j'ai complètement laissé tomber.
1: Mais oui, en plus, on avait eu le 1. On avait eu le 1, pas moyen de remettre la main dessus.
2: Je sais pas où. L'histoire, finalement, ne présente que très peu d'intérêt par rapport à la virtuosité graphique qui est époustouflante.
1: Ouais.
2: Et donc, et l'histoire, comme elle part à droite, à gauche, tout ça, finalement, on laisse tomber pour voir les images, voir deux, trois bulles au passage, mais moi, je suis incapable d'en parler parce que je trouvais ça trop foufou et ça me perd du point de vue de l'histoire. Vraiment, j'ai lâché le fil de l'histoire pour ne contempler que les images.
1: Mais on leur reproche pas aux auteurs parce que c'est tellement bien fait. Voilà.
2: Je ne sais pas comment on peut scénariser une BD pareille, ça me dépasse.
1: C'est un peu le côté aussi américain des métal hurlants et autres, où t'avais des, ça partait dans tous les sens. Ouais.
0: Et ils disent déclaration d'amour à la culture geek, au cinéma hollywoodien, à grand spectacle et aux comics.
2: Voilà, grand spectacle, multi-référencé, donc pour maîtriser chaque image, c'est impossible. Enfin, ça me semble limite impossible parce qu'il y a tellement de références qu'on ne les a pas toutes et on ne peut pas les avoir toutes.
1: Voilà, en tout cas, un joli ovni. On va rester dans l'ovni.
0: Avec âme perdue ?
1: Avec âme perdue,
2: oui,
1: bah oui.
2: C'est un ovni, oui.
1: Voilà, un ovni. Alors, tous les deux, vous l'avez lu, pas moi.
2: Oui.
0: C'est ça.
1: Je vais vous laisser en débattre.
0: Oui.
2: Alors, d'abord, le premier élément, c'est un gros bouquin avec très peu de texte, pratiquement pas de texte.
1: Et ouais, alors t'arrêtes pas de dire que t'aimes pas quand il y a trop de texte,
0: non ?
2: Ah oui, alors, mais justement, quand il y a trop de texte, je trouve que ça ne rend pas hommage à la BD, et quand il y a plus de texte, ça me gêne beaucoup. Et là, ça m'a pas vraiment gêné. J'ai pu lire jusqu'au bout avec un texte minimal, quoi. Il y a vraiment, en tout, sur 200 pages, il y a 20 pages écrites, quoi.
0: Je pense qu'il n'y en a qu'une, tu vois.
2: Il y a pratiquement rien. Et donc, j'ai regardé ça attentivement pour essayer de m'y convertir. Alors, du coup, ça m'a converti à la BD sans texte, parce que pourquoi pas. Donc, je reviens sur mes a priori en deux BD, justement. Hein. Mais après, je suis pas sûr d'avoir complètement décodé âme perdue. C'est compliqué.
0: Oui,
1: alors, allez-y, racontez-nous âme perdue.
2: Ben, on voit un petit être nu et aux grands yeux qui est perdu dans un monde très sombre et qui cherche à survivre, rachitique, et puis qui cherche à survivre dans un monde, je sais pas, de préhistoire, on pourrait presque dire.
0: Ou poste,
2: on ne sait pas. Oui. Proche, poste.
0: Tu sais, il retrouve des objets, genre la raquette de tennis.
2: Oui, donc plutôt poste, effectivement. Oui, tu as raison. Mais bon, et à partir de là, on se dit, mais où ça va, c'est quoi cette histoire? Et puis petit à petit, on va se rendre compte qu'en fait, on est dans, probablement dans le cauchemar d'un enfant qui aime son chien, tout simplement. Enfin, moi, j'ai décodé ça.
0: Ouais, ou alors, non, la fin est très étonnante. C'est vrai que moi, je me suis laissé emporter et à la fin, il y a quelque chose qui dénote complètement du reste sur les 10 dernières pages où on va voir une forme de dénouement, mais on ne sait pas vraiment à quoi ça nous amène. Est-ce qu'on a un flash de la vie qui menait avant, ou est-ce qu'il était en train de rêver? Et du coup,
2: je dirais que c'est plutôt ça, mais je suis pas sûr.
0: Moi, j'ai vraiment l'impression quand même qu'il y a un message avec toute cette idée de fin d'une période. Dans le résumé, on sait pas. Ce que j'ai découvert par contre, c'était qu'en dessin, lui, il fait tout premier jet. Donc il dessine et il garde le dessin tel quel et il continue comme ça, il fait ce qu'il appelle l'écriture spontanée. Et c'est vrai que ça, du coup, c'est un travail assez impressionnant. Je pense qu'il doit faire la couleur après.
2: Donc c'est chez Shampoing. Je lis le résumé qu'ils en donnent, parce que ça peut être intéressant, mais ça ne nous donne pas toutes les clés. Ouais. Il se réveille dans un monde inconnu, particulièrement hostile. Visiblement, il ne se souvient de rien. Qui est-il? D'où vient-il? Il sait simplement qu'il est terrorisé. Seul, ce bracelet qu'il porte au poignet gauche pourrait le relier à un éventuel passé, mais rien ne lui revient. Après une première nuit sans fermer l'œil et le ventre vide, il n'a d'autre choix que de tenter l'aventure. Mm-hmm. Voilà, bon.
0: Après, quand même, dans le dessin, c'est assez incroyable. Pour moi, c'est du dessin animé. On imagine que si on coupe chaque petit dessin, on pourrait en faire un flipbook. Mmh. Ces livres-là qu'on fait défiler très vite et ça fait un dessin animé. Le détail, c'est impressionnant. Quoi. Oui. Mais presque, c'est trop. Hein. Du coup, on ne sait plus trop si on est dans du dessin d'animation ou si on est dans de la bande dessinée.
2: Mais ça nous fait plonger quand même. Hein. Dedans. Hein.
0: Au début, j'ai été sceptique. J'ai mis du temps avant de la lire celle-là. C'était pas dans mes premières.
2: Moi aussi, j'étais très sceptique. J'ai pas pris en premier.
0: Je me suis laissé emporter. Ouais. J'ai aimé parce qu'au début, il met à lire calmement. En fait, vu qu'il n'y a pas de texte, même si on prend le temps de regarder le dessin, t'as envie de faire tourner les pages super vite.
2: Oui, t'as envie de savoir qu'est-ce qui se passe.
0: Il y a une intrigue, les personnages sont attachants. Oui. Puis c'est rigolo aussi ce principe de langue. Il y a quand même très peu, mais des fois, des gens qui s'adressent aux autres. Et c'est un mélange d'espagnol, d'anglais et de français.
2: On sait que shram, ça veut dire j'ai faim.
0: Oui, aussi.
2: Voilà.
0: Et il y a des onomatopées aussi qui sont présents. Non, mais c'est intéressant quand même.
2: C'est original.
0: Peut-être si quelqu'un la lit et qu'il a une.
1: Laisser
0: un message sur le forum pour nous dire ce qu'il a entendu de la fin.
1: Mm-hmm. En tout cas, c'est de la création, de la vraie, ça c'est clair.
2: Ouais, je dirais que c'est onirique, vraiment un peu cauchemardé au début, quoique pas toujours. Mm-hmm. Donc, moi je parle plutôt sur l'idée que c'est un cauchemar à partir d'éléments réels.
1: C'est chez qui?
0: Shampoing.
1: Ok. Allez, puis pour terminer l'émission d'aujourd'hui, on va aller dans un univers où, quand la BD se regarde elle-même, ça peut donner du bon et du moins bon. Et là, la BD va regarder l'un de ses auteurs pas les plus connus, qui a laissé une des œuvres les plus connues de la BD qu'on appelle franco-belge, jusque dans les années 80. C'est les aventures de Gilles Jourdan. Alors, qui n'a pas entendu parler de Gilles Jourdan? Peut-être que dans les jeunes générations, c'est un peu difficile. Et son auteur donc s'appelle Maurice Tilleux.
2: Il s'appelait Maurice Tilleux. On nous dit que c'est une biographie très romancée de Maurice Tilleux. Ça s'appelle Monsieur Maurice et la Dauphine Jaune. Et donc ça fait allusion à tous les albums de Gilles Jourdan et à travers sa vie réelle. Donc on a même un plan au départ sur Popaïne, les cargos, les fantômes, les moines entre deux eaux, etc. Mmh. Et tous les voyages qu'il a fait pour s'inspirer et dessiner
1: de tel ou tel album.
2: Et on se rend compte que dans ces albums, effectivement, il y avait des croquis de ports, de lieux qui sont des ports français ou même
1: ultra réaliste.
2: Londres, etc. C'était plus réaliste qu'on croit. Et surtout, ça nous montre Tilleux, créateur, qui observe, qui cherche.
1: Avec un œil un peu désabusé, souvent un peu noir aussi. Quand tu lis Gilles Jourdan, cette noirceur, tu la retrouves pas forcément. Et là, on te l'explique aussi un petit peu, la noirceur et la complexité, quoi, finalement, du personnage et de ce qu'il voulait communiquer par le biais de son œuvre.
2: Voilà. Donc en fait, ce qu'on voit, c'est qu'il y a des moments où on le voit passer sous des grues lors de travaux, et en fait, il est lui-même spectateur des travaux de l'autoroute Bruxelles-Namur, où il est en vacances à Noirmoutier ou à Saint-Nazaire, et on découvre son quotidien à travers ça, et c'est très donc romancé quand même, hein. Ils le disent, mais c'est vrai, c'est que en fait, on sait pas grand-chose sur lui, et ils ont fait à partir de quelques éléments, et puis ils ont bouché les trous. Et du coup, l'exercice est assez intéressant parce que on sent que Basile, l'auteur, s'est pas senti trop prisonnier de la biographie réelle, et du coup ça coule facilement, et ça redonne envie de relire les Gilles Jourdan à la vue des quelques petites infos qu'on a sur chaque album. Mm-hmm. C'est pas mal du tout, c'est bien fait. Ouais, ouais. C'est très étrange.
1: À noter Glénat. Que voilà, qu'il a côtoyé les Franquin, Will, toute la crème. Il faisait partie de l'écurie Dupuis, comme on dit, à tel point que Gilles Jourdan, c'est sa seule œuvre personnelle. Oui. Mais il faisait des piges.
2: Voilà,
1: Des piges, donc il a commis. Des scénarios pour Natacha, pour Yoko Tsuno, pour Tiff et Tondu, pour voilà, c'était un gros bosseur, mais qui a pas laissé une œuvre énorme à son nom, puisque il a fait beaucoup de choses vraiment pour Dupuis, où il était salarié de la maison, quoi. Ouais. Voilà. Ouais. Et il mourra dans des conditions, justement, en allant faire un repérage à Saint-Nazaire autour d'un transbordeur où on pense qu'il allait faire un nouveau Gilles Jourdan autour de ce transbordeur qui ne verra jamais le jour, parce qu'en revenant de son repérage, il a loupé un virage.
2: A loupé un virage, voilà.
1: Ouais. Voilà. Donc, j'ai bien aimé. J'ai le site BD Gestes qui fait une chronique dessus et qui dit que c'est un ouvrage de spécialistes et à lire en connaissance de cause. Moi, je trouve pas
2: forcément.
1: Parce que j'ai jamais connu. J'ai très peu lu Gilles Jourdan. Je sais même pas si j'en ai lu un.
2: Ah, si, on a l'intégrale. Tu plaisantes, je la passe quand tu veux.
1: Oui, mais justement, ça m'a jamais.
2: On avait chroniqué ici l'intégrale de Gilles Jourdan qui est sortie en trois tomes.
1: Et moi, je l'ai pas lu. Ça m'a pas. Ah, oui. Voilà. Et quand j'étais petit. Il y a plein de choses là dans les éditions Dupuis qui sortaient que je trouvais bien. Ouais. Gilles Jourdan, je ne me rappelle pas avoir flashé outre mesure, tu vois, mais c'est très personnel.
2: Il n'y avait pas de quoi flasher sur Gilles Jourdan.
1: Mais là, je trouve que cette mise en scène du personnage.
2: Si moi, je flashais sur Libellule qui cherchait tout le temps à faire des jeux de mots à la con, et ça, j'ai adoré. Moi, j'adorais Libellule. Après, toutes les histoires étaient bien menées, tout ce qu'on veut, mais le personnage de Libellule qui était le faire-valoir de Gilles Jourdan dans marchait à fond.
1: Un petit gros, hein, c'est ça?
2: Ouais, un petit gros tendu et qui pensait. Qui était feignant, qui pensait qu'à beau bouffer, boire et sortir des jeux de mots à la con. Puis quand même, Gilles Jourdan le faisait trimer, travailler. Il disait tu me fais ci, tu me fais ça, tu vas là, tout ça. Il traînait les pieds. Et c'était un héros ou un anti-héros qu'on pouvait aimer. Alors que Gilles Jourdan, comme tous ces héros impeccables, il est très lisse. On ne peut pas aimer Gilles Jourdan. Mais on pouvait aimer l'univers de Gilles Jourdan grâce à Libellule, oui. Mm. Moi, je me souviens d'avoir ri parce que dans des situations où il faut être très sérieux, Libellule trouvait un jeu de mots à la con et il le balançait, il se marrait alors que personne ne se marre autour de lui. Moi, j'adorais ça.
1: Alors, moi, pour donc n'avoir pas spécialement accroché sur Gilles Jourdan lui-même, je trouve que le personnage de Maurice Thieu, par le biais de ce livre-là, c'est une belle, c'est un bel hommage déjà.
2: Ah, oui.
1: Et même s'il y a des choses romancées, très bien. Mais ça l'a rendu très attachant et je trouve que c'est très bien fait. L'univers comme ça de cette BD aussi sur la mise en page, la façon de faire. Est très étonnante, et puis c'est aussi cette façon de faire ça par petite histoire de 4, 5 pages, 6 pages, un truc comme ça, où en gros à chaque fois c'est une tranche de vie, et comment est-ce que de cette tranche de vie il y a une référence à un album différent. C'est plutôt intelligemment fait, bien t'as sûr. Pas le temps de t'ennuyer.
2: Donc à mettre d'urgence aux côtés de l'intégrale de Gilles Jourdan, il faut le mettre avec.
1: Voilà. Et ça y est, il va encore nous faire dépenser des sous.
0: Trop.
1: Ça sort chez Très Étrange. Donc, Monsieur Maurice. Hein.
2: Voilà,
1: Monsieur Maurice et la Dauphine
2: et jaune. Et ça, c'est vraiment parfait pour le rétro bénéphile enthousiaste. Il y en a certainement qui doivent nous écouter et qui sont eux aussi des rétro bénéphiles enthousiastes.
1: Voilà. Si toi aussi tu es rétro bénéphile enthousiaste et de sexe féminin, appelle Bernard la Sadière au 06. Ben voilà, on a fait le tour, hein.
2: Ben oui,
1: c'est
2: on a fait
1: ça.
2: Le tour.
1: Voilà, ben on va se dire au revoir.
2: Et bien à la prochaine.
1: Au revoir. On termine cette émission qui n'aura toujours pas encore de générique de fin.
0: Bientôt. Voilà.
1: Donc,
2: bientôt.
1: On peut se la taper puisqu'on parle de Gilles Jourdan au début des années 80. Au revoir.
2: Au revoir.
0: Au revoir.

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jour, Gary Rushington nous a quittés le 5 mars, et avec lui disparaît le dernier des membres fondateurs de l'Lynyrd Skynyrd. Dixie Rock lui rend hommage le temps de 3 émissions.

Le dernier disque de Gary Rossington, dont on vient d'écouter Shame on Me, aura été Taking on Face en 2016 sous l'appellation Rossington. Il partagea la vedette avec sa femme Delcrance Rossington le temps de 3 albums. Si 2016 marque la fin de sa discographie, celle-ci prit corps à l'aube des 70s avec Lynyrd Skynyrd. De cette époque, voici la version d'origine de Things Goin' On qu'il composa avec Ronnie Van Zant.

continue avec la très belle reprise du I Got the Same Old Blues de JJ Cale avec la guitare slidée et lancinante de Gary sur l'album Gimme Back My Bullets

Sweet Home Alabama, la plus célèbre des compositions qui porte la signature de Gary Rossington. C'était en 1974 pour l'album Second Helping. Sweet Home Alabama précédait très souvent en concert Freebird, morceau pour lequel Gary n'est certes pas crédité, mais où son jeu en introduction est inoubliable. En voici la version studio.

Bonjour. Suite au décès du dernier des membres fondateurs de Lynyrd Skynyrd, de le guitariste Gary Rossington, Dixie Rock lui rend modestement hommage, le temps de 3 émissions. On débute cette seconde partie avec l'autre reprise par Lynyrd Skynyrd d'un titre de J.J. Cale, Call Me the Breeze. C'est grâce au riff dégoté par Gary qui aboutit à transcender la composition de J.J. Cale que Lynyrd Skynyrd choisit de l'enregistrer pour Second Helping. Et c'est lui qui prend le solo.

du Lennox-Kennard seconde époque. Entre la première et la seconde époque, il y a eu la trop courte période du Rossington de Collins Band, avec surtout le Anytime, Anyplace, Anywhere de 1980, avec au chant la future femme de Gary, Del Kranz. On s'écoute Misery Loves Company.

I Don't Want to Leave You, extrait de Love Your Man par le Rossington Band. C'était en 1998. On poursuit par Sound Music, enregistré lors de la tournée de 1987, commémorant les 10 ans de l'accident d'avion et dont le succès mena à reformer Lynyrd Skynyrd.

0: C'était son musique en concert lors de la tournée commémorant les 10 ans de l'accident d'avion qui emporta bien trop tôt notamment Ronnie Van Zant et Steve Gaines. Nous allons écouter un dernier morceau avant de refermer cette seconde partie de l'hommage que rend Dixie Rock à Gary Rossington. Le dernier morceau est de nouveau issu d'une prise live, mais pas de 1987, non, c'est extrait d'un concert de 1976 qui donna lieu à la publication de l'album One More From The Road. Le morceau, c'est encore une composition signée Ronnie Van Zant et Gary Rossington, Give Me Back My Bullets. Portez-vous bien.
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Salut à toutes, salut à tous. Merci d'être à l'écoute de l'émission spéciale Concert de Jazz. Deuxième partie d'un concert donné le 1er mai 1989 dans le club à New York qui s'appelle le Jimmy's, en compagnie d'un grand violoniste, monsieur Claude Williams, né en 1908, super musicien, en compagnie de James Turillo guitare, Ronnie Matthews piano, Akira Tana batterie et monsieur Al McKibbon contrebasse. Eh bien, je vous laisse en compagnie de ce grand, cette figure légendaire de l'histoire du jazz, monsieur Claude Williams. But not for me, all the things you are, 100 years from today, on Green Dolphin Street, et une composition originale de monsieur Frank Smith qui s'appelle One for the Count, bien sûr dédié à Count Basie. Je vous laisse. Voici Claude Williams.

Vous êtes sur Radio Zone 93,8 MHz dans l'émission spéciale concert de jazz avec le grand Claude Williams. Claude Williams, super violoniste, né en 1908. Cet enregistrement a été réalisé dans un club, le Jimmy's à New York, le 1er mai 1991 avec James Cirillo guitare, Ronnie Matthews piano, Akira Tana batterie et Al McKibben contrebasse. But not for me, other things you are, originally from today on Great Dolphin Street et One for the Count. Claude Williams, c'est une figure légendaire de l'histoire du jazz puisque ça a été le premier guitariste de l'orchestre de Count Basie avant Freddie Green. Mais comme dans cet orchestre, il ne prenait pas assez de solo, il décida de quitter l'orchestre de Count Basie et Freddie Green a pris sa place. Et Claude Williams, petit à petit, a abandonné la guitare parce que ce fut l'un des tout premiers guitaristes électriques de l'histoire de la musique.

Ici, il joue du violon formidable. Et maintenant, pour ce deuxième set, eh bien, nous aurons toujours James Cirillo, guitare, Ronnie Matthews, piano et Mackie Bonn à la contrebasse. Mais cette fois-ci, il y a un autre tout grand batteur, celui-là maintenant, remplace Akira Tana. Il s'agit de Monsieur Grady Tate, rien que lui. Toujours le 1er mai 1991 à Jimmy's. Et nous écoutons ces fameux musiciens dans Take D et Train, composition de Monsieur Billy Strayhorn. Fiddler's Dream, composé par Claude Williams. Et There'll Never Be Another You, de Monsieur Harry Warren. Et puis nous reterminons par un thème, celui-ci signé Monsieur Duke Ellington, qui s'appelle Don't Get Around Much Anymore. Superbe musicien, grand musicien qu'est Monsieur Claude Williams, né en 1908, une figure légendaire du style de Kansas City, qui a aussi joué avec Jim McCann, Charlie Parker et beaucoup d'autres. Vous êtes toujours sur Radio Zone 93,8 MHz dans l'émission spéciale Concert de Jazz présentée par votre serviteur Jean-Michel Reisser, le grand et légendaire violoniste Claude Williams. Bon deuxième set avec à la batterie Monsieur Grady Tate.

0: Thank you.
1: Vous êtes sur Radio Zone 93,8 MHz dans l'émission spéciale concert de jazz. Nous étions en ce début de semaine live au club, dans un club à New York qui s'appelle le Jimmy's. Enregistré le 1er mai 1991 pour y écouter un légendaire musicien de jazz, Monsieur Claude Williams, né en 1908 et qui joue et dans ses enregistrements réalisés donc en 1991, donc à 83 ans, toujours d'une façon absolument fantastique. Il joue le violon absolument magnifique. Et Claude Williams, eh bien c'est un des tout premiers guitaristes de l'histoire de ce siècle et de l'histoire de la musique à jouer de la guitare électrique. Il a commencé à jouer de la guitare électrique en 1934, bien avant beaucoup de gens. Et puis, passionné par le violon, eh bien, il abandonne petit à petit la guitare électrique pour se mettre au violon. Mais il a souvent, très souvent joué le violon et la guitare pendant des décennies. Et puis, ça fait maintenant une dizaine d'années qu'il a complètement arrêté la guitare. Claude Williams, ici en compagnie de James Cirillo, guitare, Ronnie Matthews, piano, Al McKibbon, contrebasse et Grady Tate à la batterie dans Take the A-Train de M. Billy Strayhorn. Je le souligne à nouveau, tout le monde croit que c'est de Duke. Fiddler Dreams, pardon, une composition de Claude Williams. There Never Be Another You. Et puis Don't Get Around Much Anymore, composé cette fois-ci par M. Duke Ellington. Dans tous les cas, j'espère que vous avez apprécié cette deuxième partie et dernière partie consacrée à ce grand monsieur qui est Claude Williams. Jean-Michel Reisser de Radio Zone 93,8 MHz, je vous souhaite une excellente semaine.
2: Merci Jean-Michel, vous êtes à l'écoute de Radio Zone 93,8 MHz. On poursuit encore en musique avec du jazz hollandais. C'est tout frais, c'est sorti en 2002 et c'est Martin Fons Ockenbill avec titre Exile. Notre téléphone 04 50 40 51 41 00 33 depuis la Suisse. Voisine au micro, Jean Pelichon. Salut.

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Salut à tous, salut à toutes et bienvenue dans Two Beatles or Not To Be, une émission sur les Beatles mais sans les Beatles. On est ensemble pour écouter les Beatles autrement en explorant l'univers étendu des quatre fantastiques de Liverpool.

Doc Robert ici au micro, ravi d'être de retour avec vous pour un nouveau numéro. Et mais dites donc, là j'en vois deux, trois là-bas qui ont l'air de s'assoupir. Vous m'avez pas l'air tout à fait réveillé, messieurs, dames, aujourd'hui. Pas de problème, pas de problème, Doc Robert a ce qu'il vous faut. Laissez-vous faire et remballez-moi ces oreillers.

Et voilà, c'était les Tortillas Flat, des vétérans du punk rock celtique basé en Suisse alémanique. Alors là, on était plus du côté punk rock que celtique, je vous l'accorde, mais en tout cas, c'est un groupe qui dépote, simple, propre et efficace, du très bon, les Tortillas Flat. Maintenant que tout le monde est bien attentif, je vous rappelle le principe de l'émission. Il s'agit de redécouvrir les Beatles sans rien écouter de leur discographie officielle. Et c'était le cas ici, puisqu'on a entendu une reprise musclé de Nowhere Man, paru à l'origine sur l'album Rubber Soul des Fab Four. Et dans le genre agressif, puissant et énergique, le morceau suivant envoie lui aussi du lourd.

Come Together, sublimé par le Begin Jazz Collective. Cet ensemble est composé de 8 musiciens martiniquais, guadeloupéens et haïtiens et a sorti son premier album durant l'été 2021, un disque intitulé Global que je vous recommande chaudement. On y retrouve la reprise des Beatles qu'on vient d'entendre et d'ailleurs le long solo au milieu de la chanson, c'était bien de la trompette avec un effet très inhabituel par-dessus. Depuis le début de cette émission, on a eu de parfaits exemples de ce que je considère comme des bonnes reprises, ou en tout cas des exemples de ce qui me plaît personnellement dans les reprises. Je dois sentir que l'artiste s'amuse. Après tout, on dit bien jouer de la musique. Donc si l'artiste qui réinterprète le morceau considère son matériau de base comme un terrain de jeu, pour moi, c'est gagné. C'est pas nécessaire, mais c'est suffisant. Et il y a plein de manières de s'amuser en musique. Tiens, ce sera le fil rouge de ce début d'émission. Alors, comme on l'a vu, on peut s'amuser en prenant le contre-pied total de la chanson d'origine. C'était le cas avec Nowhere Man, une ballade introspective de Lennon. Transformé en punk énervé, et on peut aussi prendre le parti de tordre le morceau de base comme avec Come Together.

dont le côté rock lourd a été accentué et augmenté d'une touche antillaise. Autre option pour prendre du plaisir sur une reprise, s'en servir comme prétexte à l'improvisation. C'est l'objet des réinterprétations façon jazz, évidemment. Il existe une innombrable flopée d'albums consacrés à des reprises jazz des Beatles. En voici un resté confidentiel malgré sa grande qualité. Take a New Look at the Beatles par les London Jazz Four dans les années 60. On y trouve le morceau Things We Said Today.

qui figure sur le troisième disque des Beatles, A Hard Day's Night. Les jazzmen de London Jazz 4 commencent par livrer proprement leur malicieux arrangement de la chanson, puis se laissent aller à de sautillants et insouciants petits solos de piano puis de vibraphone.

Les London Jazz Four, qui se sont tellement bien réappropriés les Beatles, ont l'impression d'entendre un thème écrit pour le jazz. Continuons dans notre exploration des reprises des Beatles, des reprises dans lesquelles les artistes prennent leur pied à s'emparer d'une composition des Fab Four. On va se diriger doucement vers les réinterprétations plus fidèles à l'original. Certains choisissent par exemple de garder l'intention et l'esprit d'origine, tout en transposant la chanson de base dans un tout autre style. Le trio Son Soleil figure dans cette catégorie. C'est un groupe franco-belgo-argentino-colombien qui mélange toutes ses influences et qui s'est aventuré sur We Can Work It Out.

chanson Soleil qui a joué ici avec les teintes acoustiques et latino sur We Can Work It Out qu'ils ont publié début 2022. Et tout cela nous amène aux reprises à mon avis les plus difficiles à réaliser, celles conformes à la version de base qui garde la même forme, le même style. Tout le défi dans ce cas-là est de ne pas tomber dans le copier-coller qui n'aurait aucun intérêt pour nous, mais de se démarquer un tout petit peu, juste ce qu'il faut. Et pour cela, le plus malin est de pousser le curseur un poil plus loin que les Beatles. Premier exemple avec I've Just Seen a Face. I've just...

Une très belle chanson folk que l'on doit à Paul McCartney. Eh bien, la musicienne américaine Reina Del Cid accentue astucieusement un petit peu cette ambiance folk en diminuant l'orchestration à seulement 2 guitares acoustiques, tandis que la talentueuse guitariste qui l'accompagne, Tony Lindgren, réécrit le solo avec des sonorités encore plus proches de la musique traditionnelle américaine.

avec Reina Del Cid. On était ici sur le versant folk des Beatles. Les Fab Four ont en effet tiré leurs inspirations de toutes les musiques américaines, le rock'n'roll bien sûr, la soul, mais aussi des genres plus traditionnels tels que la folk donc, et ils ont même écrit à plusieurs reprises de la country pur jus. Du pain béni pour les musiciens country qui ont donc à leur disposition un répertoire prestigieux sur lequel s'amuser dans leur style de prédilection. Illustration avec le morceau « I don't want to spoil the party » dans lequel John Lennon exprime son mal-être en pleine Beatlemania.

Rosanne Cash, qui est par ailleurs la fille de Johnny Cash et qui a connu un grand succès à la fin des années 80 avec cette reprise de I Don't Want to Spoil the Party. C'est avec ce morceau qu'on termine notre exploration non exhaustive des différentes manières de faire des bonnes reprises. Mais s'il existe des bonnes reprises, il existe forcément des pas bonnes reprises. Je vois que vous suivez. Il y a un groupe très connu, très connu, qui a enregistré des dizaines de reprises des Beatles et qui sont à mon sens pas très bonnes. Ce sont les Bee Gees. Je suis désolé pour les fans des frères Gibb, mais je trouve leur version assez plate et surtout beaucoup trop sage. J'ai l'impression qu'ils sont beaucoup plus appliqués à ne pas abîmer le matériau de base qu'à s'amuser avec. Quelques exemples. When I go.

Voilà, tout cela est beaucoup trop gentil à mon goût. À mon avis, les trois frères Gibb vénèrent trop les Fab Four pour oser modifier d'un poil leurs chansons. Alors ce genre d'admiration et de respect absolu ne génère peut-être pas de bonnes reprises, mais peut conduire à des petites excentricités assez sympathiques. Il y en a une qui concerne Maurice Gibb, l'un des trois frères qui compose le groupe, qui montre que quand même les Bee Gees savent s'amuser, on est rassuré. C'est une histoire dont il n'est pas facile de trouver des sources solides et dont plusieurs versions légèrement différentes circulent, mais elles se regroupent sur un certain nombre de points. Tout cela se passerait en août 1960. À une époque où les Bee Gees se séparent temporairement et où leurs membres s'essayent à des carrières solo. Maurice, de son côté, exerce alors la production d'albums, ce qui va donner naissance à un groupe qui n'existe pas vraiment et qui va publier un seul single, et encore pas vraiment non plus, et c'est la face A de ce single qui va nous intéresser. En août 1969, donc, Maurice Gibb rejoint, semble-t-il, à Londres, un groupe dont il est le producteur, le groupe australien de pop-rock Tin Tin. Les musiciens ont une composition à enregistrer, un morceau intitulé « Have you heard the word ?». Sauf que ça ne se passe pas vraiment comme prévu. C'est ici que les versions divergent, mais elles sont au moins d'accord sur une chose, de larges rasades d'alcool pourraient vraisemblablement expliquer que la séance parte en cacahuète. Et ça pourrait expliquer aussi que les protagonistes n'aient plus aucun souvenir de cette journée et qu'on ne sache pas très bien ce qui se soit passé. En tout cas, ce qui est sûr, c'est que les musiciens enregistrent bel et bien la chanson et qu'à un moment donné, Maurice Gibb se retrouve à prendre le micro pour chanter les paroles avec une imitation bluffante de John Lennon. Le lendemain, le groupe semble avoir complètement oublié tout cela parce que le morceau reste dans les cartons et n'est jamais publié sur ses disques. Sauf que l'année suivante, il sort tout de même dans les bacs. Et très bien comment, ni qui l'a récupéré, mais en tout cas, le single « Have you heard the word ?» existe bel et bien, avec en face B une piste instrumentale baptisée « Footing », tout cela sous le nom de « The Foot », F-U-T. Voilà comment The Foot, un groupe qui n'existe pas tout à fait, ou alors seulement pendant une journée alcoolisée, qui imite John Lennon dessus. Alors vous imaginez bien la suite. En 1970, année de la séparation des Beatles, le public tombe chez son disquaire sur un morceau mystérieux de pop psychédélique sur lequel il force et que, bien que John Lennon ait toujours nié sa participation à ce morceau, il en avait visiblement une copie chez lui, comme tout bon collectionneur des Beatles qui se respecte. Et quand elle serait retombée dessus et se serait fait...

0: Robin.
1: Vous êtes bien dans Two Beatles or Not To Be. Les Beatles sont surtout connus pour leurs chansons, mais le groupe a aussi composé des instrumentaux à plusieurs reprises, et on va faire un petit détour de ce côté-là en nous penchant sur deux d'entre eux. Ces morceaux sans paroles sont en particulier courants dans le répertoire des Beatles au tout début de leur activité, et ce avant même de s'appeler The Beatles. Quand il est encore les Quarrymen et pas encore les Silver Beatles, le groupe répète chez les parents de Paul McCartney et s'enregistre dans la salle de bain pour garder une trace de ses compositions. C'est ainsi qu'en 1960, probablement au mois d'avril, John Lennon et Paul McCartney, aux guitares, et Stuart Sutcliffe, qui quittera le groupe peu après et qui joue pour l'instant de la basse, installés entre la baignoire, le lavabo et le bidet, jouent un blues de leur invention intitulé « Cayenne ».

Le document qu'on vient d'entendre constitue la seule version connue de Cayenne jouée par les Beatles, enfin plutôt par les Quarrymen donc. Cet enregistrement a été longtemps oublié avant d'être redécouvert des années plus tard par le voisin des McCartney. Cayenne était une composition signée par Paul, mais la piste instrumentale qui va nous intéresser à présent est l'un des rares morceaux des Beatles à être crédité des noms des quatre musiciens du groupe. Il s'agit de Flying, qui figure sur l'album Magical Mystery Tour.

0: Un morceau pas très connu, mais dont le riff assez rythmique a inspiré quelques artistes hip-hop, dont un groupe de rap russe nommé Da Stovoïsine, Da 108, un des représentants historiques de la scène de Saint-Pétersbourg. Les musiciens samplent le morceau Flying des Beatles au début des années 2000 sur ce titre Mama Papa.
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2: Quittons les instrumentaux et revenons aux chansons des Beatles. Il a beaucoup été question de reprises au début de l'émission. Eh bien, s'il y a un genre musical avec lequel vous ne pouvez pas rater votre réinterprétation des Beatles, c'est la soul. Une reprise soul des Beatles, ça fonctionne toujours parfaitement bien, c'est assez bluffant. D'ailleurs, les grands artistes soul ou R&B ne s'y sont pas trompés. Aretha Franklin, Ray Charles, Tina Turner, Joe Cocker, entre autres, ont tous chanté les Fab Four avec succès. Je vous ai gardé une de ces superbes reprises pour tout à l'heure, à la fin de l'émission. Avant cela, on va tenter d'éclaircir ce mystère. Pourquoi les Beatles version soul, c'est forcément une bonne idée? Et je vous livre sans plus attendre mon hypothèse, parce que les Beatles sont eux-mêmes des grands fans de soul et de R&B, et que l'esprit de ce style a inconsciemment infusé leurs compositions. Les Fab Four sont tellement amoureux de la soul qu'ils passent des heures à farfouiller dans les bacs à la recherche des dernières nouveautés et de pépites cachées. Et il leur arrive parfois de dénicher des disques complètement confidentiels et de les faire accéder à une renommée mondiale. Parce que ces perles qu'ils dégotent, ils ne se contentent pas de les écouter, pour beaucoup, ils les reprennent, au moins en concert, voire sur leurs disques. C'est l'histoire assez incroyable qui est arrivée à un groupe de 4 adolescentes de Détroit. Janice Gwynne, sa sœur Army Gwynne, Yvonne Singleton et Michelle Ray. Aux alentours de l'année 1962, les jeunes femmes, comme beaucoup de lycéennes et lycéens, forment un groupe de musique. Elles sont alors un quintette, puisqu'une certaine Mary, dont on n'a plus trace du nom de famille, fait alors aussi partie de la bande. Les 5 musiciennes se baptisent les Donnays, chantent des reprises de R&B et sont assez talentueuses pour se faire remarquer lors d'un tremplin au sein de leur lycée et pour signer avec un manager. Le groupe se produit en concert dans différentes salles de Détroit pour finir par intégrer une petite maison de disques locale. Le tout en l'espace de quelques semaines. Les Donnays passent donc en studio pour enregistrer 2 morceaux écrits spécialement pour elles, Bad Boy et Devil in His Heart. Elles ne sont alors plus que 4 puisque la mystérieuse Mary a déjà quitté l'aventure. Ce qui sera leur seul et unique single, et en particulier sa face A, Bad Boy, est publié durant l'été 1962 et connaît une petite diffusion localement. Les Donnays se prennent à rêver de tournées, de disques, mais malheureusement la vraie vie bien sérieuse reprend le dessus et comme pour beaucoup de groupes de lycéennes et de lycéens, les illusions ne durent pas longtemps. Les mamans s'inquiètent du monde de la musique et préfèrent que leurs filles continuent leurs études. Les rares personnes ayant entendu parler des Donnays les oublient rapidement et les quelques disques jockeys ayant diffusé leur single l'archivent et passent à autre chose. Seul Yvonne Singleton poursuit une carrière musicale d'abord en solo, puis au sein de la prestigieuse Motown avec le groupe Soul The Elgins. Et l'histoire s'arrête là. Enfin, l'histoire aurait pu s'arrêter là si, de l'autre côté de l'Atlantique, à Liverpool, quelques mois plus tard, 4 jeunes hommes n'avaient pas farfouillé dans les bacs à la recherche des dernières nouveautés et de pépites cachées. Une première chose assez extraordinaire est qu'un single largement passé sous les radars aux États-Unis se retrouve d'une manière ou d'une autre au Royaume-Uni. Une autre chose assez extraordinaire est que les Beatles l'aient pioché et se soient dit « Tiens, qu'est-ce que c'est que ça ?» Et une dernière chose assez extraordinaire est qu'ils ne se soient pas contentés de la face A, mais aient retourné le disque et aient eu un coup de cœur pour sa face B, « Devil in His Heart ».

Devil in His Heart avec les Donnays. Les Beatles trouvent la chanson vachement bien et la reprennent donc durant leur concert. Le groupe est probablement séduit par ce style particulier, un R&B teinté de latino, et également par le texte. Celui-ci met en place un dialogue entre les choristes et le chanteur principal, ce qui colle bien avec le style des Fab Four à l'époque. Tout au long du morceau, Lennon et McCartney alertent ainsi Harrison que sa nouvelle amoureuse a la réputation de briser les cœurs, mais ce dernier les assure que tout va bien et qu'il vit le grand amour. Le duo John et Paul joue à fond son rôle de casse-pied et de rabat-joie et y met un peu plus de conviction que les Donnays dans leur version originale. Les Beatles inversent d'ailleurs les genres des personnages de la chanson, une chanson qu'ils rebaptisent Devil in Her Heart, c'est désormais la nouvelle copine qui a le diable dans son cœur et non le nouveau copain. Du point de vue musical, les Fab Four assurent le job avec application et c'est en particulier le travail de Ringo qui est à souligner. Ce dernier introduit la chanson et chaque refrain avec un percutant qui accroche bien l'oreille. Il adopte un style latino qui respecte l'intention des Donnays et ajoute un charleston ouvert tout au long du morceau qui apporte un volume et une énergie bienvenue par rapport à l'original. Bref, pour revenir à ce que nous disions au début de l'émission, sur cette reprise d'un titre totalement inconnu du grand public, les Beatles s'amusent, tout en étant particulièrement studieux. Les voici lors d'une prestation live à la BBC durant l'été 1963, soit un an après la sortie de l'original.

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Tout va bien par le groupe québécois Beau Dommage. Bonsoir, voici la troisième partie de l'intégrale du groupe mythique de la scène québécoise. Beau Dommage, vous venez d'entendre Tout va bien, qui sera suivi par Contre lui, Cinéma et Ça fait longtemps. 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

qu'on venait d'entendre, ça fait longtemps, du groupe québécois Beaudommage. Troisième partie, dont je répète, de l'intégrale de ce groupe de la mythique de la scène québécoise. Ce disque était enregistré entre le 15 novembre et le 6 décembre 1976. Et le titre de l'album, Un autre jour arrive en ville. Les thèmes suivants tirés toujours de cet album, le cœur sur la corde raide, 16 ans 76 et Marie Chantal. 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

C'est bien l'écoute de Francophonia sur Radio Zone 93,8 MHz avec la troisième partie de l'intégrale du groupe québécois Beaudommage. Les derniers thèmes de ce disque, Un autre jour arrive en ville, enregistré en 76. Berceuse pour moi toute seule, C'est samedi soir, et le titre qui donne le titre à l'album, Un autre jour arrive en ville. 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

0: 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Très lucidement, Henry Miller remarquait, je cite, que certains sentent la pluie à l'avance, d'autres se contentent d'être mouillés. Fin de citation. Avec Clé de lecture, nous cherchons à comprendre et à connaître ce qui se trame derrière le rideau de pluie de l'action ou de la création. Clé de lecture reçoit aujourd'hui Laurent Geoffrin, ancien directeur des rédactions de Libération et du Nouvel Observateur. Le parcours secret de Laurent Geoffrin, au micro de Jean Musy. Laurent Geoffrin est journaliste, écrivain et maintenant politicien. Il a publié une série de polars historiques sur les braisés de feu Jean-François Parot, créateur du personnage de Nicolas Le Floch, commissaire au Châtelet sous le règne de Louis XVI. Dernière parution dans la série, Le secret de Marie-Antoinette, aux éditions Buchet-Castel, alors en fuite à Varennes le 22 juin 1791. Quand on a dirigé les rédactions de Libération et du Nouvel Observateur, une presse républicaine, pourquoi reste-t-on fasciné par la monarchie en pleine Révolution française? Est-ce un miracle de la plume? Une fascination politique? Comment passe-t-on du journalisme qui se veut la recherche de la vérité au roman historique où l'on prend des libertés avec l'histoire? Par lassitude de l'actualité, un besoin de créativité, Laurent Geoffrin révèle à Radiozone les méandres de sa plume, la recherche de ses sources et son goût de l'histoire. Sans s'échapper tout à fait de la politique, dans sa nouvelle carrière, grâce au regard aigu qu'il porte sur la France et l'Europe à la veille des élections européennes prochaines. Le héros du livre, Nicolas Le Floch, doit à un moment choisir son camp, en pleine tourmente révolutionnaire. Alors, à quoi rêve encore aujourd'hui Laurent Geoffrin? Entretien avec Jean Musy. Laurent Geoffrin, vous signez un polar historique, Le secret de Marie-Antoinette, par aux éditions Buchet-Castel en 2023. Tout à fait passionnant à lire, mais on s'interroge tout de même. Vous qui avez dirigé comme directeur de la rédaction Le Nouvel Observateur, vous avez également été deux fois dans la direction de Libération, publication et comme également la rédaction. Alors, on vous imaginait plutôt républicain, j'ai pas dit sans culotte. Voilà que devenu écrivain, vous célébrez la monarchie et la reine Marie-Antoinette en pleine révolution. Alors, miracle de la plume ou fascination politique?
1: Parce que vous présentez ça de manière plaisante, vous avez raison. Mais je ne célèbre pas Marie-Antoinette, je suis plutôt de l'autre côté. Mais c'est vrai que j'ai repris ce héros qui s'appelle Nicolas Le Floch, qui a été créé par Jean-François Parot. Il avait fait 14 parutions qui racontent des enquêtes policières au siècle des Lumières. Et comme quand Jean-François Parot nous a quittés, malheureusement, il est mort quand son héros était arrivé en 1788. Et donc on m'a demandé de prendre la suite. Et évidemment, après 88, il y a 89. Et donc, on rentre dans la Révolution. Ce que lui, je crois qu'il ne souhaitait pas trop aborder la période de la Révolution. Toujours est-il que son héros, qui est maintenant le mien, par la force des choses, continue à faire ses enquêtes, mais dans un cadre révolutionnaire. Et évidemment, là, c'est le début de la Révolution. On est en 80. J'en ai fait trois. Le troisième, c'est en 91, c'est-à-dire au moment de la fuite du roi à Varennes. Et Le Floch est un agent du roi. Alors il est ambigu, parce qu'il a une histoire très complexe, il est à la fois roturier et noble, et c'est un bâtard en fait, et puis il est policier, donc il connaît toutes les faiblesses du royaume, de l'ancien régime, et donc il comprend la révolution, il n'est pas pour la révolution, mais il comprend. Donc c'est ça qui est intéressant à faire, c'est pas à faire un livre partisan, c'est pas drôle. Ce qui est intéressant, c'est que les enquêtes policières se déroulent sous le signe de la complexité, de l'ambiguïté de la situation politique.
0: Alors pourquoi avoir repris ces histoires, un peu comme aujourd'hui on redessine un scénario des nouvelles aventures de Tintin ou de Lucky Luke ou d'Astérix, après la disparition de leur créateur?
1: Parce que j'avais déjà créé un,

0: un policier. Mais lui, c'était une période un peu plus tardive, sous Napoléon. C'était le limier de Napoléon. Et donc l'éditeur de Le Floc m'a dit, mais il y a un public qui sera sans doute content, si vous respectez ce qu'a écrit Parot, évidemment, qui sera sans doute content de retrouver le héros qui l'a suivi pendant 10 ans, 15 ans. Donc voilà, moi ça m'amusait de faire ça. Et c'est toujours plus facile quand il y a un public préexistant, vous savez, parce que habituellement on fait des livres, puis on cherche un public. Moi j'avais un public, il suffisait de faire le livre, donc c'est beaucoup plus...
1: Le commissaire Le Floc va-t-il bientôt rencontrer Napoléon Bonaparte et Joséphine de Beauharnais?
0: Attendez, là on est en 91, en 91 Bonaparte n'était pas là. Il était encore en Corse, je crois.
1: Vous allez peut-être dans l'immersion.
0: Ah oui, ben, oui, mais c'est...
1: D'aller jusque-là.
0: J'en fais un par an, donc il faut attendre quand même maintenant. Pour qu'il se rencontre, il faut que ça soit vers 95, 96, par là. Là, on a 80, donc c'est dans 5 ans. Dans 5 ans, peut-être, oui.
1: Alors, est-ce que vous avez rencontré déjà Jean-François Parot, le créateur de Nicolas Le Floc, commissaire du Châtelet?
0: Je l'avais croisé dans un salon, on avait fait un débat ensemble, parce qu'on avait des héros qui se ressemblaient, finalement, qui étaient des inspecteurs de police, l'un sous Louis XVI, l'autre sous Bonaparte. Alors, c'est pas la même période, mais c'est le même travail. Ils faisaient des enquêtes et ils essayaient de protéger la couronne, enfin, la future couronne pour Bonaparte.
1: Si j'ai bien compris, en vous lisant, tout comme votre personnage, vous semblez apprécier particulièrement la bonne chair, la navigation, les services secrets et leurs combinaisons, dont vous nous dévoilez largement l'outillage, et tout cela, d'époque bien sûr. Alors comment vous documentez-vous pour retrouver ces savoirs et techniques du passé?
0: Alors moi j'ai un hobby, un passe-temps, un violon d'Ingres, qui est de lire des bouquins d'histoire. Donc j'ai lu beaucoup de bouquins d'histoire. Je ne suis pas historien, je suis journaliste, mais bon, j'en ai lu beaucoup, beaucoup, beaucoup. Puis j'en ai écrit aussi des bouquins qui parle d'histoire, et notamment sur la période napoléonienne. Je fais un livre sur les 100 jours, je fais un livre sur les batailles de Napoléon, etc. Et donc, à partir de là, ça m'est relativement facile de me documenter, parce que j'ai une connaissance préétablie qui n'est pas parfaite, hein, loin de là. Mais enfin, je sais quelque chose sur la Révolution et sur l'Empire, donc il suffit d'aller chercher les témoignages, tout ce qui peut donner une vision précise de la manière dont les gens vivaient à l'époque. Moi, je connais les événements, je les connais déjà. Mais par contre, comment vivaient les gens? Par exemple, là, le Floc suit le roi jusqu'à Varennes. Donc ça, c'est l'équipée de Varennes est bien connue. Elle a été racontée par toutes sortes d'historiens. Donc là, on a tous les détails. Donc là, c'est pour un roman policier, c'est utile d'avoir beaucoup de détails. Mais ensuite, je me suis dit, tiens, mais imaginons, comme ça arrive parfois dans la vie, que le Floc, notre héros, soit saisi par une rage de dents. Et voilà, qu'est-ce qui va se passer? Comment faisait-on à l'époque pour soigner les dents? Alors évidemment, je me suis plongé dans l'histoire de la dentisterie qui était balbutiante à l'époque, puisque sous l'Ancien Régime, les dentistes, c'était les barbiers. Et ils avaient un savoir-faire expéditif. Et il n'y avait pas d'anesthésie. L'anesthésie a été inventée au 19e siècle, bien plus tard. Mais le Floc étant de la cour, étant au palais des Tuileries avec Louis XVI, il a bénéficié des services du meilleur dentiste de France, alors qu'il est connu. J'ai oublié son nom, enfin, j'ai repris le même personnage, quoi. Mais comme on doit lui arracher une dent, on lui arrache la dent sans anesthésie, comme ça, avec des tenailles, avec des pinces, etc., et on tire très fort. Et il s'évanouit, parce que c'est atrocement douloureux, quoi. Bon, c'est un exemple, j'ai essayé de retranscrire ce qu'était vraiment la vie des gens à l'époque.
1: En parlant de la cuisine, puisque chez votre héros, déjà Parot insistait beaucoup sur les recettes, oui. Là vous avez dû faire des recherches, j'imagine.
0: Alors, il y a une chose qui est très commode, c'est que Parot lui-même m'a fait un livre de recettes qui s'appelle « Les recettes de Nicolas Le Floc ».
1: Ah.
0: Donc, c'est très réaliste, du point de vue de la série, de reprendre les mêmes recettes. Parce que je ne suis pas très gastronome, moi. Je suis encore moins cuisinier. Donc, il a fallu que je m'initie à la gastronomie de l'époque. Mais en même temps, j'ai appris 1000 choses qui m'ont passionné, parce que à la fin du 18e siècle, c'est la naissance des restaurants. On ne sait pas ça. Enfin, moi, je ne le savais pas, en tout cas. Et je pensais qu'il y avait toujours eu des restaurants. C'était pas du tout, il y avait des auberges. On s'asseyait tous à la même table et on avait un menu imposé. Et puis les auberges sont devenues un peu plus chères et un peu plus raffinées, oui. Et elles se sont appelées, elles ont servi des plats restaurants, des plats qui restaurent. Donc des plats restaurants. Et puis le mot restaurant, par dérive, comme ça, est devenu le nom de l'établissement. Alors, où on servait, non pas à la française, parce qu'à la française, on apportait tous les plats sur la table et chacun se servait. On servait à la russe, c'est ce qu'on disait à l'époque, ou c'est ce qu'on allait dire, je ne sais plus exactement quand date l'expression. Et à la russe, ça veut dire qu'on vous apporte les plats que vous choisissez sur un menu, et on vous apporte les plats les uns après les autres. Alors pour nous, c'est évident, parce qu'on a toujours fait ça, dès qu'on va dans un restaurant, c'est comme ça. À l'époque, ça n'existait pas, c'était nouveau. Quand on apporte à chacun son plat, c'était complètement nouveau. Et du coup, les plats étaient de plus en plus raffinés. Et ce qui s'est passé pendant la Révolution, c'est que les nobles ont émigré. Ce qui fait que les gens qui étaient au service des nobles, dont les cuisiniers, se sont retrouvés au chômage. Et donc, ces cuisiniers, qui étaient les meilleurs de France ou même du monde, se sont établis dans des estaminets qu'ils ont changés en restaurants raffinés. C'est comme ça que sont nés les restaurants du Palais Royal, parce qu'à l'époque, Paris était le centre de Paris, enfin le centre intellectuel, boursier, etc. Et licencieux de Paris, c'était le Palais Royal. Et donc, les restaurants sont établis autour du Palais Royal ou dans l'enceinte du Palais Royal. Il y en a toujours un qui est très connu, qui s'appelle le Grand Véfour, qui est né un peu plus tard, lui, après la Révolution. Mais il y a d'autres cafés qui sont les mêmes que ceux qui existaient à l'époque. Donc là, c'est la naissance de la gastronomie bourgeoise, en fait. Avant, la gastronomie était noble, c'était pour les aristocrates. La Révolution, c'est la bourgeoisie qui prend le pouvoir, donc on commence à faire des établissements pour les bourgeois.
1: Alors on imagine qu'on attend la suite des pérégrinations de Nicolas Le Floch, parce que dans le fond, on attend avec plaisir qu'il rencontre Fouché et Talleyrand. Talleyrand parce qu'il avait comme cuisinier Carême, oui. Donc j'imagine que vous allez pouvoir vous délecter.
0: Ah, je n'ai pas encore trouvé toutes les intrigues de la suite, alors il faut attendre. Parce que Talleyrand, lui, en 91, il émigre, il s'en va. Il part aux États-Unis. Alors, à un moment, je me suis dit, est-ce que je vais emmener Le Floch avec Talleyrand aux États-Unis? Ça aurait été marrant. Et puis après, je me suis dit, c'est quand même dommage de ne pas être à Paris pendant la terreur. Donc, parce que là, il se passe des choses décisives. Qui sont terribles, mais qui sont décisives. Et c'est intéressant, ça c'est pour la suite, hein. Que Le Floch se retrouve, qui était au sommet de la société, se retrouve parmi les parias, parmi les gens pourchassés par le nouveau pouvoir, qui sera celui du comité de salut public, des sans-culottes et de Robespierre, quoi. Donc alors, il va être obligé de jouer, d'affronter des intrigues complexes dans un environnement extrêmement hostile, même dangereux, où il risque sa vie à chaque heure. Donc c'est intéressant, ça fait.
1: En même temps, Talleyrand et Fouché sont deux personnages extraordinairement ambigus, fascinants à la fois, puisqu'ils ont su durer dans l'histoire pour le meilleur et pour le pire.
0: Alors ils sont différents, hein, parce que ils étaient en concurrence vis-à-vis de Napoléon. Et puis ils se sont alliés à la fin, au moment de la chute de l'Empire. Et ils étaient dans le même gouvernement, mais l'un s'occupait de la police, l'autre de la diplomatie. Donc ils ne travaillaient pas ensemble. Et Napoléon faisait attention à ce qu'il ne se coalise pas contre lui, parce qu'il se méfiait de ces deux, parce que ce sont deux personnes.
1: Le roman est déjà prêt.
0: Non, mais ça, c'est sous Napoléon, là, je ne suis pas encore. Mais Fouché, c'est vrai, mais Fouché, à l'époque où je suis, là, en 91, il doit être député, je pense, ou il est encore à Nantes, je ne sais plus. Et il sera ensuite représentant en mission, il va être élu à la Convention, et il sera représentant en mission à Nevers d'abord et à Lyon ensuite.
1: Vous allez l'introduire, j'imagine, prochainement, parce qu'il faut déjà lui laisser une porte ouverte.
0: Pourquoi pas? Mais on n'y est pas encore, là on est en 91 encore, il faut attendre.
1: Comment passe-t-on du journalisme qui se veut la recherche de la vérité au roman historique? Est-ce que c'est par lassitude de l'actualité ou par besoin de créativité?
0: Non, je me lasse jamais de l'actualité, moi ça me passionne toujours. Je me souviens pas d'une journée où je me sois ennuyé comme journaliste. Et puis c'est l'histoire qui se fait, moi j'aime bien l'histoire, mais l'histoire qui se fait elle est intéressante aussi. Non, ces deux métiers ont un point commun, c'est, il faut d'abord maîtriser un peu la langue quand même, dans les deux cas, et puis deuxièmement, moi je fais des polars historiques, donc je suis obligé de me renseigner sur la vérité historique, pour placer dedans mes personnages de fiction. Mais pour que ça plaise au lecteur, pour que ça ne le déconcerte pas, il faut respecter les grands événements. Si par exemple j'avais imaginé que Le Floch allait sauver Louis XVI et que Louis XVI ne serait pas guillotiné, les gens n'y croiraient pas, évidemment. Donc on est obligé de faire comme les journalistes, c'est-à-dire mais qu'est-ce qui s'est vraiment passé? Essayer de comprendre ce qui s'est passé, pourquoi, quels sont les dessous, les tenants, les aboutissants. Et ensuite le personnage, de manière vraisemblable, non pas vrai parce que c'est imaginaire, mais vraisemblable, peut s'insérer dans la trame des événements. Donc c'est vrai que ces deux métiers ont un point commun, même s'ils sont au fond fondamentalement différents, puisque les journalistes s'occupent de la vérité et les romanciers ils s'occupent de faire rêver ou de découvrir des réalités personnelles ou psychologiques ou travailler sur des hypothèses imaginaires, quoi. Donc c'est deux métiers qui sont séparés. Alors, il y a des journalistes qui ne séparent pas les deux, qui font des articles un peu romanesques, mais c'est dangereux.
1: Justement, quand on travaille sur l'histoire, il y a une partie aussi qu'on ne connaît pas, donc on imagine, on est tellement proche de la réalité qu'on peut supposer que les choses se font. C'est un genre aujourd'hui qui est assez utilisé parmi les écrivains, de reconstituer en quelque sorte plus ou moins ce qu'on imagine qui se soit passé. Vous avez utilisé ça aussi pour écrire ce roman?
0: Oui, parce que celui-là, donc, il s'appelle Les Secrets de Marie-Antoinette, Le Secret, pardon. Il commence par la fuite de Varennes. Parce que quand le roi s'est enfui des Tuileries, donc en juin 91, il est parti, c'était organisé par un dénommé Fersen, qui était l'amant de Marie-Antoinette, et ça a été organisé aussi par des gentilshommes qui étaient dans la suite du roi. Ils sont partis en famille avec la sœur du roi et avec une dame de compagnie, Madame Campan, je crois. Et donc ils sont partis vers Metz, ou en fait vers Varennes. Enfin, ils voulaient aller à Montmédy. Voilà, il y a une armée qui les attendait à Montmédy. Donc ça, il faut le raconter avec tous les détails. C'est ça qui est passionnant, c'est que il y a les témoignages. Louis XVI n'a pas raconté, elle n'a pas écrit de mémoire, mais par contre, Marie-Antoinette a écrit des lettres après qui racontaient l'équipée de Varennes. Et puis Fersen a écrit aussi, et Madame Elisabeth, donc la sœur du roi, a écrit ses mémoires. Donc on peut retrouver tous les détails. Donc, je n'ai pas retrouvé tous les détails parce que j'en fais qu'un chapitre. Ça ne dure pas 300 pages, la fuite, mais la fuite dure quand même 40 pages. Donc je raconte précisément à quelle heure ils sont partis des Tuileries, dans quelles circonstances, comment le roi a réussi à se... Par exemple, pendant 15 jours avant la fuite, ils avaient bien préparé leur coup. Ils avaient trouvé un aristocrate qui avait le même maintien et la même silhouette que Louis XVI. Et donc ils l'ont fait sortir tous les jours des Tuileries vers 11h du soir, dans la nuit, pour que les gardes s'habituent à voir passer cette silhouette. Et quand le roi est sorti, personne n'a fait attention du coup. Donc il n'a pas été arrêté à la sortie des Tuileries. Ensuite il est allé, c'est à l'emplacement de la rue de Rivoli actuelle, là, près de la rue de l'Échelle, retrouver un carrosse qui ensuite est parti vers la porte de la Villette. Et là il est monté dans la grande berline de la baronne de Korff, qui lui avait été donc construite par cette baronne de Korff, qui était une complice de la fuite et qui avait donné ses papiers pour la famille royale. Donc tous ces détails-là sont intéressants à lire. Et le floc, je l'ai introduit dans la suite des gentilshommes qui sont avec le roi pour protéger la fuite. Il est très bien placé pour raconter, mais là, il raconte la vérité, ce que dit Louis XVI, ce que dit Marie-Antoinette, etc.
1: Un des personnages féminins qui est l'espionne auprès de la reine, donc ce personnage rappelle aussi celui d'Alexandre Dumas, sa fameuse espionne anglaise.
0: Vous voulez dire Milady? Oui, dans Les Trois Mousquetaires. Mais ça, c'est sous Louis XIII. Hein.
1: Oui, mais enfin, on est écrivain, on a quand même, j'imagine des souvenirs.
0: Oui, je n'ai pas pensé. Enfin, c'est peut-être inconscient, parce que j'ai lu, quand j'étais gamin, je lisais Alexandre Dumas, pas comme beaucoup de gens. Et oui, elle ressemble un peu à Milady, parce qu'elle est double. Elle a une aventure avec le héros,
1: voilà,
0: mais elle essaye de le tuer quand même. Enfin bon, c'est compliqué, quoi. Et oui, ça ressemble un peu. Oui, vous avez raison. Je m'en aperçois maintenant. Parce que j'ai pris une... Elle est baronne, je crois, je me souviens plus. Comtesse? Non. Duchesse? Je me souviens plus. Enfin, elle s'appelle Fitz-James, qui est une vraie famille. La vraie Fitz-James avait 20 ans de plus. Elle était moins jolie, il faut bien le dire. Mais elle était dans la suite de Marie-Antoinette, donc ça correspondait. Puis j'aime bien ce nom de Fitz-James. C'est joli, je trouve. C'est mi-français, mi-anglais. Et cette comtesse ou duchesse, je ne me souviens plus.
1: Comploteuse.
0: Qui est une comploteuse terrible et qui fait tuer des gens, etc. Enfin, c'est une méchante. C'est une méchante, mais le floc la trouve très à son goût et vice-versa. Donc, je vais la faire revenir.
1: Il ne savait pas tout.
0: Et voilà, oui. Il a été trompé, comme D'Artagnan a été trompé par Milady.
1: Vous êtes maintenant un homme politique. Alors, deux mots sur le regard que vous portez sur la France et sur l'Europe à la veille des élections européennes.
0: Sur la France va pas bien parce qu'elle est déchirée, en fait. Les classes populaires sont en pratiquement dissidence. On peut les comprendre, d'ailleurs, puisque le pouvoir d'achat a stagné et que les problèmes que rencontrent les gens ne sont pas résolus. Pas assez bien, en tout cas. Et donc, ils ont tendance à voter pour les extrêmes. Alors, le gouvernement se maintient en place grâce aux classes supérieures, aux classes moyennes qui forment un bloc central, comme ça, et qui soutiennent Macron, mais ils sont minoritaires. Mais il n'y a pas d'alternative puisque les oppositions ne peuvent pas se coaliser. Puisque d'un côté, vous avez l'extrême droite, mais de l'autre côté, c'est l'extrême gauche. Ils ne peuvent pas travailler ensemble. Donc vous avez une situation politique qui est bloquée, en fait. Qui est bloquée jusqu'en 2027 avec un gouvernement qui aura du mal à gouverner, puisqu'il n'a pas de majorité à l'Assemblée, et avec des élans de colère à intervalles réguliers qui secouent le pays, et lequel connaît un déclin industriel, en tout cas, ça c'est vrai. Et maintenant qui est confronté à des défis qui sont la guerre en Ukraine, qui sont les effets en France de la guerre au Moyen-Orient, enfin à Gaza, entre Israël et les Palestiniens.
1: Et l'importance des migrations aussi.
0: Et comme il y a une partie de l'immigration qui est musulmane, elle a tendance à se solidariser avec les Palestiniens, ce qui se comprend, mais ça crée évidemment une friction et il y a la renaissance d'un antisémitisme qui cette fois est plutôt d'origine musulmane que catholique. Alors, il y a toujours des antisémites catholiques, mais le nouveau, c'est qu'il y a maintenant des musulmans. Et donc, vous avez une société qui se fragmente, et avec des gens qui se battent entre eux. Alors, c'est pas du tout la guerre civile, mais c'est quand même très tendu. Et donc, la situation n'est pas bonne, surtout pour quelqu'un comme moi qui a toujours voté à gauche. Alors, la gauche est complètement en capilotade pour l'instant, et on a du mal à voir comment elle pourrait se reprendre, se recoaliser.
1: Quand on regarde un petit peu l'Europe aujourd'hui, on voit qu'il y a une montée des populismes partout. Peut-on résister à cette montée des populismes ?
0: Oui, on peut, bien sûr, oui, on peut. On peut à condition de résoudre les problèmes qui font naître le populisme. Il ne suffit pas de le dénoncer. Il ne suffit pas de dire c'est horrible, ces gens-là ne sont pas républicains, ce qui est vrai. Ou ils sont xénophobes, ce qui n'est pas souvent vrai. Ou ils sont ceci, ils sont cela, bon, c'est vrai. Mais pourquoi montent-ils ? Il faut se poser cette question quand même. Ce n'est pas parce qu'on n'a pas trouvé le langage adéquat pour les contredire. On n'arrête pas de les contredire. C'est pas ça le problème. Le problème, c'est que les électeurs les plus défavorisés sont inquiets en fait de la mondialisation. C'est que cette mondialisation qui n'a pas été suffisamment maîtrisée a bousculé toutes des régions entières, des classes sociales entières, et a provoqué la fuite des usines, la précarité de l'emploi, les importations agricoles qui concurrencent les...
1: C'est pas propre à la France.
0: Non, mais vous en avez partout. Des populistes pratiquement partout. Et plus l'immigration, à mon avis, qui n'est pas une menace existentielle, mais que les gens perçoivent comme une source de difficulté, comme des ghettos, ça c'est vrai, où sont entassés les immigrés, et où il y a des micro-sociétés criminogènes, avec du trafic de drogue, avec la délinquance, des agressions, etc. Et donc les gens sont tétanisés ou en colère devant l'impuissance apparente des gouvernements à maîtriser l'immigration. Donc il faut résoudre ces questions-là, et l'insécurité aussi. Là aussi, la gauche est coupable, elle a toujours dit « mais non, c'est pas vrai, il n'y a pas tant d'insécurité que ça ». Mais si, il y en a. Il n'y en a pas autant que ce que dit Zemmour, évidemment, il exagère, mais il y a des problèmes d'insécurité en France. Et on le voit dans les chiffres maintenant. Même les homicides, qui avaient tendance à stagner depuis 10 ans ou 15 ans, qui avaient beaucoup diminué dans les années 50 et 60, il remonte maintenant et le nombre d'homicides recommence à augmenter, ce qui est un signe très inquiétant.
1: Vous croyez toujours aux valeurs de la gauche ?
0: Plus que jamais. C'est des valeurs qui sont celles de la Révolution française, qui sont constitutives de l'identité française. L'identité française, c'est pas ce que dit Zemmour. Hein. Zemmour, il dit que l'identité française, c'est les racines chrétiennes et c'est la tradition. Quoi. La tradition gaulliste, l'ancien régime, des choses comme ça. Bon, c'est vrai que ça existe. Ça fait partie de l'identité française. Mais il faut y ajouter la République. La République a modifié profondément l'identité du pays pendant la Révolution. Et ensuite, il y a eu un siècle de conquêtes républicaines qui ont créé l'école publique, les grandes libertés fondamentales, la liberté de la presse, la laïcité, ben tout ça, c'est ça les valeurs de la gauche. Ce sont des valeurs fondamentales pour la société française. Et donc il faut les appliquer mieux, il faut faire en sorte qu'elles s'appliquent à la résolution des défis d'aujourd'hui.
1: Qu'est-ce qui vous fait encore rêver aujourd'hui, Laurent Geoffrin ?
0: Ben, vous savez, j'écris des romans historiques. Alors quand je m'endors, je pense à la prochaine intrigue et aux prochaines épreuves qui attendent le commissaire Le Floch. Donc c'est ça, le rêve, c'est ça, c'est d'imaginer de nouvelles péripéties dans mes romans.
1: C'était Clé de lecture sur Radio Zone 93,8 MHz. Nous recevions aujourd'hui Laurent Geoffrin, ancien directeur des rédactions de Libération et du Nouvel Observateur, auteur d'un récent livre, Le secret de Marie-Antoinette, aux éditions Buchet-Castel, paru en 2023. Dans quelques instants, la suite de notre programme, au micro Jean Musy, à la technique Cyril Caillez. 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

0: Espace ouvert. Le magazine de l'intégration sur Radiozone, comme chaque 19h30 le mardi, en reprise chaque 6h sur 24h. Au micro, Jean Pélichon. Aujourd'hui, une association étonnante, elle est bourguignonne, elle est composée des étudiants africains. Comment vivre en Bourgogne quand on est africain? Vous verrez, c'est pas tout à fait triste. Il faut s'informer, il faut s'organiser. Reportage de Simon Gallet et Nicolas Bay de Radio Campus Dijon pour Radiozone.
1: Aujourd'hui, Simon Gallet et Nicolas Bay nous parlent de l'intégration des étudiants africains en Bourgogne. Pour cela, ils reçoivent Maurice Niobeidja et Boubacar Diawara, président et secrétaire général de l'association bourguignonne des étudiants africains.
2: Alors déjà, en deux mots, cette association existe depuis 2008.
3: Oui, depuis 2008, ça fait dans notre troisième année. Et voilà, depuis 2008 qu'on existait.
2: D'accord. Alors quelques chiffres peut-être au départ. C'est une association assez grande. Combien vous êtes d'adhérents? Combien y a-t-il d'adhérents dans cette association?
3: Aujourd'hui, sur les 3 ans, on compte, on est près des 70 adhérents. Et voilà, on a commencé avec une bonne trentaine. Et puis au fil de l'eau, on a eu des adhérents au fil du temps. Ouais. Puis voilà, on est une centaine de sympathisants autour de l'association qui participent à toutes les activités de l'association et puis aux différents dispositifs qu'on met en place. Quoi.
2: Alors justement, ces activités, l'objectif principal de cette association quand vous l'avez créée, parce que vous êtes peut-être créateur aussi, fondateur de cette association.
3: Oui, j'ai fait partie des membres fondateurs, oui.
2: Et donc l'objectif principal, c'est d'accueillir les étudiants africains justement en Bourgogne, de leur donner un point de repère. Comment ça se passe?
3: Oui, bon, c'est pas l'objectif principal, mais ça fait partie de notre objectif principal. Je dis, c'est dans un premier temps, ça passe par l'accueil, pouvoir leur donner des solutions d'hébergement quand ils sont dans la difficulté. Donc on fait des hébergements temporaires à titre gratuit par nos adhérents, nos membres, nos sympathisants, et puis on les aide aussi dans leur démarche à la recherche de logement, dans leur démarche administrative et dans la facilitation à acquérir des connaissances, enfin des cours, assimiler des cours. Donc on fait des tutorats personnalisés pendant l'année universitaire.
2: Justement, les difficultés qu'ont les étudiants quand ils arrivent ici en France, elles sont financières, elles sont justement, c'est plus le relationnel, c'est comment?
4: Alors, pour parler en termes de difficultés, bon, nous, en fait, la création de l'association est venue suite au constat que nous avons tous fait pendant nos parcours. Quand on arrive déjà, quand on ne connaît personne ici, la première des choses, c'est de savoir où se loger. Avant même de commencer les études, c'est de savoir où se loger, comment se nourrir, comment faire les démarches administratives et tout. Donc, quand vous me demandez les difficultés, y en a beaucoup. Les premières sont, les plus récurrentes, sont le problème financier, le logement et de moins en moins le problème de papier, à savoir faire les démarches administratives au niveau de la préfecture. Donc, c'est avant, quand on arrivait, les gens, ils arrivaient avec des visas de long séjour, mais sur lesquels il est mis 3 mois. Oui. Et après l'entrée en France, il fallait faire la demande de la carte de séjour.
2: D'accord, parce que comment ça fonctionne justement? Pour être étudiant, il faut avoir quelle carte? Faut avoir une carte
3: Pour être étudiant étranger en France, il faut, notamment pour les Africains, il faut avoir déjà un visa long séjour obtenu depuis le pays d'origine. Avant, ce visa long séjour, enfin cette qualité de qu'on donnait au visa long séjour, la durée était de 3 mois. Dès votre arrivée, vous avez 3 mois pour faire une demande pour un visa long séjour de 1 an. Maintenant, c'est automatique. Le visa long séjour obtenu depuis le pays, il fait 9 mois. Et ça veut dire que la première année, quand les étudiants arrivent, ils n'ont plus le tracas de l'enregistrement, parce que ça, c'est des procédures longues aussi.
2: D'accord.
3: Donc ça, bon, on a acquis et on en est bien satisfait.
2: Quels sont les liens avec les pays d'origine, donc les pays d'Afrique? Comment peuvent-ils vous contacter directement?
3: Ils peuvent nous contacter à partir de notre site internet et aussi à partir du site internet de l'université. On a on a un lien pour accéder à notre site et puis à notre boîte email, c'est comme ça. Sinon, pour l'instant, on n'a pas de lien direct avec les pays africains d'où les étudiants viennent. C'est quand ils arrivent ici, qu'ils s'adressent à nous, qu'on essaie de traiter les demandes.
2: Voilà. D'accord. Et est-ce que les gens sont bien informés, les personnes qui pourraient être intéressées, en tout cas, est-ce qu'elles sont bien informées que votre association existe et que vous pouvez les aider à s'intégrer dans le cursus universitaire?
3: Bon, pas vraiment, pas comme on le voudrait, parce que...
2: Qu'est-ce qui vous manquerait alors? Quels outils vous avez besoin pour progresser à ce niveau-là?
3: Il nous manquerait des choses comme la radio. Des radios, des supports.
2: Bon,
3: le support internet, on l'a eu depuis cette année, il est récent, ça fait à peine 2 mois qu'il est disponible. Et bon, on fait beaucoup de communication au niveau de nos réunions qu'on organise. On fait des tracts comme vous avez là à côté, Simon.
2: Oui, oui.
3: Des tracts qu'on distribue en début d'année pour informer toute la population sur l'existence de l'association et nos activités. En dehors de ça, bon, on n'a pas de grand retour, parce que quand on voit le nombre d'adhérents qu'on a et le nombre d'étudiants étrangers, surtout africains, qui existent sur la fac, on n'est pas au point. Donc,
5: Je voudrais juste rapidement insister sur un tout petit point. C'était justement, en plus pour faire venir les étudiants, vous avez dit que vous avez plus ou moins réussi à obtenir avec d'autres personnes, avoir les 9 mois directement, les grands séjours directement depuis votre pays, enfin depuis les pays africains.
3: Ouais.
5: Pour les années d'après, comment ça fonctionne justement? Après, c'est un cursus qui se continue, ça?
4: En fait, c'est juste pour permettre à l'étudiant en question qui arrive de ne pas avoir à faire les démarches administratives, les temps, bon, une année, les temps qu'ils connaissent la ville, qu'ils sachent où est-ce qu'il se trouve, par exemple, où se trouve la préfecture, où se trouve la mairie, ainsi de suite. Donc, il a une année de découvrir la ville, de savoir où se trouvent les institutions, et après, ça reprend comme d'habitude, au fait. De septembre à septembre, en général, les cartes de séjour finissent le octobre, mi-octobre, à partir du 15 octobre. Donc avant ça, tu as à faire la demande 2 mois en avant. Donc ils déposent un dossier de renouvellement de la carte de séjour au niveau de la préfecture. Et là, en ce moment, la préfecture envoie un bureau temporaire.
3: Oui, oui, un stand qui tienne au mois d'octobre.
4: Voilà, sur la maison de l'étudiant. Et donc, ils doivent déposer des dossiers de renouvellement de la carte de séjour.
5: Alors, cette association, c'est clairement un bon lancement, justement. C'est important pour tous les gens qui se sentent un peu perdus quand ils arrivent de venir vous voir. Vous êtes concrètement ici depuis quelques années. Vous connaissez les institutions, l'administration.
4: Oui.
5: Vous avez des liens justement avec les différentes institutions à Dijon notamment?
3: Oui, quand même, pas mal, parce qu'on a, bon, au fil de nos activités, au fil de nos tractations, on a eu quand même à rencontrer plusieurs personnes, notamment au CROUS, à la préfecture de Dijon, à l'université, et puis à la mairie, au conseil général et tout. Et donc, petit à petit, les gens ont vu que ce qu'on fait est quand même intéressant. Et donc, des fois, on a quand même un bon accueil à chaque fois qu'on s'adresse aux personnes. Donc, voilà. Mais peut-être que ce n'est pas assez suffisant, quoi. Mais on demande plus.
4: Et niveau relations avec des autres associations,
3: ouais.
4: On a pas mal de relations aussi. Notamment, on a eu à travailler avec RUSF.
3: Ouais.
4: On a eu à travailler, et plutôt on est membre, en fait, du CEPA, qui est le collectif Ensemble pour Afrique, au fait qu'il y ait un collectif qui fédère toutes les associations qui travaillent sur l'Afrique.
5: En France ou
4: en France, sur Dijon. Donc c'est un collectif. Donc il y a notamment l'AMD, l'association malienne de Dijon. Il y a l'ABIA, il y a le BOFA, il y a l'ABB qui sont des associations burkinabées. Il y a l'association des Sénégalais aussi. Il y a
3: l'association des Camerounais, l'association des Gabonais.
4: Voilà. Donc c'est une grosse association dont les membres sont des associations.
5: D'accord.
4: Voilà.
5: Et donc avec ça, automatiquement, vous avez peut-être plus de pouvoir aussi.
3: Oui, on a un bon relais pour nos communications au niveau des Africains. Et puis le relais aussi qui est constitué par la mairie, le service des relations internationales, qui fait, qui fait le relais autour des autres associations de la ville de Dijon et puis aussi l'université de Bourgogne où il y a 140 associations aujourd'hui et donc dont on fait partie, on est labellisé université de Bourgogne et on a nos bureaux dans les locaux de la maison de l'étudiant.
5: D'accord, ça on va rappeler les côtés un peu pratiques à la fin. Nico, oui.
2: Oui, je voulais savoir concrètement quels sont vos moyens d'action, comment vous faites pour aider les nouveaux arrivants à découvrir leur université et leur ville.
3: Dès qu'ils arrivent, c'est une prise en charge, presque intégrale. On les informe d'abord, on les accueille au sein de notre bureau, on les informe de tout ce qu'il y a à savoir sur l'université, tout ce dont ils ont besoin de savoir. Et on organise nous aussi des activités culturelles pour qu'ils participent un peu à la vie universitaire, à la vie associative. On a nos adhérents qui payent une cotisation, donc ça nous donne aussi des moyens financiers pour pouvoir développer nos activités, nos projets. Bon, c'est pas suffisant. Hein,
5: vous avez d'autres subventions que les adhérents
3: On a droit aux subventions de l'université, notamment le Fonds de solidarité et de développement des initiatives étudiantines et la commission culture. Bon, mais pour l'instant, on n'a pas encore fait de demande de subvention parce qu'on a, bon, je dirais que on n'a pas encore
4: des projets solides.
3: Oui, des projets solides pour avoir un accord à la commission.
4: Alors, pour ajouter au fait ce que vient de dire Maurice, comme action concrète, vraiment, c'est de l'information. Mmh. Mmh. Nous, on cible de l'information. Là, pour l'instant, on se limite à c'est qu'on peut dire l'information sur place. Mais le but, vraiment, c'est de pouvoir informer les étudiants avant même qu'ils arrivent sur la France, d'accord, notamment les sites de l'ABIA. Ah oui. Parce qu'en général, c'est des fausses informations qu'on a depuis nos pays.
5: D'accord.
4: Savoir si on arrive...
5: Et vous êtes là, vous êtes carrément ancré ici, voilà, à Dijon, donc du coup, vous pouvez donner la vraie information.
4: Voilà la vraie information de ce qui se passe ici. Par exemple, comme fausse information, c'est de se dire, oui, je vais venir... Et tout de suite, je vais travailler pour financer mes études. Mmh. Certes, c'est vrai, mais il faut se demander comment avoir du boulot, comment avoir du travail. C'est pas facile. Dans les pays, bon, plutôt dans les villes comme Paris et tout, c'est des grandes villes. Oui, on peut avoir du travail quand on a des relations et tout. Mais Dijon, c'est déjà une petite ville par rapport à Paris, je vais dire. Donc, avoir du travail tout de suite, c'est difficile. Il faut compter à peu près 6 mois, 8 mois, 10 mois. Donc, si on arrive sans avoir quelque chose sur soi et qu'on se dit, oui, je vais travailler, qu'on n'a pas du travail, tout de suite, on est coincé.
5: D'accord.
4: On n'a pas de quoi payer son logement, on n'a pas de quoi se nourrir et on n'a pas de quoi s'inscrire à la fac.
5: Donc, du coup, vos actions, vos actions d'information, en quelque sorte, elles dépassent le cadre universitaire.
4: Justement, ça dépasse le cadre universitaire. C'est pour vraiment informer les étudiants en amont, avant qu'ils arrivent sur France, leur faire découvrir la réalité et puis les faire prendre conscience de ce qui se passe ici.
3: En fait, on est devenu carrément comme, je veux dire, des assistants sociaux.
5: J'ai bien l'impression que le mot est même bien choisi.
3: Exactement ce qu'on fait, on est des conseillers de vie, si je peux m'exprimer ainsi. Mais il faut recadrer. En fait, les étudiants, quand ils arrivent, avant d'arriver, ils sont mal informés. Ce qui nous ressort pour l'instant, c'est le site Campus France, sur lequel ils s'informent. On leur dit qu'ils ont la possibilité d'avoir des logements à moins de 150 euros, d'avoir du boulot tout de suite quand ils arrivent, et que c'est la panacée quand ils vont arriver. Ils pourront faire leurs études, ils pourront s'inscrire à la fac et puis faire leurs études, travailler et puis payer les études et puis pouvoir nourrir même peut-être une famille qu'ils ont laissée dans leur pays d'origine. Et donc quand ils arrivent vers nous, ils arrivent tout déboussolés parce qu'ils sont confrontés à la réalité des choses. Ils n'ont pas de possibilité de se loger, surtout les logements du campus du Crous sont réservés à des étudiants conventionnés, à des étudiants boursiers, alors que la plupart des étudiants étrangers africains, surtout qui viennent étudier en France, surtout à l'université de Bourgogne, sont des étudiants qui viennent à titre personnel. Ils n'ont pas de convention, ils n'ont pas de bourse. c'est des gens viennent avec leurs propres moyens.
5: Et du coup, d'ailleurs, au niveau des logements, vous, vous tablez sur le CROUS ou vous allez voir ailleurs vous
3: Oui, trouvez, on contacte beaucoup de foyers sur la ville et puis aussi les particuliers. Il y a une réticence, en fait, de la part des particuliers de louer facilement des logements à des étrangers. Mm-hmm. Donc, nous, on joue le rôle de facilitateur. Parce que quand un étudiant veut se loger, on appelle un propriétaire. Enfin, s'il y a une annonce qui lui paraît intéressante.
5: Et comme il y a une association qui est derrière,
3: elle fait le poids. Nous, on fait le poids, on appelle. Oui, on aide les étudiants à se loger. Voilà, nous, on va suivre la relation. S'il y a un souci, on va intervenir. On met les locataires en confiance et ça se passe généralement bien. C'est comme ça qu'ils arrivent à avoir des logements.
4: Avec le CROUS, notre combat, vraiment, si je peux m'exprimer ainsi, c'est vraiment d'avoir ce qu'on appelle des logements, des chambres temporaires. Mm-hmm. Je m'explique. Quand les étudiants ils arrivent, des fois, il leur faut 2 semaines. Non. Plutôt, nous, il nous faut à peu près 2 semaines pour aider l'étudiant à avoir un logement mm-hmm. à lui.
5: Oui.
4: Qu'il va payer. Mais pendant ce temps de recherche-là, il nous faut caser l'étudiant.
5: Oui, bien sûr.
4: Donc, voilà. L'année dernière, on a eu à demander à d'autres étudiants mm-hmm. de caser des étudiants qui viennent d'arriver.
5: Partage d'appart.
4: Voilà. Donc, exactement, on a eu à travailler comme ça avec 27 étudiants. Donc, ça va de 2-3 allant jusqu'à 2 semaines. De logement, des fois des nourritures et tout. Et là, nous, actuellement, on est en train de construire ce projet-là, de voir avec les CROUS, est-ce qu'il serait possible de nous donner des chambres qu'on puisse, voilà.
5: Pour 2 semaines.
4: C'est pas des chambres qui sont calées pour nous, non. Mm-hmm. C'est au cas par cas. On vient, si un étudiant se présente et qu'il n'a pas de logement pour l'instant, on va au CROUS, on nous donne un logement pour l'étudiant. Une semaine, 2 semaines maxi, et nous, ça nous donne
5: le temps de
4: chercher, d'aider l'étudiant à chercher son logement.
5: Et je suppose que vous recherchez des adhérents quand même.
3: Tout à fait.
4: Oui, on lance vraiment un appel à tous les adhérents. En fait, tous les étudiants africains sont adhérents d'office, sont membres d'office de notre association. Mm-hmm. Juste l'adhésion à travers le bulletin d'adhésion, c'est juste symboliser cette adhésion. Sinon, tous les étudiants africains sont membres de notre association, parce que cette association elle a été créée par les étudiants et pour eux.
5: D'accord.
4: Donc ils sont les bienvenus qui viennent qu'on travaille ensemble. Et pour information pratique, on est au bureau 110 de la maison de l'étudiant.
5: Parfait.
4: Et le site s'appelle
3: www.aba-ub.org.
5: Voilà. D'accord. Donc retenez bien cette adresse.
2: Le avec un lien sur le site de l'Université de Bourgogne. Donc.
5: Aussi, oui.
3: Voilà. Et pour nous écrire par internet, c'est abea2008@hotmail.fr. Voilà. Et notre numéro de téléphone 03 80 39 90 92.
1: Vous venez d'écouter Maurice Niobeidja et Boubacar Diawara au micro de Simon Gallet et Nicolas B. qui nous ont présenté le rôle de leur association dans l'information aux étudiants africains et dans leur intégration en Bourgogne.

Merci à Simon Gallet et Nicolas Bay de Radio Campus Dijon pour ce reportage sur l'association bourguignonne des étudiants africains. C'était Espace Ouvert sur Radio Zone, le magazine de l'intégration, comme chaque mardi à 19h30, en reprise chaque 6h sur 24h. Notre téléphone, 04 50 40 51 41 00 33, depuis la Suisse voisine. Au micro, Jean Pélichon, la technique, Cyril Cayez. 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Merci. Dans quelques instants, la suite de notre programme.

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4: La résistance active a été la résistance des résistants d'avant-guerre. Qui est-ce qui s'est battu avant-guerre ? Qui est-ce qui s'est battu contre les patrons ? Qui est-ce qui s'est battu contre l'État ? Qui est-ce qui a toujours été persécuté contre l'État ? La résistance active, comme les archives étatiques, militaires le prouvent, cette résistance est une résistance populaire à base ouvrière fondamentale. Ce qu'on appelle la résistance active, c'est essentiellement la résistance communiste. C'est pas parce que Marx est un gros vilain qui crée les luttes de classe. C'est pas les marxistes qui créent les luttes de classe. C'est les conditions objectives qui créent les luttes de classe.
5: C'est pas que le marxisme explique tout, mais ça éclaire quand même pas mal de choses. Les exploités, les exploiteurs, les pauvres, les riches qui font tout pour le rester, et même l'être encore plus, en écrasant les pauvres qui se laissent pas faire grâce aux communistes. Salut, c'est JBD, c'est La Voix Off. Toujours avec l'historienne Annie Lacroix-Riss, professeure émérite à l'Université Paris 7, qui, en cherchant et en croisant d'impitoyables archives, démontre l'effarante et effroyable responsabilité de la haute bourgeoisie industrielle et bancaire dans les malheurs qui frappent la France, laboration et gros pognon. Histoire douloureuse écrite preuves à l'appui, où la chercheuse établit que dès l'été 41, l'essentiel de la résistance française, c'est la résistance communiste, sans laquelle De Gaulle ne pèse rien, distance que Jean Moulin paiera de sa vie, trahi par un résistant français.
4: La clarté sur l'affaire Moulin, je l'ai faite. Hein. On ne peut pas avouer qu'une partie de la résistance a décidé d'en sacrifier une autre.
5: Jean Moulin a certes été assassiné par le flic SS Klaus Barbie. Mais Moulin a été trahi et donné à Barbie par René Hardy, résistant français du mouvement Combat. Vous nous expliquerez tout à l'heure comment et pourquoi Annie Lacroix-Riss. Bonjour.
4: Bonjour.

0: nous assistons à une recrudescence de cette agitation des comités populaires. Dans telle grande usine, les communistes passent même à l'action terroriste sans souci de la vie des ouvriers. Et une bombe était récemment déposée dans un atelier. La masse est dressée contre ces pratiques relevant non d'une doctrine politique mais de l'aventurisme dont ont toujours fait preuve malgré leurs protestations les dirigeants du Parti communiste auquel on accola faussement le nom de Français.
1: Mais ne croyez-vous pas que la classe ouvrière sent instinctivement avec son bon sens et son expérience habituelle le guet-apens dans lequel on veut la faire tomber?
0: C'est exact, mais il faut que nous l'informions davantage encore. Nous continuerons cette propagande jusqu'au moment où le prolétariat des usines fera justice lui-même de ceux qui veulent son malheur sur lequel ils installeraient le régime du despotisme et de la tyrannie.

Nuages, composé en 1940 par Django Reinhardt, pour ouvrir cette suite de notre saga populaire autour du Congrès de Tours, survol de la terrible histoire du Parti communiste français combattu par tout le monde, y compris par les socialistes, jusque dans la guerre.

0: maréchal Pétain parle à la France.
1: Français, vous avez vraiment la mémoire courte. Voyez-moi, vous n'êtes ni vendu, ni trahi, ni abandonné. Ceux qui vous le disent vous mentent et vous jettent dans les bras du communisme. Dans les bras du communisme. Dans les bras du communisme. Dans les bras du...
2: On va aujourd'hui continuer à parler de la réalité de la résistance française, c'est-à-dire dès l'été 41, de la résistance militaire communiste qui est jusqu'en 43 la seule résistance active malgré son manque d'armes, car les alliés ne veulent surtout pas en donner aux rouges. Donc, pour peser face aux alliés qui le détestent, De Gaulle n'est rien sans les FTP, francs-tireurs partisans communistes, qui resteront longtemps seuls à combattre fascistes allemands et français, car les forces nazies sont peu nombreuses en France. Ce sont les polices, gendarmeries et milices françaises qui assurent la répression pour l'occupant. En 1943, quand tout le monde a bien compris que les carottes sont cuites pour les nazis, d'autres mouvements se revendiquant résistants entrent alors tardivement en scène. Annie Lacroix-Riss.
3: J'ai été critiquée parce que je montrais, archives zénant, que la résistance communiste était la seule résistance active. Jusqu'en 1943, j'ai quand même utilisé largement des rapports des préfets très clairs sur ces questions. Contre les Allemands, il y a quoi ? Il y a les attentats, il y a les sabotages. Qui fait les sabotages ? Les FTP. Il n'y a pas d'OTP, c'est les seuls. Qu'est-ce qui a été efficace contre les Allemands ? Les attentats et les sabotages. C'est tout. Parce que les bombardements américains
2: et anglais
3: qui ont fait 75 000 morts, ont été une catastrophe du point de vue de l'âge. Empêcher une usine de tourner pendant 15 jours, 3 semaines, 1 mois. Que disent les rapports que les bombardements américains commençaient à provoquer des sentiments anti-américains? Les correspondants du BCRA disaient entre février et mai 44, si les Américains ne débarquent pas, on ne répond plus de rien. Hein.
0: Ainsi, pour la première fois, la ville même de Paris a été bombardée par l'aviation anglo-américaine. De nombreux foyers parisiens sont en deuil. Plus de 100 morts, 225 blessés, tel est le bilan.
3: Il y a eu des bombardements meurtriers, mais inouïs, des milliers de morts. Zéro conséquence pour l'Allemagne. Rien de rien. Alors que, entre attentats, non seulement contre les Allemands, contre les complices des Allemands, avec quoi ils sortaient faire des rafles, les Allemands ? Non seulement avec la police française, les gendarmes français, les GMR et tout, mais avec toute la clique des organisations fascistes. Il y avait 120 000 adhérents à la cagoule, c'est pas Annie Lacroix-Riss qui le dit, c'est le chef des enquêtes de 36-39. Il y en a eu un paquet énorme qui est venu aider les Allemands. Dès qu'il y a eu résistance active, il y a eu le phénomène des otages.
1: Français, contre des officiers de l'armée d'occupation, des coups de feu ont été tirés. 2 morts. 50 Français ont ce matin payé de leur vie ces crimes sans nom. 50 autres seront fusillés demain si les coupables ne sont pas découverts.
3: Avec cette résistance active, les Allemands sont extrêmement gênés. On a une action efficace qui est une action militaire. Donc quand, par exemple, je me fais insulté parce que je dis que tel historien comme Olivier Wiewiórka, qui dénie à la résistance française toute valeur militaire, se moque du monde en nous disant que ce sont les Américains qui ont libéré la France, je dis moi que les archives sont formelles à cet égard.
2: Chez la plupart des historiens médiatiques d'aujourd'hui, avec la réhabilitation de Vichy et de Pétain, il est aussi de bon ton de rabaisser le rôle de la résistance française, donc communiste. Et on se moque du PC et de son slogan du parti

0: 75 000 fusillés. Mais en additionnant fusillés et déportés communistes français, ça fait combien de victimes chez les Rouges ?
1: On n'en sait rien, combien en tout ? 40 000, 60 000 fusillés, plus les déportés. Écoutez, je vais prendre une source alors, qui n'est particulièrement pas subversive. C'est le recueil Siret de la situation économique de la France, 47 000. On établit le nombre de fusillés qui ont été inclus. Le rapport de police, c'est 1 pour 12, 1 pour 16 non-communistes. On n'est pas dans la situation de savoir s'ils avaient pris leur carte en 39. La plupart n'avaient pas leur carte. Mais, comme dit le haut fonctionnaire de la SNCF, il n'était pas possible d'aller ailleurs que chez ce que les préfets appelaient les terroristes, les communistes, pour faire de la résistance active. On va me dire, oh ben non, elle exagère, elle a pris un rapport. Eh ben, on va en prendre d'autres. Correspondance allemande, correspondance de Vichy, correspondance de Londres. Qu'est-ce qu'elle nous dit, cette correspondance ? Unanime. Elle nous dit, quand on est prolo, quand on est employé, quand on est pauvre, très pauvre, qu'on n'a plus de chaussures à ses pieds, parce que le plan cuir, à partir de 40, il prévoyait une paire de chaussures tous les 8 ans. Donc, les ouvriers, ils n'avaient plus de chaussures, ils n'avaient plus de vêtements. Un prolétaire, il se baladait comment pendant la guerre ? Il se baladait avec un vélo, parce qu'il n'y avait pas de voiture. Comme les Allemands, ils achetaient tout, enfin, avec nos sous, hein. Le Reich, lui, n'a rien. Les propriétaires privés de moyens de production, c'est l'État qui leur paie. C'est le mécanisme qui permet de rémunérer les industriels et banquiers français pendant que les Français n'ont pratiquement plus de quoi s'habiller, se chauffer. Dans la correspondance, qu'est-ce qu'on saisit ? C'est qu'on ne peut pas être très collabo. Qui est-ce qui s'est battu contre l'État ? Qui est-ce qui a toujours été persécuté ? Ce sont les gens qui se sont battus, et en particulier entre 34 et 38, qui évidemment sont tous fichés. Avant la Première Guerre mondiale, le fameux carnet B, c'est la liste des meneurs des usines. Ces ouvriers syndiqués, ou qui sont râleurs, ou qui de temps en temps participent à une grève, on a leur liste. Et même ce carnet B, en 1914, il est question de l'utiliser pour mettre au trou tous les leaders ouvriers, syndicaux, des fois qu'ils auraient l'idée de dire « Dressez-vous contre la guerre impérialiste, allez-y ». Le carnet B, il existe. Il suffit d'aller regarder les archives policières. Il est alimenté tous les jours par les contacts entre les patrons et la police. Moi, je l'ai montré en particulier dans le cas Renault, parce que j'ai travaillé sur les archives Renault de la préfecture de police. Tous les jours, la direction générale, le neveu par alliance de Renault, François Le Hideux, tous les jours, ils discutent avec le préfet de police, le préfet de la Seine, qui sont à ses petits soins, et à qui il dit « arrêtez celui-là » et tous les jours. En 42, il y a à peu près 20 000 ouvriers chez Renault. On a la correspondance quasi quotidienne entre la direction des entreprises et la police. Il y a des ouvriers qui sont convoqués à la police, comme ça se fait tous les jours, parce qu'on a trouvé dans les toilettes « à bas l'Allemagne »,« pas un travailleur pour l'Allemagne », tout ça. À chaque fois, commence une enquête, on boucle ceux dont on peut soupçonner qu'ils sont encore un peu communistes. Comment on s'imagine que les Allemands, ils ont déporté, hein, et c'est pas avec leurs 3000 flics, hein, c'est avec les nôtres, on le sait. Et donc, l'enquête est faite, et on mène un gars dont on sait qu'autrefois, il a été un peu coco, enfin, il a été un peu agité en 36-38, on l'emmène au commissariat de Boulogne-Billancourt. Il y a un fichier de 20 000 personnes, entièrement à jour. Et le gars, c'est un gars bien, il dit « Non, je connais personne, je ne suis pas au courant, tout ça. » C'est la résistance qui se fait partout, et c'est cette résistance-là qui est devenue la résistance contre l'Allemagne. J'ai consulté les rapports des préfets, les rapports allemands. Et qu'est-ce que j'en tire ? La résistance active, la résistance objet de répression effroyable,

0: cette résistance-là, c'est une résistance ouvrière. On a des rapports réguliers des instances de police française, ministère de l'Intérieur, pour la région parisienne, qui est une grosse région ouvrière. On a les rapports de quinzaine de la préfecture de police au service de police allemand. Il y en a d'autres, toutes les semaines, tout ça. Moi, j'ai consulté ceux de 15 jours. La collaboration policière, elle existe avant la guerre. Quand les chefs policiers se repointent en juin-juillet 1940 à Paris, terrain conquis, et ils sont en terrain familier, puisqu'ils discutaient avant avec les petits camarades très haut gradés de la police. Bon, la démonstration n'est plus à faire, je l'ai faite, avérée par des archives policières. On a la preuve que la répression, qui est une répression patronale, qui est une répression étatique, qui est une répression allemande, elle s'est concentrée sur les lutteurs. Et alors ça donne quoi dans les rapports de quinzaine? 12 pages sur les arrestations, entre 12 et 16 en moyenne. On a toutes les arrestations de militants communistes sur 12 pages. Il y a 11 pages pour les cocos. Ce qu'on appelle la résistance gaulliste, c'est tout ce qui n'est pas communiste. Hein. Je ne sais même pas si une fois, il y a, sur 16 pages, il y a 2 pages de résistance gaulliste. Quand des couches non résistantes entrent plus massivement dans la résistance, d'une manière ou d'une autre, même si ce n'est pas comme les communistes, hein, en étant incité à prendre le revolver pour tuer des Allemands, et faire en sorte qu'il n'y ait plus un Allemand qui se sente en sécurité dans une France occupée. C'est ça la ligne. Hein. Ce n'est pas simplement faire plaisir à Staline, c'est faire en sorte qu'ils aient la trouille, qu'ils soient mal en France. Et ils ont été très mal, hein. Comme c'est attesté par les remarquables rapports allemands, et notamment ceux d'Abetz. Ils ont la trouille de se bouger. À partir de 1943, c'est terrible. Bon. À partir de 1942, parce que ces couches sociales, en tendance, hein, il y a toujours le Pékin qui est un petit peu exceptionnel. Mais il ne faut pas s'imaginer que l'histoire sociale, c'est une histoire surprenante. C'est une histoire de masse. Et donc, qu'est-ce qui ressort de l'ensemble de cette documentation allemande, française vichyste, française gaulliste? Il ressort que la résistance active a été la résistance des résistants d'avant-guerre. À partir du moment où, en septembre 1942, et surtout avec le décret de février 1943, il y a des gamins mobilisables pour le travail obligatoire, sanction de l'échec militaire allemand. Parce que comme il n'y a rien à faire pour dégommer les soviets, hein, c'est bien joli de leur infliger en tout entre 27 et 30 millions de morts, mais ça n'a pas suffi pour gagner la guerre. Donc, entre 1940 et 1944, il y a eu, dans une Allemagne qui n'aimait pas les étrangers, 14 millions de travailleurs étrangers. Je n'ai pas dit qu'ils étaient 14 millions en même temps, mais on ne pouvait pas mobiliser les braves garçons allemands pour aller combattre les soviets et puis les laisser à l'usine. Hein. À partir de 1943, bien entendu, que les communistes se trouvent renforcés par une masse considérable. Je vais utiliser un texte que j'adore. Ce rapport extraordinaire d'un haut cadre de la SNCF qui montre bien que si on est cheminot et qu'on veut résister en 1942-1943 et même avant d'ailleurs, c'est pas possible de faire autrement que d'aller chez les FTP, Francs-Tireurs Partisans Français, Front National constitué depuis mai 41, avec leur section évidemment d'étrangers, parce que c'est tout à l'honneur de cette résistance active et particulièrement à l'honneur dans une période de crise où on nous refait le coup de l'étranger vilain, coupable, pas intégré, tout ça, alors que dans cette résistance communiste ou communisante, la surreprésentation des étrangers a été énorme. C'est cette main-d'œuvre immigrée dont le Parti communiste a su faire un élément majeur des mobilisations ouvrières de 1936.
1: Près de Chalon-sur-Saône, un attentat fait 18 morts, 32 blessés graves. À Grenoble, une explosion détruit des quartiers entiers. 1500 blessés. À Bourg-en-Bresse, les boutiques sont saccagées le jour des obsèques du général de Benet. Telles sont les œuvres de terroristes étrangers et presque tous juifs. Arméniens, juifs polonais, espagnols rouges.
2: La reste, par exemple, la célèbre affiche rouge qui montre des terroristes, parfois bien bronzés, avec des noms pas de chez nous comme Manoukian, Rayman ou Alfonso. Sans les métèques espagnols, italiens, polonais et autres arméniens, et parfois juifs, des FTP.
0: Ceux qui s'étaient battus le mieux avant la guerre se sont battus pendant. Quel a été le fer de lance de la résistance militaire active ? Les survivants des brigades internationales, parce qu'en 1938, Georges Bonnet,
2: pro-nazi du Parti radical, ministre des Finances, puis des Affaires étrangères, l'un des artisans du honteux pacte de non-agression passé par la France avec Hitler aux accords de Munich de 1938.
0: Cette émanation des banques, un traître au sens juridique du terme, hein, l'intelligence avec l'ennemi, ricanait avec l'ambassadeur du Reich. Je suis bien content, la banlieue rouge perd de ses effectifs, ils tombent comme des mouches en Espagne. Il en est resté quand même. Et qui est-ce qui s'est remobilisé comme un seul homme, qui a d'abord été mobilisé dans les comités de lutte syndicale pour essayer évidemment de parer aux conséquences de la mise hors la loi des éléments communistes de la CGT après la signature du pacte de non-agression germano-soviétique, hein. Parce que la répression anticommuniste, elle ne change pas de nature en 1941. C'est la même répression anticommuniste, c'est les militants qui sont au trou dans l'illégalité, voire à l'extérieur, hein, comme Torres qui est allé lui en URSS. Les militants sont illégaux, l'essentiel des arrestations et des mises en prison, elle a commencé à partir d'août, plus encore à partir du décret-loi d'Aladier du 26 septembre 1939. Et on a des listes qui se modifient même peu à l'époque des Allemands, parce que c'est les mêmes cibles. C'est sur les mêmes listes qu'on continue quand c'est avec les Allemands à partir de juillet 1940. Comment est-il possible qu'on soit dans une situation historiographique où les sources disent tout et où finalement on ne peut pas dire ce qu'il y a dedans? Ce qui d'ailleurs montre l'hypocrisie inouïe d'un certain nombre d'historiens qui se sont mis à l'avant-garde de la lutte contre la synarchie, qui est un mythe, qui ont ricané le complot contre la République, etc. Et qui viennent dire « Oh là là, ce que l'État est vilain maintenant, il nous ferme les archives. » Qu'est-ce que mes collègues ont fait concrètement pour que nos jeunes étudiants puissent avoir accès à ces sources qui sont maintenant bouclées, menacées de l'être, à partir de 1934. Parce qu'à partir de 1934, on rentre dans la phase exécutoire du complot contre la République. Le 6 février 1934, ce n'est pas les bons bourgeois de Paris, petits bourgeois, qui sont outrés par la pourriture parlementaire. La pourriture parlementaire, les plus puissants d'entre eux, c'est eux qui l'ont organisée, qui ont fait des parlementaires des espèces de pantins de la grande bourgeoisie. C'est la première tentative de putsch contre la République. On ne peut pas dénoncer le mythe de l'État profond en disant que voilà, il ne faut pas fermer les archives parce que sinon on va favoriser les complotistes. Alors que ça fait 21 ans que les archives sont ouvertes sur les années 30. Qu'on m'explique quels travaux ont été développés grâce à nos élites universitaires depuis 1999. Il n'y en a pas. Parce que c'est interdit aux doctorants. Sujet tabou.
2: Dès l'été 41, la résistance armée, c'est donc les communistes. Attentats et sabotages. Et en représailles, exécution d'otages, souvent communistes, et souvent mis en prison par les Français eux-mêmes dès 1939. Sur Radio Londres, De Gaulle demande qu'on...

0: On attend le débarquement allié pour entamer le combat militaire.
1: Il est absolument normal et il est absolument justifié que les Allemands soient tués par les Français. Si les Allemands ne voulaient pas recevoir la mort de nos mains, ils n'avaient qu'à rester chez eux et ne pas nous faire la guerre. Mais il y a une tactique à la guerre. Or, actuellement, la consigne que je donne pour le territoire occupé, c'est de ne pas y tuer d'Allemands. C'est qu'il est en ce moment trop facile à l'ennemi de riposter par le massacre de nos combattants et de nos combattantes momentanément désarmés.
2: Il était bien gentil, De Gaulle. Il était quand même très content qu'il existât cette résistance ouvrière, très content qu'existât le combat de résistance énorme de l'Union soviétique, parce que c'est ça qu'il a imposé face aux Américains. De Gaulle n'est pas à une contradiction près, hein. Il s'offre l'avantage de n'être le chef de la résistance qu'à cause de cette résistance ouvrière. Moulin a eu le courage de le penser et de dire à De Gaulle, sans les communistes, vous ne serez pas le chef de la résistance. Or, les communistes, vous n'avez pas de soutien. Pas le soutien de la bourgeoisie, bon, la question ne se pose pas, hein, tous les rapports le disent, elle s'est goinfrée avec la collaboration. Pourquoi vous pouvez vous imposer aux Américains? Ben parce que vous avez une résistance intérieure qui fait des attentats et surtout qui fait des sabotages. La seule efficacité industrielle de résistance qui est une influence sur l'économie de guerre allemande, c'est le sabotage. Et il y avait là-dessus un consensus entre les forces de répression françaises, la correspondance avec Londres, et les Allemands sont très clairs. On a des rapports d'Abetz de 1943, c'est là qu'on comprend ce que c'est, du point de vue de l'ennemi, ce que c'est que la résistance. C'est-à-dire que Abetz, il explique... Il y a eu des extraordinaires explosions, attentats de la part des résistants qui coinçaient une usine pendant 2 mois, 3 mois.
3: Grenoble, où sévit le terrorisme, a été le théâtre d'un grave attentat. La poudrerie de la ville a sauté. Des morts, des blessés, 2000 sinistrés, tout un quartier détruit ou gravement endommagé. Le sang français coule à nouveau, mais cette fois versé par d'autres Français. Il était 2 heures de l'après-midi. Soudainement, Rennes comptait 262 morts, dont 75 femmes et 43 enfants, et 500 blessés. La cité bretonne en deuil fait aux victimes de l'aviation américaine d'émouvantes obsèques. Avec un acharnement furieux, les monstres ont semé la ruine et la mort.
2: Les bombardements, ça tuait les prolos, parce que les Américains, enfin les Anglais aussi, hein, mais les Américains c'était bien pire, hein, ils se baladaient à 10 000 mètres au-dessus. Les bombardements américains n'ont jamais, jamais, jamais porté atteinte à l'économie de guerre allemande. Jamais. Ils ont été meurtriers pour les ouvriers. Les bombardements de mars 42 chez Renault, plus de 1000 morts. Ça se faisait souvent, usine ouverte, même pas de nuit. Ça ne changeait rien. On avait cassé une grosse partie de Boulogne-Billancourt. Louis Renault a relancé l'usine qui l'intéressait plus, du Mans. Le bombardement d'un nœud ferroviaire s'était réparé en 2-3 jours. Les bombardements anglo-américains sont une catastrophe pour la résistance. Pas de distribution d'armes aux résistants. On réserve les distributions d'armes à ce qui est contrôlé par l'armée. En 43, il n'y a encore pratiquement aucune activité pour des mouvements contrôlé par l'armée, dont on nous explique c'est les anciens chantiers de jeunesse, c'est-à-dire les institutions vichistes, hein, dans lesquelles on a collé des enfants de la bourgeoisie. Alors on nous explique que c'est dans les maquis, c'est une force équivalente. Moi, j'ai quand même montré des pièces qui disent en mai-juin 1944, ils ne sont pas encore opérationnels. Et on s'imagine que ces couches sociales, elles se retrouvaient dans des réunions, puis tout le monde était d'accord. Mais bien sûr que non. C'est pas parce que Marx est un gros vilain qui crée les luttes de classe. C'est pas les marxistes qui créent les luttes de classe. C'est les conditions objectives qui créent les luttes de classe. Et par conséquent, je suis formelle, il y en a que ça fâche, ils se défâcheront. Hein. La résistance active, comme les archives étatiques, militaires le prouvent, cette résistance est une résistance populaire à base ouvrière fondamentale. Dernier exemple, le rapport du général Bétoire, vichiste, cagoulard, qui a comploté contre la République, je dis ça bien sûr sur la base des sources. Mon bon Bétoire, en mai 1944, et mon Bétoire, qu'est-ce qu'il dit ? Actuellement, le front en Europe, voilà ce que c'est. 6% sur le front italien, ça c'est les anglo-américains. Il paraît que c'est eux qui nous ont libérés. Bon, 6%. Théoriquement, les forces anglo-américaines, là, elles sont tout autour de l'Europe, là, bon. 65% de front de l'Est. Le reste, c'est-à-dire près d'un tiers, eh ben, c'est les résistances intérieures. On regarde le cas italien, on regarde le cas français, on a les mêmes. Les pauvres, les prolos, ceux qui étaient organisés avant, avec quelques intellectuels, hein. Il n'y en a pas eu beaucoup, hein, ailleurs que chez les communistes.
0: Conséquence de l'hégémonie de la résistance communiste sans laquelle De Gaulle ne pèse rien, le général charge Jean Moulin d'unifier la résistance, donc d'amener les Rouges à le reconnaître comme chef. Pour certains résistants viscéralement anti-bolcheviques, cette union avec les cocos est un crime que Jean Moulin paiera de sa vie. De fait, ce sont les communistes qui, en 1944, rédigent le programme du CNR, Conseil National de la Résistance, auquel sont bien forcés d'adhérer les autres partis et leurs mouvements de résistance, parfois très très tardives, qui ne combattent pas toujours beaucoup, mais qui préparent la paix américaine et des postes.
2: Quand il est question de programme, les communistes voudraient exécuter le maximum, hein, un programme de transformation. Ils l'ont répété toute la guerre. Donc ça, ça fait le programme du CNR. Parce que le CNR, Conseil National de la Résistance, qui se réunit fin mai 1943, ce sont donc les mouvements officiels. Mais soyons raisonnables, les mouvements officiels, il y en a qui sont à la résistance active, vraiment active, c'est-à-dire la résistance militaire, si modeste qu'elle soit à un moment. Elle commence à l'été 41, ça personne ne le niera. Elle ne se résout pas à la résistance militaire, la résistance. Mais la lutte militaire, elle commence essentiellement à partir de l'été 41. Qui est-ce qui est dans la résistance militaire à partir de 41 ? Jusque fin 42, pas grand monde. Hein. À partir de fin 42, débarquement anglo-américain en Afrique du Nord. À partir de l'Afrique du Nord, les anglo-américains, et surtout les américains, vont entrer dans le territoire européen. C'est pas original de toute façon. En 1918, comment ils sont entrés en Europe, les Américains ? Par la France. Eh bien, en 1900, on ne sait pas quand, ils entreront par la France, pays qui ouvre le contrôle à la maîtrise du continent européen. Dans cette conjoncture, il y a des gens dans la résistance, j'allais dire depuis toujours, qui risquent tous les jours leur vie. S'ils sont pris, ceux-là, ils meurent. Hein. Camp de concentration, mais sinon, ils sont exécutés tout de suite. Bon, il y a ceux-là qui sont dans la résistance active depuis l'été 41. Il y a la résistance socialiste via, par exemple, Combat, mouvement dans lequel se retrouvent des éléments très à droite. Henri Frenay est un cagoulard. Il a été vichiste jusqu'au moment où il devient officiellement résistant. Mais vichiste, vichiste. Hein ? Et ces gens-là, ils sont finalement à la remorque de la très grande bourgeoisie. Certes, les Allemands, c'est de plus en plus désagréable qu'ils soient en France. Donc tout le monde est d'accord quand même pour qu'on finisse par se débarrasser des Allemands. Mais qu'est-ce qu'on fera après ? Eh bien, on comptera sur les Américains. Donc c'est une résistance dont le rôle militaire est extrêmement faible, qui prépare l'avenir en revanche, qui prépare les postes. Hein. faut me les trouver, les dirigeants militaires éminents issus de la SFIO. Il n'y en a pas. Bon. Et puis toute la droite, qui à partir de fin 42 ou début 43, officiellement rejoint la résistance. Alors, on retrouve les héritiers de tous les partis. Évidemment, en tant que tel, le Parti communiste, hein, qui n'a pas à se dissimuler, et puis les partis classiques qui sont issus de l'Alliance démocratique et de la Fédération républicaine, l'Alliance démocratique de Flandin et de Reynaud, et la Fédération républicaine de Louis Marin, qui était le parti des deux Vindel.
0: Les deux Vindel, dynastie de gros industriels de la sidérurgie, traîtres et gros collabos qui entendent bien continuer à s'enrichir après la libération, ce qui sera le cas. Autour du CNR s'agglutine donc une improbable coalition de gens que tout oppose.
2: Qui peut raisonnablement penser que les conditions de l'occupation ont rendu plus proches les uns des autres ces gens? Comme ce sont les communistes qui ont l'hégémonie, vous faites comment quand il n'y en a qu'un qui lutte? Il la conquiert de fait, l'hégémonie. C'est le constat d'ailleurs qu'avait fait Moulin. Mais c'est eux qui sont la résistance active. On se retrouve avec un véritable maelstrom dans lequel les communistes ont l'initiative. Parce que jusqu'à la libération de Paris, ils l'ont. Pourquoi vous croyez qu'en France, on a libéré Paris? C'est que, à partir de 1944, tout le monde est résistant. Je recommande d'ailleurs de lire un petit bijou, François Bloch-Lenné, caricature de la réaction française, qui est celui qui a porté sur les fonts baptismaux le véritable pro-collaboration qui a été Robert Schuman. Hein. C'est les archives qui sont au vitriol. Hein. Parce que Robert Schuman, grand héros de l'Europe, c'est un personnage effroyable. Hein. Qui est-ce qui a fait de Robert Schuman un ministre, entre autres? C'est Bloch-Lenné, hein. Bloch-Lenné, c'est un synarque, mais comme il est d'origine juive, voilà, il n'a pas perdu son poste, lui, d'ailleurs. On le célèbre comme un grand résistant parce qu'à partir de 1943, il recueille des sous pour De Gaulle. Bah oui, parce qu'à partir de 1943, la grande bourgeoisie, avec beaucoup de peine, mais elle le sait bien qu'elle va devoir avaler De Gaulle malgré tous ses efforts pour essayer de se passer de lui. Hein? Et bien, mon Bloch-Lenné, qu'est-ce qu'il raconte? Dans un ouvrage qui s'appelle Profession fonctionnaire, en particulier, il raconte la libération de Paris. Et il explique comment des types qui n'ont jamais résisté aux Allemands, et notamment les inspecteurs des finances, parés des plumes de la résistance, en faisant semblant d'avoir participé à la libération de Paris. Il y a une dame qui a pris une balle perdue à la fenêtre du ministère des Finances, qui a été après célébrée tous les ans comme une grande résistante. Et il dit, nous avons fait cette petite imposture parce que nous ne pouvions quand même pas laisser au Parti communiste le mérite d'avoir libéré Paris. C'est les résistants communistes qui ont libéré Paris. C'est ça la vérité qu'on n'a plus le droit de dire parce qu'on passe pour un méchant subversif, éventuellement complotiste et rouge-brun si on le dit. Mais la vérité, c'est ça, que tout un chacun savait en 1944 et qui est aujourd'hui renforcé par la maîtrise qu'on n'avait pas en 1944 de tous les types de sources concordantes. Parce qu'on assiste à ce paradoxe. On est maintenant dans une période où, alors qu'on a tout sous la main, que l'État d'ailleurs veut nous barboter, puisque par ces temps-ci, il a décrété qu'il faut vérifier tous les dossiers depuis 1930 pour savoir si on peut les communiquer aux chercheurs. On a ça depuis les années 90 et même quelquefois 80. Parce que moi, j'ai fait mes premiers articles sur la collaboration et la non-épuration des banques à partir de dossiers qu'on m'a ouverts en 83. Voilà la réalité qui est aujourd'hui indicible parce que vous avez une historiographie qui a passé son temps à dire que c'est interclassiste la résistance. Non, la résistance n'a pas été interclassiste, pas du tout. Et quand il s'est agi de discuter sur le fameux programme de ce conglomérat loufoque qu'on appelait le Conseil national de la résistance, quand s'est posé la question, après les horreurs décrites notamment sur la livraison de Jean Moulin et dont les résistants n'ignoraient rien. C'est les communistes qui l'ont rédigé le programme, c'est Pierre Villon, de son vrai nom Gainsbourg, le compagnon de Marie-Claude Vaillant-Couturier, revenu à 30 kilos de Ravensbrück. Que quelqu'un lise le plan d'action immédiate et qu'il m'explique que c'est pas les communistes qui l'ont rédigé. Ça sent par tous les pores, hein. Développer la lutte contre la déportation, aider les réfractaires à se cacher, traquer et punir les agents de la Gestapo, de la milice de Darnan, les mouchards et les traîtres. C'est de qui ce vocabulaire, hein? Développer l'esprit de lutte effective pour la répression des nazis et des fascistes pour préparer l'insurrection nationale. C'est pas communiste ça, alors que De Gaulle n'arrête pas de dire qu'il faut attendre les alliés. Pourquoi les villes ont été libérées en France, et notamment Paris? Parce qu'il y avait une résistance communiste qui a contredit la demande de trêve avec les Allemands, en faveur de laquelle s'étaient entendues toutes les autres forces politiques, et que les communistes ont dit pas du tout, on n'attend pas les Américains. C'est tellement vrai à contrario que, par exemple, le gouvernement de Londres, polonais, quintessence de la réaction polonaise, c'est-à-dire de tous les responsables qui ont jeté leur pays dans la gueule du loup allemand. J'ai fait, je crois, assez de travaux sur la base d'archives, et notamment d'archives allemandes concernant la Pologne, que je ne pense pas que ce point puisse être contesté. Pourquoi est-ce qu'ils ont lancé l'insurrection prématurée de Varsovie? Parce qu'il ne fallait surtout pas laisser rentrer d'abord les soviétiques à Varsovie. C'est-à-dire qu'ils ont livré leurs forces militaires résistantes à une répression effroyable. Or, l'URSS n'a pas du tout déserté Varsovie. D'une part, cette insurrection est prématurée. D'autre part, l'URSS a tellement étendu son front qu'elle est incapable d'arriver à Varsovie en temps et en heure. C'est précisément parce qu'elle n'est pas en mesure d'arriver à Varsovie qu'il lance l'insurrection. Pour après accuser l'Union soviétique. Toute libération de territoire a été accompagnée d'arrière-pensée politique. De Gaulle et, je dirais, toutes les forces non communistes, et pour De Gaulle avec détestation des Américains et des Anglais, hein, étaient bien entendu d'accord pour la trêve à Paris à partir du 20 août. Cette trêve a été rendue impossible. Chez nous, la libération de Paris a été le fruit de la supériorité numérique et pratique et politique à ce moment-là des forces communistes qui ont permis de casser la trêve et de libérer Paris avant que n'arrivent les troupes américaines, françaises et anglaises. Et si on en doute, on va chercher du côté des adversaires les plus résolus des communistes qui disent la même chose, comme Bloch-Lenné, qui dit on n'a pas pu les empêcher de participer à la libération de Paris. Ben, qu'est-ce qu'on a fait? On a mobilisé nos inspecteurs des finances pour faire croire que les inspecteurs des finances allaient résister.
4: Paris, Paris outragé, Paris brisé, Paris martyrisé, mais Paris libéré, libéré par lui-même. Libéré par son peuple, libéré par son peuple, libéré par son peuple.
0: Toujours avec l'historienne Annie Lacroix-Riz, qui, avec ses impitoyables archives, a élucidé le mystère de l'assassinat de Jean Moulin, chargé par De Gaulle de convaincre les communistes de s'unir à sa cause.
2: La clarté sur l'affaire Moulin, je l'ai faite, hein, de manière absolument incontestable. Je veux dire que mon éditeur, il aurait même pu mettre un petit bandeau, l'affaire Moulin enfin éclaircie. La position de Gaulle est paradoxale, parce que De Gaulle, évidemment, sociologiquement, est un homme de la bourgeoisie et qui est clairement attentiste, tout en luttant contre les alliés, parce que les Américains ne rêvent que de l'écraser et les Anglais ne le soutiennent pas beaucoup. Bien entendu, il est attentiste. D'ailleurs, il lui arrive de prendre position contre les attentats à partir du deuxième semestre 1941, mais de Gaulle, il a besoin de deux choses. Pour s'imposer aux Américains, il a besoin de la force soviétique, de la force militaire qui va écraser la Wehrmacht, même si son effort politique essentiel est en France, et sauf à être balayé comme les Américains voudraient l'obtenir, il a comme obligation d'être considéré comme le dirigeant de la résistance intérieure. Mais de 41 à 43, c'est qui ? C'est quoi la résistance intérieure ? C'est de quoi Jean Moulin est le porte-parole ? Parce que Jean Moulin, c'est le seul préfet qui se soit opposé aux Allemands. Le seul, puisque quand ils sont arrivés dans sa bonne préfecture de Chartres, il a même tenté de se suicider. Ce sont les stigmates de cette tentative de suicide qui lui ont valu de se balader avec une écharpe. Il faut voir ce qu'est le caractère exceptionnel de Jean Moulin. Quel qu'ait été son anticommunisme antérieur, enfin, il est d'une famille bourgeoise. Or, Moulin a compris qu'on ne pouvait pas obtenir la moindre autonomie d'avenir pour la France, et surtout pas d'ailleurs de pouvoir pour De Gaulle, sans intégrer la résistance communiste. Si on n'intègre pas de résistance communiste, il n'y a pas de résistance intérieure. Il n'y en a pas. Alors De Gaulle, il est conduit à utiliser Moulin. Il a besoin de la caution de ce seul résistant ex-préfet. Et par conséquent, il doit être reconnu par la résistance intérieure. Ça veut dire qu'il faut qu'il bénéficie de la neutralité bienveillante minimale des communistes. C'est eux qui se battent contre les Allemands. On peut dire que c'est une suite de tours, parce que tout communiste considère qu'il a pour devoir sacré de défendre la patrie du socialisme, certes, mais la ligne des communistes, c'est vrai en France, c'est vrai ailleurs, c'est que l'occupant ne soit plus en sécurité nulle part. Ce qui est obtenu, je le démontre par les archives allemandes. À partir de 1943, c'est intenable, hein. Les Allemands ne se sentent plus en sécurité nulle part en France.
0: Jean Moulin est capturé, torturé et assassiné par le flic SS Klaus Barbie. Mais c'est René Hardy, un Français du mouvement Combat, qui a trahi et livré Moulin aux nazis. Dirigé par l'ex-cagoulard et ex-vichiste Pierre Fresnay, et bien que discrètement créé en 1941, Combat n'entre dans le combat qu'en 1943, financé par les services secrets des Américains qui, bien entendu, ne veulent ni des communistes, ni de Gaulle. Marionnette des USA, Combat est donc anti-rouge et anti-gaulliste. Annie Lacroix-Riz a trouvé dans les archives des traces de tractations entre les dirigeants de Combat, les USA et les nazis. Car dès l'été 1941, dès l'échec du blitzkrieg allemand contre l'URSS, partout en haut lieu, on déduit que l'Allemagne va perdre la guerre. Hitler lui-même comprend dès janvier 1942 que son Troisième Reich n'en a plus pour très longtemps et que le monde d'après sera sous domination américaine. Or, même en sachant qu'ils vont perdre, les nazis entendent quand même exterminer tout un tas de gens avant leur défaite, et notamment les communistes. Alors que les combats font rage, les Allemands négocient donc avec les Américains.
2: La césure essentielle de la guerre, c'est juillet 1941. C'est le moment, comme le dit le général Doyen dans une lettre à Pétain du 16 juillet 1941, tout le monde en haut lieu comprend que les Allemands sont cuits.

0: Les Allemands sont pas plus cornichons que les autres, hein. Les Allemands savent très bien qu'ils sont cuits. Hitler reconnaît en janvier 42 que c'est fini. J'ai produit les preuves. Bon, Moulin, De Gaulle en a besoin. Il est d'ailleurs aussi dangereux pour De Gaulle. Moulin, allié avec les communistes, ça peut être un rival, mais on va innocenter De Gaulle parce que les coupables avérés sont incontestables. Ils ont été révélés en partie par Pierre Péan.
1: Pierre Péan, excellent journaliste d'investigation qui s'est rendu célèbre en rappelant le passé vichiste de François Mitterrand.
0: Il y a un ouvrage qui s'appelle « Vise et mort » de Jean Moulin, dans lequel énormément de choses sont avancées, dont un aveu de Barbie de 1983. Barbie explique comment il est entré en relation avec la résistance non communiste à partir du début de 1943. Barbie dit « Le danger communiste devient trop fort, il faut négocier entre Américains et Allemands. » Que dit Barbie ? On négocie contre la résistance communiste, suivie comme le lait sur le feu par Olin Dulles, grand espion et grand financier, puisque c'est un des associés d'un des plus grands, sinon le plus grand cabinet d'affaires impliqué dans les affaires d'Europe centrale et particulièrement dans les affaires allemandes, la Sullivan et Cromwell, dont le cabinet a fait l'essentiel de ses affaires dans l'entre-deux-guerres avec le Reich. Pré-hitlérien et hitlérien. Il s'installe à Berne pour rebâtir l'Europe. Toute l'Europe. Les Américains pensent à ce moment-là qu'il n'y aura pas de zone soviétique. Ils pensent que l'URSS est tellement anéantie que de toute façon, il n'y arrivera pas. Alors, Dulles prend langue avec ce qu'on appelle la résistance non communiste. Et à partir de début 1943, Dulles finance 25 millions par mois la résistance non communiste récente, hein, récente. Et on discute à Berne, bien sûr, hein. Et donc, 25 millions par mois, à double effet, combattre De Gaulle et combattre les communistes, ça va de soi. Mais j'insiste, combattre De Gaulle autant, parce qu'ils ne veulent pas De Gaulle. Ils veulent ce que j'ai appelé un Vichy sans Vichy, c'est un Vichy avec Vichy. Bon. Et donc, entre Péan, les archives, et notamment les archives de justice, sont peut-être aujourd'hui catégoriques. La lettre de 83 de Barbie, dans laquelle il raconte qu'il a pris langue avec les Américains et avec les résistants non communistes pour qu'un accord soit signé qui permettrait d'épargner la résistance non communiste et de livrer les communistes et tout ce qu'on peut assimiler. Évidemment que Moulin, il est assimilable à la résistance communiste. Il ne veut pas faire la guerre contre les communistes. Qu'est-ce qui se passe ? Démontré par les archives, dossier René Hardy, bébé 18 du ministère de la Justice. Henri Frenet et Bénouville, tous deux cagoulards, anticommunistes jurés et anti-gaullistes jurés, ont passé accord avec Barbie pour que deux rivaux essentiels soient éliminés. De Lestrin, dont Frenet rêvait de prendre la place militaire, et Moulin. Ce dossier a été consciencieusement vidé, mais il a été, quoique consciencieusement vidé, fourni de telles pièces que ce n'est pas contestable. Dulles a mitonné avec Frenet et Bénouville l'affaire qui a abouti à l'arrestation de Delestrin, puis à l'arrestation de Moulin, avec la complicité de deux résistants de combat. D'une part, Multon, arrêté avant Hardy. D'autre part, Hardy. Le dossier est béton. On a essentiellement dans ce dossier deux énormes pièces. Une de 46, une de 47. Il y en a bien d'autres. Et par lesquels s'exprime

0: réfugiés et déportés, il faut le faire quand même, hein, en toute connaissance de cause. L'accord qui est passé avant livraison, c'est un accord en vertu duquel nos hommes, comme dit le colonel Davet, dont je raconte en partie l'histoire dans la non-épuration, comment Barbie sauvera nos hommes, c'est-à-dire laissera tranquilles les gens de combat, en tout cas les bons copains de Fresnay et de Bénouville, et fera tuer les autres. C'est comme ça que ça s'est passé. C'est comme ça qu'a été bousillé le procès de Hardy, avec acquittement de René Hardy, et comment Boissary, dans un rapport de janvier 1947, explique comment il était impossible de faire autrement, parce que, dit-il, des trémolos dans la voix, parfaitement hypocrite, on ne peut pas avouer qu'une partie de la résistance a décidé d'en sacrifier une autre. Les 30 pages que j'ai consacrées dans la non-épuration, exclusivement sur archive, hein, ces 30 pages de brûlot, si je suis une mauvaise historienne qui aurait dû faire l'objet d'une plainte de mes collègues, Gilles Morin, qui a assassiné en 10 pages mon livre dans des conditions ignominieuses, n'a pas dit un mot sur l'affaire Moulin. Je considère ça comme un hommage du vice à la vertu. Ces 30 pages, il y a tellement de choses que, voilà, ça peut compliquer. Mais franchement, pourquoi est-ce que De Gaulle laisse faire ça? D'autant que Combat, qui touche de l'argent massivement de Deleuze, est anti-gaulliste. Mais De Gaulle redoute la concurrence de Moulin à terme. Quel service Moulin lui a rendu avec la constitution du Conseil national de la résistance, dont la force motrice est le Parti communiste? C'est elle qui fera le programme du CNR. Ils ont négocié le pistolet sur la tempe. Ils étaient aussi résistants que moi, brodeuse. Enfin, il y avait des gens qui avaient été collabos ou non résistants jusqu'en 1943 quand même dans le CNR. Puis il y avait tous les partis de droite se refaisant une virginité depuis fin 1942, fin 1943, qu'on appelle aujourd'hui les vichisto-résistants. Il n'y a pas une trace de vichisto-résistance dans les archives de 1940-1944. Moi, j'appelle ça les vichisto-américains. La carte allemande, elle est fichue. Maintenant, on va choisir la carte américaine. C'est ça la réalité. Et par conséquent, l'abominable Barbie n'a pas menti. Ah ça, il n'a pas tout dit. Il a menti par omission seulement, et il a dit beaucoup de vérité dans sa lettre de 83, payant, il a quand même établi avec les aveux de Bénouville, que Bénouville et Fresnay avaient été partie prenante essentielle dans la livraison et l'assassinat de Moulin. J'ai un dossier qui est béton, qui montre l'hypocrisie monstrueuse à laquelle a donné lieu la mise de Moulin au Panthéon.
1: Révélation d'autant plus affreuse que Jean Moulin a été accompagné au Panthéon par le président Mitterrand, ancien vichiste décoré par Pétain de l'une des 2626 francisques que le maréchal a distribué pendant son règne. Mais chut! Il paraît que Mitterrand était un grand socialiste de gauche.
0: Quand on dit que les archives sont impitoyables, elles sont impitoyables non seulement dans leur aspect objectif, mais elles sont impitoyables pour le rigolo ou la rigolote qui décide de s'en servir, hein.
1: C'est ici que se termine cet épouvantable chapitre de notre histoire de France, qui en compte quelques-uns, faut bien le dire. Une histoire telle qu'on nous la raconte surtout pas, hein, vu que notre pays n'a pas été dénazifié à la libération, ni dans les milieux d'affaires, ni chez les flics, magistrats et autres fonctionnaires collabos. Bon, on a bien fait quelques exemples, hein, mais dès 44, l'essentiel des petits et gros collabos reste en place. Annie Lacroix-Risse, qu'on remercie, nous le racontera bientôt dans cette émission, que tu peux réécouter sur notre site, polymix-et-la-voix-off.com. Ce n'est qu'un combat. Continuons le début. Salut!
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Nous parlerons ce soir une nouvelle fois du grand Jean-Sébastien Bach et ses concertos pour clavecin, mais cette fois-ci qui seront enrichis par un triple concerto absolument inédit que j'ai le plaisir de vous faire découvrir ce soir.

Voilà, nous avons parlé la semaine dernière des Italiens à la rencontre de Jean-Sébastien Bach, et je faisais allusion en parlant des Italiens du Concerto Italiano, dirigé par le grand Rinaldo Alessandrini.

qui était soliste au clavecin et qui l'est toujours d'ailleurs. La semaine dernière, il était question du concerto pour clavecin et cordes, donc en ré mineur, et le concerto pour clavecin et cordes en ré majeur, respectivement BWV 1052-1054, qui date de l'année, enfin on pense, l'année 1732-1733. Là, il s'agit d'une œuvre antérieure que je vous propose d'entendre tout de suite, en triple concerto en la mineur, belle tonalité, BWV 1044, qui doit dater du début des années 1730, pour flûte, c'est-à-dire flûte à bec bien sûr, violon et clavecin. Donc trois instruments solistes accompagnés évidemment par le concerto italiano qui est donc en l'occurrence qui va entourer donc ces trois solistes. Il y aura bien sûr les premiers violons, les seconds violons, deux altos, le violoncelle bien sûr, Gaetano Nasillo qui est absolument incontournable, et puis une contrebasse, et évidemment là ce qui est intéressant dans cet enregistrement c'est la mise en chantier, si j'ose dire, d'un basson, ce qui se fait très peu dans les continuos de musique baroque, en tout cas pour ce qui concerne les formations baroques instrumentales italiennes. Et bien là la venue du basson, et j'étais un petit peu perplexe quand j'ai su que le concerto italiano faisait un enregistrement des concertos pour clavecin de Bach avec la venue d'un basson dans le continuo. Et bien finalement c'est une grande idée, ça amène une couleur supplémentaire, surtout que le basson reste assez discret par rapport à violoncelle, puisqu'il joue en fait la même partie que le violoncelle. Voilà, donc je vous propose sans attendre d'entendre ce triple concerto en la mineur pour flûte, violon, clavecin et cordes bien sûr, en la mineur de Jean-Sébastien Bach, concerto italiano, Rinaldo Alessandrini donc au clavecin et à la direction. Nous retrouverons Claudio Ruffa à la flûte et surtout Francesca Vicari au violon solo, premier violon, qui est une violoniste absolument extraordinaire. À tout à l'heure.

Voici donc une toute grande, grande interprétation d'un triple concerto, d'une œuvre relativement peu enregistrée. Connue certes, mais peu enregistrée. Nous allons retrouver notre équipe d'Italiens pour la deuxième partie de l'émission, enfin, donc tout à l'heure, dans un concerto en fa majeur pour deux flûtes, clavecin et le même orchestre, bien sûr, orchestre à cordes. Avec toujours la venue de ce basson qui amène une couleur absolument chatoyante au reste des cordes. Heureusement d'ailleurs qu'il est là, ne faisant nullement ombrage à la suavité, à la profondeur du violoncelle du continuo. 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Pour ce qui concerne l'émission Diapason, vous pouvez toujours écrire à l'émission directement, m'écrire directement. Raymond Pérez, 28 chemin Grange Canal, 1208 Genève, pour me faire part de vos questions, de vos demandes, de vos projets, car tout est possible sur Diapason. Nous avons un matériel professionnel pour vous enregistrer, par exemple, pour faire de la publicité également pour vos orchestres, vos chœurs. J'ai eu le plaisir d'ailleurs de faire des partenariats avec plusieurs orchestres à cordes ou orchestres symphoniques sur Genève et également plusieurs chœurs. Voilà, donc tout est possible. Nous reparlerons en deuxième partie d'émission donc du grand Jean-Sébastien Bach avec le concerto en fa majeur dont je vous ai parlé tout à l'heure dans son intégralité. Voilà, à tout à l'heure avec encore un peu de Bach pour conclure la première partie de l'émission.

Passons pour la seconde partie. Nous allons reprendre notre propos. Nous parlions de Jean-Sébastien Bach. Eh bien, écoutons sans plus attendre le concerto en fa majeur BWV 1057 qui doit être postérieur, ou en tout cas dans l'année, durant le courant de l'année 1734. Je vous propose donc d'entendre ce concerto pour deux flûtes, clavecin et bien sûr cordes, le Concerto Italiano sous la baguette, j'allais dire, oyez au clavecin, Rinaldo Alessandrini. A tout à l'heure, concerto que vous entendrez dans son intégralité. A tout de suite.

Voilà donc un concerto qui est lui, par contre, assez connu, qui a été enregistré par beaucoup d'ensembles de musique baroque. Par contre, c'est la particularité des Italiens, c'est de prendre des tempos plus rapides, le rythme est plus rapide, m'en prie, que chez d'autres ensembles, notamment les ensembles allemands ou anglais, qui eux prennent des tempos un petit peu, disons, moins rapides. Et se joue plus sur le rythme, sur le rythme binaire, ternaire, etc. Alors que les ensembles italiens sont beaucoup plus fluctuants dans le rythme. Il y a beaucoup plus de rubato dans l'interprétation qu'ils font du rythme. Et surtout, ils prennent également des tempos, donc comme je le disais, plus rapides. Nous allons entendre dans son intégralité le concerto en ré majeur pour clavecin et orchestre à cordes. Je vous dis à tout à l'heure, nous nous retrouvons seulement à la fin de l'émission.

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Berceuse pour moi toute seule, c'est samedi soir, et le titre qui donne le titre à l'album, Un autre jour arrive en ville. 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

0: 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Très lucidement, Henry Miller remarquait, je cite, « que certains sentent la pluie à l'avance, d'autres se contentent d'être mouillés ». Fin de citation. Avec Clé de lecture, nous cherchons à comprendre et à connaître ce qui se trame derrière le rideau de pluie de l'action ou de la création. Clé de lecture reçoit aujourd'hui Laurent Geoffrin, ancien directeur des rédactions de Libération et du Nouvel Observateur. Le parcours secret de Laurent Geoffrin, au micro de Jean Musy. Laurent Geoffrin est journaliste, écrivain et maintenant politicien. Il a publié une série de polars historiques sur les braisés de feu Jean-François Parot, créateur du personnage de Nicolas Le Floch, commissaire au Châtelet sous le règne de Louis XVI. Dernière parution dans la série, Le secret de Marie-Antoinette, aux éditions Buchet-Castel, alors en fuite à Varennes le 22 juin 1791. Quand on a dirigé les rédactions de Libération et du Nouvel Observateur, une presse républicaine, pourquoi reste-t-on fasciné par la monarchie en pleine Révolution française? Est-ce un miracle de la plume? Une fascination politique? Comment passe-t-on du journalisme qui se veut la recherche de la vérité au roman historique où l'on prend des libertés avec l'histoire? Par lassitude de l'actualité, un besoin de créativité, Laurent Geoffrin révèle à Radio Zone les méandres de sa plume, la recherche de ses sources et son goût de l'histoire. Sans s'échapper tout à fait de la politique, dans sa nouvelle carrière, grâce au regard aigu qu'il porte sur la France et l'Europe à la veille des élections européennes prochaines. Le héros du livre, Nicolas Le Floch, doit à un moment choisir son camp, en pleine tourmente révolutionnaire. Alors, à quoi rêve encore aujourd'hui Laurent Geoffrin? Entretien avec Jean Musy. Laurent Geoffrin, vous signez un polar historique, Le secret de Marie-Antoinette, par aux éditions Buchet-Castel en 2023. Tout à fait passionnant à lire, mais on s'interroge tout de même. Vous qui avez dirigé comme directeur de la rédaction Le Nouvel Observateur, vous avez également été deux fois dans la direction de Libération, publication et comme également la rédaction. Alors, on vous imaginait plutôt républicain, j'ai pas dit sans culotte. Voilà que devenu écrivain, vous célébrez la monarchie et la reine Marie-Antoinette en pleine révolution. Alors, miracle de la plume ou fascination politique?
1: Parce que vous présentez ça de manière plaisante, vous avez raison. Mais je ne célèbre pas Marie-Antoinette, je suis plutôt de l'autre côté. Mais c'est vrai que j'ai repris ce héros qui s'appelle Nicolas Le Floch, qui a été créé par Jean-François Parot. Il avait fait 14 parutions et qui raconte des enquêtes policières au siècle des Lumières. Et comme quand Jean-François Parot nous a quittés, malheureusement, il est mort quand son héros était arrivé en 1788. Et donc on m'a demandé de prendre la suite. Et évidemment, après 88, il y a 89. Et donc on rentre dans la Révolution, ce que lui, je crois qu'il ne souhaitait pas trop aborder la période de la Révolution. Toujours est-il que son héros, qui est maintenant le mien, par la force des choses, continue à faire ses enquêtes, mais dans un cadre révolutionnaire. Et évidemment, là, c'est le début de la Révolution. On est en 80... Enfin, j'en ai fait trois. Le troisième, c'est en 91, c'est-à-dire au moment de la fuite du roi à Varennes. Et Le Floch est un agent du roi. Alors, il est ambigu, parce qu'il a une histoire très complexe. Il est à la fois roturier et noble, et c'est un bâtard, en fait. Et puis, il est policier, donc il connaît toutes les faiblesses du royaume, de l'ancien régime. Et donc, il comprend la Révolution. Il n'est pas pour la Révolution, mais il comprend. Donc, c'est ça qui est intéressant à faire. C'est pas à faire un livre partisan, c'est pas drôle. Ce qui est intéressant, c'est que les enquêtes policières se déroulent sous le signe de la complexité, de l'ambiguïté de la situation politique.
0: Alors pourquoi avoir repris ces histoires, un peu comme aujourd'hui on redessine un scénario des nouvelles aventures de Tintin ou de Lucky Luke ou d'Astérix, après la disparition de leur créateur?
1: Parce que j'avais déjà créé un policier, mais lui c'était une période un peu plus tardive, sous Napoléon. C'était le limier de Napoléon. Et donc l'éditeur de Le Floch m'a dit, mais il y a un public qui sera sans doute content, si vous respectez ce qu'a écrit Parot évidemment, qui sera sans doute content de retrouver le héros qui l'a suivi pendant 10 ans, 15 ans. Donc voilà, moi ça m'amusait de faire ça, et c'est toujours plus facile quand il y a un public préexistant, vous savez, parce que habituellement on fait des livres, puis on cherche un public. Moi, j'avais un public, il suffisait de faire le livre, donc c'est beaucoup plus...
2: Alors, le commissaire Leflot va-t-il bientôt rencontrer Napoléon Bonaparte et Joséphine de Beauharnais?
1: Attendez, là, on est en 91. En 91, Bonaparte n'était pas là. Il était encore en Corse, je crois.
2: C'est-à-dire que vous allez peut-être dans l'immersion.
1: Ah oui, ben, oui, mais
2: d'aller jusque-là.
1: J'en fais un par an, donc il faut attendre quand même maintenant pour qu'il se rencontre. Il faut que ça soit vers 95, 96, par là. Là, on est 80, donc c'est dans 5 ans. Dans 5 ans, peut-être, oui.
2: Alors, est-ce que vous avez rencontré déjà Jean-François Parot, le créateur de Nicolas Le Floch, commissaire du Châtelet?
1: Je l'avais croisé dans un salon, on avait fait un débat ensemble, parce qu'on avait des héros qui se ressemblaient, finalement, qui étaient des inspecteurs de police, l'un sous Louis XVI, l'autre sous Bonaparte. Alors, c'est pas la même période, mais c'est le même travail. Ils faisaient des enquêtes et ils essayaient de protéger la couronne, enfin, la future couronne pour Bonaparte.
2: Si j'ai bien compris, en vous lisant, tout comme votre personnage, vous semblez apprécier particulièrement la bonne chair, la navigation, les services secrets et leurs combinaisons, dont vous nous dévoilez largement l'outillage, et tout cela, d'époque bien sûr. Alors comment vous documentez-vous pour retrouver ces savoirs et techniques du passé?
1: Alors moi j'ai un hobby, un passe-temps, un violon d'ingres, qui est de lire des bouquins d'histoire. Donc j'ai lu beaucoup de bouquins d'histoire. Je ne suis pas historien, je suis journaliste, mais bon, j'en ai lu beaucoup, beaucoup, beaucoup. Puis j'en ai écrit aussi des bouquins qui parle d'histoire, et notamment sur la période napoléonienne. Je fais un livre sur les 100 jours, je fais un livre sur les batailles de Napoléon, etc. Et donc, à partir de là, ça m'est relativement facile de me documenter, parce que j'ai une connaissance préétablie qui n'est pas parfaite, hein, loin de là. Mais enfin, je sais quelque chose sur la Révolution et sur l'Empire, donc il suffit d'aller chercher les témoignages, tout ce qui peut donner une vision précise de la manière dont les gens vivaient à l'époque. Moi, je connais les événements, je les connais déjà. Mais par contre, comment vivaient les gens? Par exemple, là, le Floch suit le roi jusqu'à Varennes. Donc ça, c'est l'équipée de Varennes est bien connue. Elle a été racontée par toutes sortes d'historiens. Donc là, on a tous les détails. Donc là, c'est pour un roman policier, c'est utile d'avoir beaucoup de détails. Mais ensuite, je me suis dit, tiens, mais imaginons, comme ça arrive parfois dans la vie, que le Floch, notre héros, soit saisi par une rage de dents. Et voilà, qu'est-ce qui va se passer? Comment faisait-on à l'époque pour soigner les dents? Alors évidemment, je me suis plongé dans l'histoire de la dentisterie qui était balbutiante à l'époque, puisque sous l'Ancien Régime, les dentistes, c'était les barbiers. Et ils avaient un savoir-faire expéditif. Et il n'y avait pas d'anesthésie. L'anesthésie a été inventée au 19e siècle, bien plus tard. Mais le Floch étant de la cour, étant au palais des Tuileries avec Louis XVI, il a bénéficié des services du meilleur dentiste de France, alors qu'il est connu. J'ai oublié son nom, enfin, j'ai repris le même personnage, quoi. Mais comme on doit lui arracher une dent, on lui arrache la dent sans anesthésie, comme ça, avec des tenailles, avec des pinces, etc., et on tire très fort. Et il s'évanouit, parce que c'est atrocement douloureux, quoi. Bon, c'est un exemple, j'ai essayé de retranscrire ce qu'était vraiment la vie des gens à l'époque.
2: En parlant de la cuisine, puisque chez votre héros, déjà Parot insistait beaucoup sur les recettes. Oui. Là, vous avez dû faire des recherches, j'imagine.
1: Alors, il y a une chose qui est très commode, c'est que Parot a lui-même a fait un livre de recettes qui s'appelle « Les recettes de Nicolas Le Floch ». Donc, c'est très réaliste, du point de vue de la série, de reprendre les mêmes recettes. Parce que je ne suis pas très gastronome, moi. Je suis encore moins cuisinier. Donc, il a fallu que je m'initie à la gastronomie de l'époque. Mais en même temps, j'ai appris 1000 choses qui m'ont passionné, parce que à la fin du 18e siècle, c'est la naissance des restaurants. On ne sait pas ça. Enfin, moi, je ne le savais pas, en tout cas. Et je pensais qu'il y avait toujours eu des restaurants. C'était pas du tout, il y avait des auberges. On s'asseyait tous à la même table et on avait un menu imposé. Et puis les auberges sont devenues un peu plus chères et un peu plus raffinées, oui. Et elles se sont appelées, elles ont servi des plats restaurants, des plats qui restaurent. Donc des plats restaurants. Et puis le mot restaurant, par dérive, comme ça, est devenu le nom de l'établissement. Alors, où on servait, non pas à la française, parce qu'à la française, on apportait tous les plats sur la table et chacun se servait. On servait à la russe, c'est ce qu'on disait à l'époque, ou c'est ce qu'on allait dire, je ne sais plus exactement quand date l'expression. Et à la russe, ça veut dire qu'on vous apporte les plats que vous choisissez sur un menu, et on vous apporte les plats les uns après les autres. Alors pour nous, c'est évident qu'on a toujours fait ça, dès qu'on va dans un restaurant, c'est comme ça. À l'époque, ça n'existait pas, c'était nouveau. Qu'on apporte à chacun son plat, c'était complètement nouveau. Et du coup, les plats étaient de plus en plus raffinés, et ce qui s'est passé pendant la Révolution, c'est que les nobles ont émigré, Ce qui fait que les gens qui étaient au service des nobles, dont les cuisiniers, se sont retrouvés au chômage. Et donc, ces cuisiniers, qui étaient les meilleurs de France, ou même du monde, se sont établis dans des estaminets qu'ils ont changés en restaurants raffinés. C'est comme ça que sont nés les restaurants du Palais Royal, parce qu'à l'époque, Paris était le centre de Paris, enfin le centre intellectuel, boursier, etc. Et licencieux de Paris, c'était le Palais Royal. Et donc, les restaurants sont établis autour du Palais Royal ou dans l'enceinte du Palais Royal. Il y en a toujours un qui est très connu, qui s'appelle le Grand Véfour, qui est né un peu plus tard, lui, après la Révolution. Mais il y a d'autres cafés qui sont les mêmes que ceux qui existaient à l'époque. Donc là, c'est la naissance de la gastronomie bourgeoise, en fait. Avant, la gastronomie était noble, c'était pour les aristocrates. La Révolution, c'est la bourgeoisie qui prend le pouvoir, donc on commence à faire des établissements pour les bourgeois.
2: Alors on imagine qu'on attend la suite des pérégrinations de Nicolas Le Floch, parce que dans le fond, on attend avec plaisir qu'il rencontre Fouché et Talleyrand. Talleyrand parce qu'il avait comme cuisinier Carême, oui. Donc j'imagine que vous allez pouvoir vous délecter.
1: Ah, je n'ai pas encore trouvé toutes les intrigues de la suite, alors il faut attendre. Parce que Talleyrand, lui, en 91, il émigre, il s'en va. Il part aux États-Unis. Alors, à un moment, je me suis dit, est-ce que je vais emmener Le Floch avec Talleyrand aux États-Unis? Ça aurait été marrant. Et puis après, je me suis dit, c'est quand même dommage de ne pas être à Paris pendant la Terreur. Donc, parce que là, il se passe des choses décisives, qui sont terribles, mais qui sont décisives. Et c'est intéressant, c'est pour la suite, que Le Floch se retrouve, qui était au sommet de la société, se retrouve parmi les parias, parmi les gens pourchassés par le nouveau pouvoir, qui sera celui du comité de salut public, des sans-culottes et de Robespierre. Quoi. Donc alors, il va être obligé de jouer, d'affronter des intrigues complexes dans un environnement extrêmement hostile, même dangereux, où il risque sa vie à chaque heure. Donc c'est intéressant, ça fait.
2: En même temps, Talleyrand et Fouché sont deux personnages extraordinairement ambigus, fascinants à la fois, puisqu'ils ont su durer dans l'histoire pour le meilleur et pour le pire.
1: Alors ils sont différents, hein, parce qu'ils étaient en concurrence vis-à-vis de Napoléon. Et puis ils se sont alliés à la fin, au moment de la chute de l'Empire. Et ils étaient dans le même gouvernement, mais l'un s'occupait de la police, l'autre de la diplomatie. Donc ils ne travaillaient pas ensemble. Et Napoléon faisait attention à ce qu'il ne se coalise pas contre lui, parce qu'il se méfiait de ces deux, parce que ce sont deux personnes.
2: Le roman est déjà prêt.
1: Comme ça, c'est sous Napoléon, là, je ne suis pas encore. Mais Fouché, c'est vrai, mais Fouché, à l'époque où je suis, là, en 91, il doit être député, je pense, ou il est encore à Nantes, je ne sais plus. Et il sera ensuite représentant en mission, il va être élu à la Convention, et il sera représentant en mission à Nevers d'abord et à Lyon ensuite.
2: Vous allez l'introduire, j'imagine, prochainement, parce qu'il faut déjà lui laisser une porte ouverte.
1: Pourquoi pas? Mais on n'y est pas encore. Là, on est en 91 encore. Il faut attendre.
2: Comment passe-t-on du journalisme qui se veut la recherche de la vérité au roman historique? Est-ce que c'est par lassitude de l'actualité ou par besoin de créativité?
1: Non, je me lasse jamais de l'actualité. Moi, ça me passionne toujours. Je ne me souviens pas d'une journée où je me sois ennuyé comme journaliste. Et puis, c'est l'histoire qui se fait. Moi, j'aime bien l'histoire, mais l'histoire qui se fait, elle est intéressante aussi. Non, ces deux métiers ont un point commun. C'est, il faut d'abord maîtriser un peu la langue, quand même, dans les deux cas. Et puis, deuxièmement, moi, je fais des polars historiques. Donc, je suis obligé de me renseigner sur la vérité historique, pour placer dedans mes personnages de fiction. Mais pour que ça plaise au lecteur, pour que ça ne le déconcerte pas, il faut respecter les grands événements. Si par exemple j'avais imaginé que Le Floch allait sauver Louis XVI et que Louis XVI ne serait pas guillotiné, les gens n'y croiraient pas, évidemment. Donc on est obligé de faire comme les journalistes, c'est-à-dire mais qu'est-ce qui s'est vraiment passé? Essayer de comprendre ce qui s'est passé, pourquoi, quels sont les dessous, les tenants, les aboutissants. Et ensuite le personnage, de manière vraisemblable, non pas vrai parce que c'est imaginaire, mais vraisemblable, peut s'insérer dans la trame des événements. Donc c'est vrai que ces deux métiers ont un point commun, même s'ils sont au fond fondamentalement différents, puisque les journalistes s'occupent de la vérité et les romanciers ils s'occupent de faire rêver ou de découvrir des réalités personnelles ou psychologiques ou travailler sur des hypothèses imaginaires, quoi. Donc ces deux métiers qui sont séparés. Alors, il y a des journalistes qui ne séparent pas les deux, qui font des articles un peu romanesques, mais c'est dangereux.
2: Justement, quand on travaille sur l'histoire, il y a une partie aussi qu'on ne connaît pas, donc on imagine, on est tellement proche de la réalité qu'on peut supposer que les choses se font. C'est un genre aujourd'hui qui est assez utilisé parmi les écrivains, de reconstituer en quelque sorte plus ou moins ce qu'on imagine qui se soit passé. Vous avez utilisé ça aussi pour écrire ce roman?
1: Oui, parce que celui-là, donc, il s'appelle Les secrets de Marie-Antoinette, le secret, pardon. Il commence par la fuite de Varennes. Parce que quand le roi s'est enfui des Tuileries, donc en juin 91, il est parti, c'était organisé par un dénommé Fersen, qui était l'amant de Marie-Antoinette, et ça a été organisé aussi par des gentilshommes qui étaient dans la suite du roi. Ils sont partis en famille avec la sœur du roi et avec une dame de compagnie, Madame Campan, je crois. Et donc ils sont partis vers Metz, en fait vers Varennes. Enfin, ils voulaient aller à Montmédy. Voilà, il y a une armée qui les attendait à Montmédy. Donc ça, il faut le raconter avec tous les détails. C'est ça qui est passionnant, c'est que il y a les témoignages. Louis XVI n'a pas raconté, n'a pas écrit de mémoire, mais par contre, Marie-Antoinette a écrit des lettres après qui racontaient l'équipée de Varennes. Et puis Fersen a écrit aussi, et Madame Elisabeth, donc la sœur du roi, a écrit ses mémoires. Donc on peut retrouver tous les détails. Donc, alors j'ai pas retrouvé tous les détails parce que j'en fais qu'un chapitre. Ça dure pas 300 pages la fuite, mais la fuite dure quand même 40 pages. Donc je raconte précisément à quelle heure ils sont partis des Tuileries, dans quelles circonstances, comment le roi a réussi à se... Par exemple, pendant 15 jours avant la fuite, ils avaient bien préparé leur coup. Ils avaient trouvé un aristocrate qui avait le même maintien et la même silhouette que Louis XVI. Et donc ils l'ont fait sortir tous les jours des Tuileries vers 11h du soir, dans la nuit, pour que les gardes s'habituent à voir passer cette silhouette. Et quand le roi est sorti, personne n'a fait attention du coup. Donc il n'a pas été arrêté à la sortie des Tuileries. Ensuite il est allé, c'est à l'emplacement de la rue de Rivoli actuelle, près de la rue de l'Échelle, retrouver un carrosse qui ensuite est parti vers la porte de la Villette. Et là il est monté dans la grande berline de la baronne de Korff, qui lui avait été donc construite par cette baronne de Korff, qui était une complice de la fuite et qui avait donné ses papiers pour la famille royale. Donc tous ces détails-là sont intéressants à lire. Et le floc, je l'ai introduit dans la suite des gentilshommes qui sont avec le roi pour protéger la fuite. Il est très bien placé pour raconter, mais là, il raconte la vérité, ce que dit Louis XVI, ce que dit Marie-Antoinette, etc.
2: Un des personnages féminins qui est l'espionne auprès de la reine, donc ce personnage rappelle aussi celui d'Alexandre Dumas, sa fameuse espionne anglaise.
1: Vous voulez dire Milady? Oui, dans les Trois Mousquetaires. Mais ça, c'est sous Louis XIII. Hein.
2: Oui, mais enfin, on est écrivain, on a quand même des, j'imagine, des souvenirs.
1: Oui, je n'ai pas pensé. Enfin, c'est peut-être inconscient, parce que j'ai lu, quand j'étais gamin, je lisais Alexandre Dumas, pas comme beaucoup de gens. Et oui, elle ressemble un peu à Milady, parce qu'elle est double. Elle a une aventure avec le héros,
2: voilà,
1: mais elle essaye de le tuer quand même. Enfin bon, c'est compliqué, quoi. Et oui, ça ressemble un peu. Oui, vous avez raison. Je m'en aperçois maintenant. Parce que j'ai pris une... Elle est baronne, je crois, je me souviens plus. Comtesse? Non. Duchesse? Je me souviens plus. Enfin, elle s'appelle FitzJames, qui est une vraie famille. La vraie FitzJames avait 20 ans de plus. Elle était moins jolie, il faut bien le dire. Mais elle était dans la suite de Marie-Antoinette, donc ça correspondait. Puis j'aime bien ce nom de FitzJames. C'est joli, je trouve. C'est mi-français, mi-anglais. Et cette comtesse ou duchesse, je me souviens plus.
2: Comploteuse.
1: Qui est une comploteuse terrible, qui fait tuer des gens, etc. Enfin, c'est une méchante. C'est une méchante, mais le floc la trouve très à son goût et vice-versa. Donc, je vais la faire revenir.
2: Il savait pas tout.
1: Et voilà, oui, il a été trompé, comme D'Artagnan a été trompé par Milady.
2: Vous êtes maintenant un homme politique. Alors, deux mots sur le regard que vous portez sur la France et sur l'Europe à la veille des élections européennes.
1: Sur la France ne va pas bien parce qu'elle est déchirée, en fait. Les classes populaires sont en pratiquement dissidence. On peut les comprendre, d'ailleurs, puisque le pouvoir d'achat a stagné et que les problèmes que rencontrent les gens ne sont pas résolus. Pas assez bien, en tout cas. Et donc, ils ont tendance à voter pour les extrêmes. Alors, le gouvernement se maintient en place grâce aux classes supérieures, aux classes moyennes qui forment un bloc central, comme ça, et qui soutiennent Macron, mais ils sont minoritaires. Mais il n'y a pas d'alternative puisque les oppositions ne peuvent pas se coaliser. Puisque d'un côté, vous avez l'extrême droite, mais de l'autre côté, c'est l'extrême gauche. Ils ne peuvent pas travailler ensemble. Donc vous avez une situation politique qui est bloquée, en fait. Qui est bloquée jusqu'en 2027 avec un gouvernement qui aura du mal à gouverner, puisqu'il n'a pas de majorité à l'Assemblée, et avec des élans de colère à intervalles réguliers qui secouent le pays, et lequel connaît un déclin industriel, en tout cas, ça c'est vrai. Et maintenant qui est confronté à des défis qui sont la guerre en Ukraine, qui sont les effets en France de la guerre au Moyen-Orient, l'immigration qui est musulmane, elle a tendance à se solidariser avec les Palestiniens, ce qui se comprend, mais ça crée évidemment une friction et il y a la renaissance d'un antisémitisme qui cette fois est plutôt d'origine musulmane que catholique. Alors, il y a toujours des antisémites catholiques, mais le nouveau c'est qu'il y a maintenant des

0: Quand on regarde un petit peu l'Europe aujourd'hui, on voit qu'il y a une montée des populismes partout. Peut-on résister à cette montée des populismes?
1: Oui, on peut, bien sûr, oui, on peut. On peut à condition de résoudre les problèmes qui font naître le populisme. Il ne suffit pas de le dénoncer. Il ne suffit pas de dire c'est horrible, ces gens-là ne sont pas républicains, ce qui est vrai. C'est vrai. Mais pourquoi montent-ils? Il faut se poser cette question quand même. Ce n'est pas parce qu'on n'a pas trouvé le langage adéquat pour les contredire. On n'arrête pas de les contredire. Ce n'est pas ça le problème. Le problème, c'est que les électeurs les plus défavorisés sont inquiets en fait de la mondialisation. C'est que cette mondialisation qui n'a pas été suffisamment maîtrisée a bousculé toutes des régions entières, des classes sociales entières, et a provoqué la fuite des usines, la précarité de l'emploi, les importations agricoles qui concurrencent les...
0: C'est pas propre à la France.
1: Non, mais vous en avez partout, des populistes, pratiquement partout. Et plus l'immigration, à mon avis, qui n'est pas une menace existentielle, mais que les gens perçoivent comme une source de difficulté, comme des ghettos, ça c'est vrai, où sont entassés les immigrés, et où il y a des micro-sociétés criminogènes, avec du trafic de drogue, avec la délinquance, des agressions, etc. Et donc les gens sont tétanisés ou en colère devant l'impuissance apparente des gouvernements à maîtriser l'immigration. Donc il faut résoudre ces questions-là, et l'insécurité aussi. Là aussi, la gauche est coupable, elle a toujours dit « mais non, c'est pas vrai, il n'y a pas tant d'insécurité que ça ». Mais si, il y en a. Il n'y en a pas autant que ce que dit Zemmour, évidemment, il exagère, mais il y a des problèmes d'insécurité en France. Et on le voit dans les chiffres maintenant. Même les homicides qui avaient tendance à stagner depuis 10 ans ou 15 ans, qui avaient beaucoup diminué dans les années 50 et 60, ils remontent maintenant et le nombre d'homicides recommence à augmenter. Ce qui est un signe très inquiétant.
0: Vous croyez toujours aux valeurs de la gauche?
1: Plus que jamais. C'est des valeurs qui sont celles de la Révolution française, qui sont constitutives de l'identité française. L'identité française, c'est pas ce que dit Zemmour. Zemmour, il dit que l'identité française, c'est les racines chrétiennes et c'est la tradition, quoi. La tradition gaulliste, ou l'ancien régime, choses comme ça. Bon, c'est vrai que ça existe. Ça fait partie de l'identité française. Mais il faut y ajouter la République. La République a modifié profondément l'identité du pays pendant la Révolution. Et ensuite, il y a eu un siècle de conquêtes républicaines qui ont créé l'école publique, les grandes libertés fondamentales, la liberté de la presse, la laïcité, ben tout ça, c'est ça les valeurs de la gauche. Ce sont des valeurs fondamentales pour la société française. Et donc il faut les appliquer mieux, il faut faire en sorte qu'elles s'appliquent à la résolution des défis d'aujourd'hui.
0: Qu'est-ce qui vous fait encore rêver aujourd'hui, Laurent Geoffrin?
1: Ben, vous savez, j'écris des romans historiques. Alors quand je m'endors, je pense à la prochaine intrigue et aux prochaines épreuves qui attendent le commissaire Le Floch. Donc c'est ça, le rêve, c'est ça, c'est d'imaginer de nouvelles péripéties dans mes romans.
2: 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Nous recevions aujourd'hui Laurent Geoffrin, ancien directeur des rédactions de Libération et du Nouvel Observateur, auteur d'un récent livre, Le secret de Marie-Antoinette, aux éditions Buchet-Castel, paru en 2023. Dans quelques instants, la suite de notre programme, au micro Jean Musy, à la technique Cyril Caillez. 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

0: Aujourd'hui, Simon Gallet et Nicolas Bay nous parlent de l'intégration des étudiants africains en Bourgogne. Pour cela, ils reçoivent Maurice Niobeidja et Boubacar Diawara, président et secrétaire général de l'association bourguignonne des étudiants africains.
1: Alors déjà, en deux mots, cette association existe depuis 2008.
2: Oui, depuis 2008, ça fait dans notre troisième année. Et voilà, depuis 2008 qu'on existe.
1: D'accord. Alors, quelques chiffres peut-être au départ. C'est une association assez grande. Combien vous êtes d'adhérents? Combien y a-t-il d'adhérents dans cette association?
2: Aujourd'hui, sur les 3 ans, on compte, on est près des 70 adhérents. Et voilà, on a commencé avec une bonne trentaine. Et puis, au fil de l'eau, on a eu des adhérents au fil du temps. Ouais. Puis voilà, on est une centaine de sympathisants autour de l'association qui participent à toutes les activités de l'association et puis aux différents dispositifs qu'on met en place. Quoi.
1: Alors justement, ces activités, l'objectif principal de cette association quand vous l'avez créée, parce que vous êtes peut-être créateur aussi, fondateur de cette association.
2: Oui, j'ai fait partie des membres fondateurs, oui.
1: Et donc l'objectif principal, c'est d'accueillir les étudiants africains justement en Bourgogne, de leur donner un point de repère. Comment ça se passe?
2: Oh oui, bon, c'est pas l'objectif principal, mais ça fait partie de nos objectifs, de notre objectif principal, je veux dire, c'est dans un premier temps, ça passe par l'accueil, pouvoir leur donner des solutions d'hébergement quand ils sont dans la difficulté. Donc on fait des hébergements temporaires à titre gratuit par nos adhérents, nos membres, nos sympathisants, et puis on les aide aussi dans leur démarche à la recherche de logement, dans leur démarche administrative et dans la facilitation à acquérir des connaissances, enfin des cours, assimiler des cours. Donc on fait des tutorats personnalisés pendant l'année universitaire.
1: Justement, les difficultés qu'ont les étudiants quand ils arrivent ici en France, elles sont financières, elles sont justement, c'est plus le relationnel, c'est comment?
3: Alors, pour parler en termes de difficultés, bon, nous, en fait, la création de l'association est venue suite au constat que nous avons tous fait pendant nos parcours. Quand on arrive déjà, quand on ne connaît personne ici, la première des choses, c'est de savoir où se loger. Avant même de commencer les études, c'est de savoir où se loger, comment se nourrir, comment faire les démarches administratives et tout. Donc, quand vous me demandez les difficultés, y en a beaucoup. Les premières sont, les plus récurrentes, sont le problème financier, le logement et de moins en moins le problème de papier, à savoir faire les démarches administratives au niveau de la préfecture. Donc, c'est avant, quand on arrivait, les gens, ils arrivaient avec des visas de long séjour, mais sur lesquels il est mis 3 mois. Oui. Et après l'entrée en France, il fallait faire la demande de la carte de séjour.
1: D'accord, parce que comment ça fonctionne justement? Pour être étudiant, il faut avoir quelle carte? Faut avoir une carte
2: Pour être étudiant étranger en France, il faut, notamment pour les Africains, il faut avoir déjà un visa long séjour obtenu depuis le pays d'origine. Avant, ce visa long séjour, enfin cette qualité de qu'on donnait au visa long séjour, la durée était de 3 mois. Dès votre arrivée, vous avez 3 mois pour faire une demande pour un visa long séjour de 1 an. Maintenant, c'est automatique. Le visa long séjour obtenu depuis le pays, il fait 9 mois. Et ça veut dire que la première année, quand les étudiants arrivent, ils n'ont plus le tracas de l'enregistrement, parce que ça, c'est des procédures longues aussi.
1: D'accord.
2: Donc ça, bon, on a acquis et on en est bien satisfait.
1: Quels sont les liens avec les pays d'origine, donc les pays d'Afrique? Comment peuvent-ils vous contacter directement?
2: Ils peuvent nous contacter à partir de notre site internet et aussi à partir du site internet de l'université. On a un lien pour accéder à notre site et puis à notre boîte email, comme ça. Sinon, pour l'instant, on n'a pas de lien direct avec les pays africains d'où les étudiants viennent. C'est quand ils arrivent ici, qu'ils s'adressent à nous, qu'on essaie de traiter les demandes.
1: D'accord. Et

0: Est-ce que les gens sont bien informés? Enfin, les personnes qui sont intéressées, qui pourraient être intéressées en tout cas, est-ce qu'elles sont bien informées que votre association existe et que vous pouvez les aider à s'intégrer dans le cursus universitaire?
1: Bon, pas vraiment, pas comme on le voudrait, parce que... Bon,
0: qu'est-ce qui vous manquerait alors? Quels outils vous avez besoin pour progresser à ce niveau-là?
1: Il nous manquerait des choses comme la radio, des radios, des supports.
2: Bon,
1: le support internet, on l'a eu depuis cette année, il est récent, ça fait à peine 2 mois qu'il est disponible. Et bon, on fait beaucoup de communication au niveau de nos réunions qu'on organise. On fait des tracts, comme vous avez là à côté, Simon,
2: oui, oui.
1: Des tracts qu'on distribue en début d'année pour informer toute la population sur l'existence de l'association et nos activités. En dehors de ça, bon, on n'a pas de grand retour, parce que quand on voit le nombre d'adhérents qu'on a, et le nombre d'étudiants étrangers, surtout africains, qui existent sur la fac, on n'est pas au point. Donc,
2: alors je voudrais juste rapidement insister sur un tout petit point. C'était justement, en plus pour faire venir les étudiants, vous avez dit que vous avez plus ou moins réussi à obtenir, avec d'autres personnes, avoir les 9 mois directement, les grands séjours directement depuis votre pays, enfin depuis les pays africains. Ouais. Pour les années d'après, comment ça fonctionne justement? Après, c'est un cursus qui se continue, ça?
3: En fait, c'est juste pour permettre à l'étudiant en question qui arrive de ne pas avoir à faire les démarches administratives, les temps, bon, une année, les temps qu'il connaisse la ville, qu'il sache où est-ce qu'il se trouve, par exemple, où se trouve la préfecture, où se trouve la mairie, et ainsi de suite. Donc, il a une année de découvrir la ville, de savoir où se trouvent les institutions, et après, ça reprend comme d'habitude, au fait. De septembre à septembre, en général, les cartes de séjour finissent le octobre, mi-octobre, à partir du 15 octobre. Donc avant ça, tu as à faire la demande 2 mois en avant. Donc ils déposent un dossier de renouvellement de la carte de séjour au niveau de la préfecture. Et là, en ce moment, la préfecture envoie un bureau temporaire.
1: Oui, oui, un stand qui tienne au mois d'octobre.
3: Voilà, sur la maison de l'étudiant. Et donc, ils doivent déposer des dossiers de renouvellement de la carte de séjour.
2: Alors, cette association, c'est clairement un bon lancement, justement. C'est important pour tous les gens qui se sentent un peu perdus quand ils arrivent de venir vous voir. Vous êtes concrètement ici depuis quelques années. Vous connaissez les institutions, l'administration. Oui. Vous avez des liens justement avec les différentes institutions à Dijon notamment?
1: Oui, quand même, pas mal, parce qu'on a, bon, au fil de nos activités, au fil de notre actation, on a eu quand même à rencontrer plusieurs personnes, notamment au CROUS, à la préfecture de Dijon, à l'université, et puis à la mairie, au conseil général et tout. Et donc, petit à petit, les gens ont vu que ce qu'on fait est quand même intéressant. Et donc, des fois, on a quand même un bon accueil à chaque fois qu'on s'adresse aux personnes. Donc, voilà. Mais peut-être que ce n'est pas assez suffisant, quoi. Mais on demande plus.
3: Et niveau relations avec des autres associations,
1: ouais.
3: On a pas mal de relations aussi. Notamment, on a eu à travailler avec RUSF.
1: Ouais.
3: On a eu à travailler, et plutôt on est membre, en fait, du CEPA, qui est le collectif Ensemble pour Afrique, au fait qu'il y ait un collectif qui fédère toutes les associations qui travaillent sur l'Afrique.
2: En France ou
3: en France, sur Dijon. Donc c'est un collectif. Donc il y a notamment l'AMD, l'association malienne de Dijon. Il y a l'ABIA, il y a le BOFA, il y a l'ABB qui sont des associations des Sénégalais aussi. Il y a
1: l'association des Camerounais, l'association des Gabonais.
3: Voilà. Donc c'est une grosse association dont les membres sont des associations.
2: D'accord.
3: Voilà.
2: Et donc avec ça, automatiquement, vous avez peut-être plus de pouvoir aussi.
1: Oui, on a un bon relais pour nos communications au niveau des Africains. Et puis le relais aussi qui est constitué par la mairie, le service des relations internationales, qu'on a aussi qui fait le relais autour des autres associations de la ville de Dijon, et puis aussi l'université de Bourgogne, où il y a 140 associations aujourd'hui, donc dont on fait partie. On est labellisé université de Bourgogne, et on a nos bureaux dans les locaux de la maison de l'étudiant.
2: D'accord, ça on va rappeler les côtés un peu pratiques à la fin. Nico, oui.
0: Oui, je voulais savoir concrètement quels sont vos moyens d'action, comment vous faites pour aider les

0: les nouveaux arrivants à découvrir leur université et leur ville.
1: Dès qu'ils arrivent, c'est une prise en charge, enfin, presque intégrale. On les informe d'abord, on les accueille au sein de notre bureau, on les informe de tout ce qu'il y a à savoir sur l'université, enfin, tout ce dont ils ont besoin de savoir. Et on organise, nous aussi, des activités culturelles pour qu'ils participent un peu à la vie universitaire, à la vie associative. Bon, on a nos adhérents qui payent une cotisation, donc ça nous donne aussi des moyens financiers pour pouvoir développer nos activités, nos projets. Bon, c'est pas suffisant. Hein,
2: vous avez d'autres subventions que les adhérents? Bon,
1: on a droit aux subventions de l'université, notamment le Fonds de solidarité de développement des initiatives estudiantines et la commission culture. Bon, mais pour l'instant, on n'a pas encore fait de demande de subvention parce qu'on a, bon, je dirais que on n'a pas encore
3: des projets solides.
1: Ouais, des projets solides pour avoir un accord à la commission.
3: Alors, pour ajouter au fait ce que vient de dire Maurice, comme action concrète, vraiment, c'est de l'information. Mmh. Nous, on cible de l'information. Là, pour l'instant, on se limite à ce qu'on peut dire, l'information sur place. Mais le but, vraiment, c'est de pouvoir informer les étudiants avant même qu'ils arrivent sur la France, mmh. notamment les sites de l'ABIA. Oui. Parce qu'en général, c'est des fausses informations qu'on a depuis nos pays.
2: D'accord.
3: Savoir si on arrive.
2: Et vous êtes là, vous êtes carrément ancré ici, voilà. À Dijon, donc du coup, vous pouvez donner la vraie information.
3: Voilà la vraie information de ce qui se passe ici. Par exemple, comme fausse information, c'est de se dire, oui, je vais venir et tout de suite, je vais travailler pour financer mes études. Mm-hmm. Certes, c'est vrai, mais il faut se demander comment avoir du boulot, comment avoir du travail. C'est pas facile. Dans les pays, bon, plutôt dans les villes comme Paris et tout, c'est des grandes villes. Oui, on peut avoir du travail quand on a des relations et tout. Mais Dijon, c'est déjà une petite ville par rapport mm-hmm. à Paris, je vais dire. Donc, avoir du travail tout de suite, c'est difficile. Il faut compter à peu près 6 mois, 8 mois, 10 mois. Donc, si on arrive sans avoir quelque chose sur soi et qu'on se dit, oui, je vais travailler, qu'on n'a pas du travail, tout de suite, on est coincé.
2: D'accord.
3: On n'a pas de quoi payer son logement, on n'a pas de quoi se nourrir et on n'a pas de quoi s'inscrire à la fac.
2: Donc du coup, vos actions, vos actions d'information en quelque sorte, elles dépassent le cadre universitaire.
3: Justement, oui. Justement, ça dépasse le cadre universitaire, c'est pour vraiment informer les étudiants en mm-hmm, amont, avant qu'ils arrivent sur France, leur découvrir, faire découvrir la réalité, et puis leur faire prendre conscience de ce qui se passe ici.
1: En fait, on est devenu carrément comme, je veux dire, des assistants sociaux, quoi.
2: J'ai bien l'impression que le mot est même bien choisi, quoi.
1: Oui, c'est exactement ce qu'on fait, on est des conseillers de vie, si je peux m'exprimer ainsi, mais il faut recadrer. En fait, les étudiants, quand ils arrivent, avant d'arriver, ils sont mal informés. Ce qui nous ressort pour l'instant, c'est le site Campus France, sur lequel ils s'informent. On leur dit qu'ils ont la possibilité d'avoir des logements à moins de 150 euros, d'avoir du boulot tout de suite quand ils arrivent, et que c'est la panacée quand ils vont arriver. Ils pourront faire leurs études, ils pourront s'inscrire à la fac et puis faire leurs études, enfin payer. Travailler et puis payer les études et puis pouvoir nourrir même peut-être une famille qu'ils ont laissée dans leur pays d'origine. Et donc quand ils arrivent vers nous, ils arrivent tout déboussolés parce qu'ils sont confrontés à la réalité des choses. Ils n'ont pas de possibilité de se loger. Surtout les logements du campus du Crous sont, mm-hmm. sont réservés à des étudiants conventionnés, à des étudiants boursiers, alors que la plupart des étudiants étrangers africains, surtout qui viennent étudier en France, surtout à l'université de Bourgogne, sont des étudiants qui viennent, à titre personnel, ils n'ont pas de convention, ils n'ont pas de bourse, c'est des gens qui viennent avec leurs propres moyens.
2: Et du coup, d'ailleurs, au niveau des logements, vous tablez sur le Crous ou vous allez voir ailleurs?
1: On contacte beaucoup de foyers sur la ville et puis aussi les particuliers. Il y a une réticence en fait de la part des particuliers de louer facilement des logements à des étrangers. Mm-hmm. Donc nous, on joue le rôle de facilitateur. Parce que quand un étudiant veut se loger, on appelle un propriétaire. Enfin, s'il y a une annonce qui lui paraît intéressante.
2: Et comme il y a une association qui est derrière,
1: elle fait le poids, nous on fait le poids, on appelle, oui, on aide les étudiants à se loger, voilà, nous on va suivre la relation, s'il y a un souci, on va intervenir, on met les locataires en confiance et ça se passe généralement bien.
2: C'est
1: comme D'accord. ça qu'ils arrivent à avoir des logements.
3: Avec le CROUS, notre combat, vraiment, si je peux m'exprimer ainsi, c'est vraiment d'avoir ce qu'on appelle des logements, des chambres
1: ouais.
3: temporaires. Mm-hmm. Je m'explique. Quand les étudiants ils arrivent, des fois, il leur faut 2 semaines. Non. Plutôt, nous, il nous faut à peu près 2 semaines pour aider l'étudiant à avoir un logement
2: mm-hmm.
3: à lui,
2: oui.
3: qu'il va payer. Mais pendant ce temps de recherche-là, il nous faut caser l'étudiant.
2: Oui, bien sûr.
3: Donc, voilà. L'année dernière, on a eu à demander à d'autres étudiants mm-hmm. de caser des étudiants qui viennent ouais, d'arriver.
2: Partage d'appart.
3: Voilà. Donc, exactement, on a eu à travailler comme ça avec 27 étudiants. Donc, ça va de 2-3 allant jusqu'à 2 semaines de, mm-hmm. de logement, et, des fois des nourritures et tout. Et là, nous, actuellement, on est en train de construire ce projet-là, de voir avec les CROUS, est-ce qu'il serait possible de nous donner des chambres qu'on puisse, voilà.
2: Pour 2 semaines.
3: C'est pas des chambres qui sont calées pour nous, non.
2: Mm-hmm.
3: C'est au cas par cas, on vient, si un étudiant se présente et qu'il n'a pas de logement pour l'instant, on va au CROUS, on nous donne un logement pour l'étudiant, 1 semaine, 2 semaines maxi, et nous, ça nous donne
2: le temps
3: de chercher, d'aider l'étudiant à chercher son logement.
2: Et je suppose que vous recherchez des adhérents quand même.
1: Ah oui, tout à fait.
3: Oui, on lance vraiment un appel à tous les adhérents. Et au fait, tous les étudiants africains sont adhérents d'office, sont membres d'office de notre association. Mm-hmm. Juste l'adhésion à travers le bulletin d'adhésion, c'est juste symboliser cette adhésion. Sinon, tous mm-hmm. les étudiants africains sont membres de notre
2: D'accord.
3: association. Parce que mm-hmm. cette association, elle a été créée par les étudiants. Et pour eux.
2: D'accord.
3: Donc, ils sont les bienvenus qui viennent qu'on travaille ensemble. Et pour information pratique, on est au bureau 110 de la maison de l'étudiant.
2: Parfait.
3: Et le site s'appelle
1: www.aba-ub.org.
2: Voilà. D'accord. Donc, retenez bien cette adresse.
0: Le bureau 110. Avec un lien sur le site de l'Université de Bourgogne. Donc.
2: Aussi, oui.
1: Voilà. Et pour nous écrire par Internet, c'est abea2008@hotmail.fr. Voilà. Et notre numéro de téléphone, 03 80 39 90 92.
4: Vous venez d'écouter Maurice Niobeidja et Boubacar Diawara au micro de Simon Gallet et Nicolas B, qui nous ont présenté le rôle de leur association dans l'information aux étudiants africains et dans leur intégration en Bourgogne.

Merci à Simon Gallet et Nicolas Bay de Radio Campus Dijon pour ce reportage sur l'association bourguignonne des étudiants africains. C'était Espace Ouvert sur Radio Zone, le magazine de l'intégration comme chaque mardi à 19h30, en reprise chaque 6h sur 24h. Notre téléphone 04 50 40 51 41 00 33 depuis la Suisse voisine. Au micro Jean Pélichon, la technique Cyril Caillez. 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Merci. Dans quelques instants, la suite de notre programme.